compositrice, interprète, Domi a 28 ans. Elle est originaire d'Aime-la-Plagne et partage sa vie entre Montréal et la Savoie. Elle vient de sortir son premier single, Tout oublié, une chanson pop très solaire, et prépare un album pour 2026.

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1: Domi, tout oublié.
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3: Mireille, tu as deux. Dany, tu as deux. Mireille, qui joue avec ici Orléans, il paraît. Mireille, et on l'a vu, tu as un potager. Tu adores cuisiner.
4: Ah oui, tout à fait, oui.
3: Dis donc, il paraît que pour l'anniversaire d'Hervé, tu as même cuisiné pour 50 personnes.
4: Oui, effectivement, oui.
3: Alors, qu'est-ce que tu as fait?
4: J'avais fait des salades composées, et puis donc j'avais dû faire des... Comment ça s'appelle? Des paupiettes de veau avec du reblochon et des jambons fumés.
3: Oh là là,
4: j'avais mangé ça à la montagne et puis donc ça m'avait j'avais trouvé ça très bien, donc j'avais fait ça pour 50 personnes.
5: C'est léger.
3: Ah bah non, mais elle adore. Et Paulette, la reine des paupiettes, c'est pas Paulette, hein, c'est Mireille. Alors, tu, contrairement à notre amie Dany qui n'aime pas ce qui encombre, ah là là là là, toi tu es très conservatrice.
4: Oui, tout à fait, oui.
3: Toi tu as beaucoup de mal à jeter.
4: Oui, effectivement, oui.
3: Ça veut dire que tu as gardé même pendant 40 ans les vêtements de tes enfants.
4: Oui, tout à fait, oui, il n'y a pas longtemps je m'en suis débarrassée.
3: Mais moi je suis pareil, c'est terrible pour moi, je ne sais pas faire autrement.
4: Bon, parce que j'ai de la place, hein. c'est
3: oui.
4: Pour cela aussi. Hein.
3: Oui.
4: Il n'y aurait pas de place, je pense que le tri se ferait.
5: Elle peut inviter Dany, hein. Il va tout foutre en l'air. Hein.
3: Alors, on va passer à la question à choix multiples qui peut te faire gagner 3 points. Je te pose une question, je te donne des choix de réponse et bien évidemment, tu auras 10 secondes pour répondre. Tiens, je te fais écouter ça. Ma chanson préférée de YouTube. Alors, écoute bien. Le nom du groupe de rock U2, hein, U2. Ça fait référence à quoi? Un code utilisé par des radios pirates irlandaises dans les années 70, un sous-marin militaire britannique surnommé U2, un avion espion américain utilisé pendant la guerre froide ou un tatouage qui se trouve sur l'anatomie d'Éric Bastien. Alors, c'est quoi le U2? C'est quoi? Un code utilisé par des radios pirates, un sous-marin militaire britannique, un avion espion américain ou un tatouage sur les fesses de Éric Bastien. Top chrono, 10 secondes.
4: Un avion américain.
3: Un avion américain.
5: Ça se voit que tu ne me connais pas.
3: Ouais, si tu savais, il a un énorme sous-marin. Alors.
5: Oh non.
3: C'est vrai. Bravo. C'est l'espion, l'avion espion américain qui, évidemment, qui s'appelait U2, qui était utilisé pendant la guerre froide. Ça te fait 5 points.
5: Ah, t'es en forme, toi.
3: Je suis en forme. On est prêts à tout, nous.
5: Ah, on est prêts à tout. Dany, avec ici Sud-Lorraine, qui a enfin marqué des points, voilà, parce qu'il était plutôt malaise au quiz musical. Dany, vous l'avez compris, il n'aime pas stocker, lui. Il jette tout ce qui passe par là. Voilà. Alors, il adore voyager, note de l'île. Il a été en Italie, en Espagne, en Slovénie, en Allemagne, mais tu aimerais aller, Dany, en Grèce. Pourquoi la Grèce?
3: Pour faire du sirtaki.
6: Ah, par rapport à l'antiquité grecque, voilà, c'est une période qui m'intéresse. Il y a de belles choses à voir, ce serait intéressant en fait. Ça me plairait bien.
5: Ben, je te souhaite, je ne suis pas très loin de la France. Et puis tu aimerais aller en Irlande.
3: Ah, c'est bien l'Irlande.
5: Pour une raison particulière, c'est que tu aimes quoi? L'odeur de...
6: L'herbe mouillée.
3: Mouillée.
5: Et voilà.
3: C'est très beau l'Irlande aussi.
5: L'odeur de la pluie. Allez, un mot sur ta rencontre avec Tatiana. On en a parlé. C'est quand même plutôt copain-copain au début. C'est de l'amitié avec Tatiana.
6: Collègue-collègue, ouais.
5: Ah ouais, collègue de travail.
6: Collègue-collègue.
5: Ah, d'accord.
6: Oui, faut croire que le travail rapproche finalement. Attention, hein.

0: Mais comment? Comment?
1: Ah, tout simplement, en lui partageant un rêve que j'avais fait la veille. Alors, ça restera un peu. Voilà, voilà.
0: Ok, on a compris.
2: J'ai encore rêvé d'elle.
0: On était nus, on était là, on était dans une prairie, il y avait de l'air, c'était beau.
1: Les draps ne s'en sont pas souvenus. Par
0: ça prend des proportions, cette émission.
2: Oui, mais c'est le Dami d'Hollande, les gars.
0: Sûr.
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1: Et nous sommes au taquet avec Christine qui a 2, Alexandre qui a 4. Ah Christine.
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1: Bah, hey, attends, c'est ta chanson parce que dis donc, j'ai fait un petit peu longtemps que t'es avec ton patoche.
2: Ah mais bien sûr, ça va faire 25 ans.
1: Et voilà, tu l'as rencontré, il était client dans l'hôtel où tu travaillais.
2: Facile.
1: T'avais 38 ans, il en avait 36. Tu discutes avec lui et... Alors,
2: et

0: qui s'est passé?
1: Il m'invite au restaurant.
0: Oh my God! Et alors?
1: Dans un gastronomique.
0: Oh papa, est-ce que tu te rappelles ce que vous avez mangé?
1: Ah non, absolument pas.
0: Oh, bah alors!
1: Et je me rappelle du nom du restaurant.
0: Ah!
1: Lou Bergamoutier.
0: Ah oui,
1: c'est provençal.
0: Ah oui, bon bah
1: voilà, c'est la bergamote, Lou Bergamoutier.
0: D'accord.
1: Déjà, c'est ça. Voilà.
0: Et alors après le dîner, il y a eu bisous, il y a eu quoi? Allez.
1: Rien, pas tout de suite, non, on est rentré, il était assez réservé, bon, voilà, je l'ai invité à venir boire quelque chose quand même, dans mon, entre guillemets, pseudo studio qui faisait chambre en même temps, quoi, voilà. Ah, il m'a dit non et tout, et puis là, moi, je disais, ah, mais tu peux pas le laisser partir. Donc, je l'ai regardé, je me suis approchée de lui, je lui ai dit, toi, t'as vraiment le visage de quelqu'un à qui je ferai tout le temps des bisous.
0: Oh my God!
1: Et je lui ai fait un bisou.
0: Oh là là.
1: J'ai osé, mais je lui ai dit, et 25 ans après, je lui fais toujours plein de bisous d'amour.
0: Alors, voilà. Ce qui, moi, qui me fait rire, c'est que ça fait donc 25 ans que vous êtes ensemble, 10 ans que vous êtes mariés. Il a attendu 15 ans avant de te demander en mariage. Okay. Et alors, la demande en mariage, elle s'est faite un soir d'été. Tout le monde est là. Ça va qu'à ses activités. Toi, t'épluches des carottes. Lui, il passe l'aspirateur. Et alors, qu'est-ce qui s'est passé pendant que t'épluchais les carottes?
1: Ah, ben écoute, tout d'un coup, il a arrêté l'aspirateur. Il est venu vers moi. Il s'est mis à genoux. Et il m'a dit, est-ce que tu veux m'épouser? Et là, j'ai éclaté de rire.
0: Ah bah oui, parce que l'épluchage de carottes et l'aspirateur, c'est hyper...
1: Alors, il me dit, tu veux pas? Et ça fait tellement longtemps que je t'en parlais que tu voulais pas, ben moi j'y pensais plus.
0: Eh ben voilà.
1: Mais bien sûr que si que je veux, et le jour où on se mariera, mon chéri, ce n'est pas un oui que je dirai devant monsieur le maire, c'est trois oui.
0: Oh.
1: Et effectivement, ce jour-là, le 16 avril 2016, j'ai dit oui, oui. Oui.
0: Eh ben voilà, comme ça, si on ne savait pas. Hein, voilà.
2: Et il est retourné passer l'aspirateur juste derrière.
0: Eh ben voilà, elle a dit oui, il est reparti faire l'aspirateur. Et toi, t'as fini tes carottes rapides.
1: Non, c'est pas vrai. On est allé prévenir quand même notre fille qui, elle aussi, a éclaté de rire.
0: Eh ben voilà.
1: Elle a aussi 12 ans.
0: Alors, ma chérie, il faut que tu marques ces 5 points. Il faut que tu marques un peu de points. Je vais te mettre, c'est un générique de série télé, on va voir si tu reconnais.
1: Un générique de série
2: télé. Je me souviens de celui-là.
0: Là. Jean-Pierre et Samantha. Tu te rappelles de cette série, Ma sorcière bien-aimée?
1: Un peu, Ma sorcière bien-aimée, un peu quand même.
0: Avec Andorra, la belle-mère insupportable. Alors écoute bien. Dans la série Ma sorcière bien-aimée, quelle partie de son corps Samantha doit-elle remuer pour faire de la magie? Dans la série Ma sorcière bien-aimée, quelle partie de son corps Samantha doit-elle remuer pour faire de la magie? Top chrono, 10 secondes.
2: Voilà.
0: Qu'est-ce que t'as dit?
1: Son nez.
0: Son nez.
1: Son nez.
2: Bon. Elle l'a dit sur le gong, ça va.
0: Allez, je te le prends, ça fait bien sûr que c'est son nez. Tiki-tiki-tik. 2 plus 5, ça fait 7.
2: Bon, Alexandre, c'est un peu Jean-Pierre, hein, c'est un peu Jean-Pierre dans Ma sorcière bien-aimée, parce que lui, on l'a rappelé, il faut que tout soit propre, que tout soit bien rangé.
0: Ouais, Jean-Pierre, il en branle pas une, je te signale.
2: Jean-Pierre.
0: Mais Jean-Pierre, c'est le mec des
2: Jean-Pierre
0: années
2: 50. Rien.
0: Mais rien, il rentre, il fait qu'est-ce qu'on mange? C'est Samantha qui fait tout. C'est Jean-Pierre.
2: J'ai convaincu que d'un coup de baguette de magie,
0: mais
2: ou un truc
0: Jean-Pierre
2: de machin.
0: Jean-Pierre ne fait rien du
2: Jean-Pierre
0: tout.
2: Jean-Pierre ne fout rien.
0: Rien.
2: Alexandre, tu n'aurais pas pu jouer dans Ma sorcière bien-aimée. Voilà. Je suis désolé, parce que toi, voilà, on est d'accord, on est dans l'ordonnerie. Dans l'ordonnage. Je sais pas comment ça se dit.
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1: Ici, nous sommes avec Loïc qui a un point, Claudine qui a deux points, et là, la possibilité de marquer deux points grâce au quiz musical. Et Loïc, tu vas inaugurer un jeu musical.
2: Ça va, c'est une nouveauté.
1: C'est la première fois qu'on le fait, donc tu vois, là...
2: Ça nous fait plaisir que ce soit Loïc.
1: Et ça nous fait plaisir que ça soit toi.
3: Bien sûr.
1: Bon, je sais que tu avais un trèfle à quatre feuilles dans le temps, mais que tu l'as perdu. On va essayer de penser que tu l'as, hein, d'accord ?
3: Voilà.
1: Bon, alors, écoute bien.
2: Oui, là,
1: nous allons te passer un extrait d'une chanson, mais... elle ne passe pas à la bonne vitesse.
2: Eh oui.
1: Donc...
2: elle déraille.
1: Elle déraille, ou elle s'accélère, ou elle ralentit. En tout cas, elle n'est pas à la bonne vitesse. Donc, il y en aura deux. Mais la première, tu l'écoutes bien, et c'est à toi de la reconnaître. Écoute bien, premier extrait. Alors, est-ce que c'est Claude François ou pas? Alors, c'est lui, il a dit Claude François. Est-ce que c'est Claude François? Est-ce que ce n'est pas Claude François? Allez, on écoute. Oui, tu parles à l'air. Barque sur le Nil, voile sur les filles. C'est un premier point pour toi, Loïc.
2: Oh, c'est facile.
3: Oui.
2: Hein.
1: C'est facile. Hey, tu arrêtes.
2: Parce qu'on écoute quand même un peu la version normale.
1: Oui,
2: ça, c'est pas normal.
1: Bon, mais écoutez, c'est vous qui préparez les quiz, débrouillez-vous un petit peu.
2: C'est pas moi qui les ai fabriqués.
1: Hein. Parce que je demande à quelqu'un de faire mes bingos. Non, alors. Bon. Alors écoute bien la deuxième chanson. C'est pareil, on est sur le disque des rails.
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3: Dalida.
1: Il venait d'avoir 18 ans. Alors, est-ce que c'est la belle Dalida? On écoute la version originale.
4: 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Bien sûr que c'est elle.
1: Eh bien, ça te fait deux points. Tu en avais un. Tu en as trois maintenant. Bravo.
2: Claudine qui a déjà deux points. Claudine, oh ma Claudine.
5: C'était facile, lui. Hein.
2: Ah ouais, je suis d'accord avec toi, Claudine. Ça sera sans doute peut-être le cas pour toi aussi.
1: Claudine, on a pris ta réponse alors que le chrono s'était arrêté.
2: C'est vrai aussi.
5: D'accord.
1: Oui.
2: Claudine.
5: Vous ne dites rien.
2: Avant de jouer, dis-moi un petit peu quand même la cuisine. Parce qu'on s'en est dit un petit mot. On a faim, tu sais, à cette heure-ci. Toi.
1: On a faim.
2: Bah oui, on a tous. T'as pas faim?
1: Pas encore.
2: Avec les 50 longueurs que tu viens de faire, là. Alors, si tu nous fais du bœuf bourguignon, tu nous fais quoi? Du veau maringot ou de la choucroute? Parle qu'elle est bonne chez toi.
5: Ah, la choucroute, elle est bonne chez moi, oui. Oui.
2: Eh bien, qu'est-ce qu'on fait à midi alors? Qu'est-ce que tu nous prépares, quoi, dans tes spécialités?
5: À midi, à 13h. Quoi. Rien du tout. Voilà, je vous attendais, donc. Je prépare à manger.
2: Bon, donc il n'y a rien à manger. Super. Enfin, je sais que tu sais faire de bons éclairs, des gâteaux marbrés, les bœufs bourguignons, et que tu as même donné envie de cuisiner à ton filleul Benoît, qui est devenu par la suite, bravo, cuisinier de l'ambassade des États-Unis et d'Angleterre. Bravo, neveu.
1: Bravo.
2: Wow.
5: Le filleul.
2: Alors, extraordinaire, le filleul. Hein. Tu peux être fier de toi.
5: Ouais.
2: Allez, voici ton quiz. L'extrait d'une chanson, tu l'as compris, qui déraille, qui ne se joue pas à la bonne vitesse. Tends bien l'oreille. Ça devrait être facile pour toi. Tu vas être contente.
4: La bohème.
5: Ah, c'est Charles pour la bohème. On a 20 ans. Charles Aznavour, la bohème.
2: Ah, moi je vais jusqu'au bout quand même, je félicite les techniciens qui ont fait ce petit travail. Ouais, je dis tu vas être contente parce que c'est un de tes chanteurs préférés, c'est Charles Aznavour.
5: Ah, oui.

0: Heureux.
1: Ah bah ça fait un point de plus, Claudine, on est à 3.
2: Oui.
1: Ah, on entend un de plus. Un de plus. Ouais, alors comme c'est la première fois qu'on fait ce jeu-là, je vous ai fait vraiment du fastoche. Mais si je le refais très bientôt, je vais compliquer. Mmh. Ça sera plus compliqué.
3: Oui,
1: bon, non, mais
3: ça
1: je le dis tout de suite. Hein. Allez. Allez, on écoute.
4: Allez, venez, Milo, vous asseoir à ma table.
0: Milo.
4: Ici, c'est pour vous.
1: Et on envoie le chrono 10 secondes. C'est
0: oui.
1: drôle ce truc-là.
0: Oui.
1: Alors, qui chante?
0: Edith Piaf, Milord.
1: Alors, pas du tout. Pas du tout, Milord. Franchement, c'est Lara Fabian, Milord, tout le monde le sait.
3: Ouais, bien sûr.
1: Ah, Claudine, bien
4: Allez.
1: Sûr, bien sûr. Bravo.
4: Allez, venez, Milord.
1: Ah, bah, j'ai bien aimé, moi, ce jeu.
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1: Et ici, nous sommes avec Loïc qui est en tête avec 11 points et Claudine qui en a 9. Loïc qui joue, je vous le rappelle, avec Issy Touraine qui habite à Saint-Laurent en Gâtine. Un petit gâté, mon gâté. Alors, nous sommes avec Loïc et tiens, je vais te mettre cette chanteuse. Tu vas me dire si ça te rappelle des souvenirs.
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1: Avec ta chérie Armelle, vous avez rencontré Zaz lors d'un concert que vous aviez gagné avec Issy Touraine.
3: Voilà, tout à fait. Oui. On a eu cette chance-là de gagner le concert déjà. Et on a été invité avant le concert pour rencontrer Zaz. Et dès qu'elle nous a vus, elle nous a embrassés. Et on a pu parler ensemble. Et c'est une fille vraiment formidable.
1: Ah bah oui, du coup c'est sympa, elle vous accueille bien, Zaz.
3: Ah bah oui.
4: Mais elle est de là-bas, elle, en plus.
3: Super sympa.
1: Ah bah oui.
4: Elle est de Tours, elle.
1: Je sais pas si elle est de Tours.
4: Je crois que si.
1: Zaz est de Tours.
3: Si, elle est née à Tours.
1: Ah,
3: elle est née à Chambray des Tours.
1: Ah bah voilà.
3: À la clinique du parc, je peux même vous dire où elle est née.
1: Ouais.
4: Oh, à 14h23. Tout le monde s'en souvient.
1: Alors.
3: Et elle est née un 1er mai.
1: Oh, le jour de la fête du travail.
4: Ça fait un peu psychopathe quand même ton truc, hein. T'as l'air d'être
1: fan.
4: Hein.
1: Non, c'est un fan. Les fans, ils savent tout.
4: Oui.
1: Alors, pour t'encourager à gagner le bingo, je vais te mettre une chanson que tu adores de Florent Pagny.
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1: Oh, ah là là, Florent Pagny, on adore, moi j'adore Florent. Alors, le bingo, il est très simple, mon chat. À mon top chrono, tu vas avoir 10 secondes pour me dire toutes les choses qu'on trouve dans une pharmacie, mais pas les médicaments. Tu me dis pas Doliprane, aspirine ou je sais pas quoi.
4: Pas de marque.
1: Tout, non, pas de marque de médicaments. Je veux toutes les autres choses qu'on peut acheter dans une pharmacie. Tout ce qui se trouve dans une pharmacie, à part des médicaments. Voilà, on y va, top chrono, c'est parti.
3: Alors, dentifrice, savon, produit d'entretien, produit de beauté. Biberon, coton, pansement, brosse à dents.
1: Bon, c'est pas mal, ça fait 7, c'est très bien. Il y avait aussi des petits ciseaux, il y avait des crèmes solaires, des crèmes hydratantes, des couches, des serviettes hygiéniques, une couverture de survie, un thermomètre. Mais tu m'as donné 7 choses et c'est très bien, bravo.
4: Claudine, merci d'avoir été avec nous, c'est pas fini, on va voir ce que tu vas faire pour ton bingo. Je rappelle que tu es avec nous à Frouard, en Meurthe-et-Moselle, avec Issy Sud-Lorraine. Tu t'es montré plutôt calme pendant cette émission et pourtant... Il paraît que tu te mets vite en colère, Claudine, hein. On l'a pas remarqué là. Donc ça va, il est tendu.
6: Je reste calme.
4: Ouais.
6: Je me concentre.
4: Oui, j'ai bien l'impression. Alors, tu es calme, surtout quand tu vas voir Charles Aznavour en concert. C'est la chanson pour t'encourager. T'étais au premier rang de son concert et t'étais subjugué par lui.
6: Ouais. C'était quelqu'un, et j'avais l'impression qu'il chantait que pour moi déjà.
4: Oh,
6: il arrive à un moment donné, il chante une chanson, puis il a une pochette, une petite pochette, et puis il me tendait sa pochette. Je me disais, mais qu'est-ce qu'il fait? Et il y avait plein de gens qui étaient en bas qui attendaient la pochette.
4: Ouais.
6: Et comme je n'ai pas bougé de mon siège, je ne savais pas ce que c'était. Mais ma sœur qui était derrière. Vous croyez qu'elle m'aurait poussé parce qu'elle l'avait déjà vu.
4: Je sens que tu t'énerves là.
1: T'énerves pas.
4: T'étais un bol de sangria du truc, quoi.
1: Non, t'étais à ça du bol de sangria.
4: Bah oui,
1: si tu veux faire la vanne, fais-la bien.
4: Excusez-moi, mais c'est toujours Jean-Michel à peu près. Vous savez. Mais oui, mais ça m'énerve tout ça. Ça m'énerve.
1: Allez.
4: Ah non, on n'a pas eu la pochette, ça nous énerve. Allez, voici ton. Mais oui, ça nous énerve. Je pense que je t'ai mis dans de bonnes conditions un peu vénère, là. Score à battre, 7. 7 bingo, il vaut 10 points. Hein. Donc si tu fais 8, t'encaisses 10 points, tu reviens vendredi, très clairement. Alors que t'as pas été en tête pendant l'émission. On te demande un maximum de choses. Encore une fois, aucune marque, s'il te plaît. Pas de marque, juste en fait des objets, hein, tu l'auras compris. Maximum de choses que l'on trouve dans un bureau de tabac. Qu'est-ce qu'on trouve dans un bureau de tabac sans marque? Merci. 10 secondes, top chrono.
6: Des cigarettes, des jeux, des grilles de jeux, des livres, des jouets, des...
4: Ouais,
1: bon, de toute façon, ça fait trois. Même
4: ça
1: si
4: suffira
1: on
4: pas, mais on pense plus à des allumettes, des briquets, des feuilles à rouler, même des timbres fiscaux, des vaporettes aujourd'hui, des bonbons ou encore des chewing-gums. Ah ouais.
1: Bien. Eh bien, c'est... Pas. Bravo quand même, Claudine, tu as très bien
4: oui,
1: joué.
4: Oui, bravo, Claudine.
1: Mais c'est notre petit Loïc qui se qualifie pour la finale de
4: bravo.
1: Vendredi. Donc, Loïc, si tu veux partir à Marseille, hein, ça sera vendredi, mon chat.
3: Ok, il n'y a pas de souci, ma petite Valou.

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1: Et nous sommes au taquet avec Mireille qui a un point, qui joue avec ici Vaucluse. Elle a un chéri qui s'appelle Alain et elle l'a rencontré parce que elle était avec des copines célibataires. Bon, elle regardait un site de rencontre.
2: Ah ouais.
1: Et t'es tombée sur la photo d'Alain et qu'est-ce que t'as dit ?
3: Mais je le connais.
1: Et tu le connais ? Et alors qu'est-ce que t'as fait ?
3: Eh bien, alors, on est entré en contact et effectivement, je l'avais rencontré dans un magasin.
1: Ah, mais en plus, il bossait dans la même entreprise qu'une amie à toi.
3: Oui.
1: Alors, comme tu es Sherlock Holmes. Eh oui, Mireille, elle a fait Sherlock Holmes. Elle a appelé sa copine, elle le dit du dos. Le petit Alain, là, qui est pas mal, celui-ci. Et puis, t'as fait petite enquête, ma petite Sherlock Holmes. Qu'est-ce qu'elle t'a dit, ta copine ?
3: Elle m'a dit qu'on était différents.
1: Ah, c'est-à-dire ? Parce qu'il paraît qu'Alain, il est méticuleux, tout ça, que toi, t'es un peu plus...
2: Bordélique, hein, voilà,
3: oui,
2: disons.
3: Oui, moi, je suis un peu l'inverse.
1: T'es un peu fantaisiste, quoi.
3: Alors, voilà.
1: Et bon, ça n'a pas empêché. Ça fait combien de temps que vous êtes ensemble, maintenant ?
3: 7 ans.
1: Oh, mon Dieu. Mais vous êtes mariés ou vous êtes juste ensemble ?
3: Non, on est amis, on n'est pas mariés, non.
1: Alors, tu t'occupes un peu, tu fais un peu de gym douce et un peu de marche. Tu as toujours fait un peu de sport, en fait, hein, pour t'entretenir.
3: Oui, exactement.
1: Mais ça, c'est bien, parce que ça, même moi, je ne le fais pas. Bien, alors, tu as déjà un point. On va essayer d'en marquer un deuxième. Tiens, je te mets un petit extrait. Ange, t'es prêt ? Allez, un petit extrait de Pascal Obispo.
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1: Alors, Pascal Obispo.
2: Qu'on embrasse,
1: oui, bien sûr, je l'adore. Pascal Obispo, il paraît que c'est l'anagramme de Pablo Picasso. Est-ce que c'est vrai ou faux que Pascal Obispo, oui, c'est l'anagramme de Pablo Picasso ? Vrai ou faux ?
3: Vrai.
1: Vrai ? Mireille, elle est au taquet. Elle attend pas la fin du chrono. Oui, c'est vrai. C'est exactement ça. Voilà.
2: C'est fort, ça.
1: Et oui, bien sûr. Bravo. 2 points pour Mireille.
2: Nathalie. Oui. Merci d'être avec nous, Nathalie. On aime ton prénom, Nathalie.
5: Je vais vous le faire
2: jusqu'à 13h.
1: Tu vas nous foutre du béco jusqu'à la fin de l'émission.
2: Ah oui.
1: Ok, non, d'accord.
2: C'était quoi le jour ?
5: Moi, ça me dérange pas.
1: Ouais, ah bah, c'est bien.
2: Si ça te dérange.
1: J'ai envie de te dire, c'est bien d'avoir une chanson à son nom, hein.
2: Ben oui.
5: Ouais. Tout à fait.
1: Oui.
2: Nathalie, alors, on bricole un peu. Oui, on bricole un peu. On sait faire des trous dans le mur et un peu de peinture.
5: C'est ça.
1: Ah, on bricole. Alors,
2: attendez, on nous envoie MacGyver.
5: J'ai été une fervente admiratrice de l'émission de Valérie et donc du coup, je me suis lancée.
1: Merci, ma chérie.
2: Oui, non, parce que là, je dis, on fait un trou dans le mur. Mais on m'envoie MacGyver, ça veut dire qu'on est quand même sur un level. On est au-dessus, on est cranté.
1: Un level.
2: On est cranté quand même quand on sait faire du MacGyver. On fabrique un frigo avec une allumette. Tu sais que tu es capable.
5: Alors, pas à ce point, mais c'est vrai qu'on trouve des petites astuces pour faire tenir une étagère un peu bancale ou.
2: Ah, bien sûr.
5: Voilà.
2: Oui, tu rafistoles.
5: Ça ne demande pas d'essayer. Enfin, voilà, on prépare quelque chose, on trouve toujours une astuce.
2: Mais vous savez, Valérie, je profite de cette occasion que Nathalie évoque une émission, là. Voilà. Excusez-moi, vous seriez pas dans le feu des projecteurs à la rentrée,
1: mais
2: vous ?
1: Mais si, bien sûr que oui.
2: Vous êtes de retour sur
1: M6 ? Mais oui, je vais encore faire un appel à candidature pour les maisons, vous allez voir.
2: Madame est sur M6 à la rentrée.
1: Elle va bricoler. Comme
5: ça. Montignargues.
1: Mon chat, je t'appellerai pour les conseils.
2: Bon, Nathalie, voilà. Nathalie qui aime beaucoup la réutilisation d'objets. D'ailleurs, tu fais beaucoup de vide-grenier. C'est un point commun avec Valérie, ça aussi. Merci. Les brocantes, tout ça.
5: J'adore aller chiner.
2: Et puis tu aimes le potager aussi, c'est bon, ça c'est encore autre chose. Les pots, les gouttes, tout ça, quoi. Fais plein de trucs, hein.
1: Bah oui, nos auditeurs sont fantastiques. Ils ont des vies incroyables.
2: Exactement. Alors. Voici ta question, Nathalie. Elle vaut un point, on y va. Et on va parler de girafes. Il existe 40 sortes de girafes. Moi, je l'affirme. Est-ce que c'est vrai ? Est-ce que c'est faux ? Top chrono, 5 secondes. Il existerait 40 sortes de girafes, Nathalie.
5: 40 sortes ?
2: Vite.
5: Non.
2: C'est trop tard. Hein. C'est un peu tard quand même. Qu'est-ce que... Hein ? Ah là, Valérie fait des gros yeux. Hein.
1: Ah ben,
5: oh non, Valérie.
1: Bon, vas-y. Ah, allez, je te donne le point parce que je t'aime bien. Mais
2: moi, ça
1: Maître Coupez, elle va me donner une fessée. Tu
2: non,
1: vois
2: mais moi, je veux un candidat qui gagne. Donc, bravo, super réponse. Magnifique. Oui, c'était faux. Oh, qu'est-ce que tu étais rapide dans ta réponse en plus. Quatre espèces distinctes de girafes ont été identifiées seulement au lieu de 40. Il y a la girafe du Nord, la girafe réticulée, la girafe Maasai et la girafe du Sud.

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2: Salut à toutes, salut à tous et bienvenue dans Décibel. C'est toujours une joie de vous retrouver le dimanche soir parce que je sais que vous assurez. Vous avez très bon goût en musique. La preuve, vous écoutez ici et vous avez envie de partager les chansons que vous aimez. Alors ça, c'est notre petit rendez-vous du dimanche soir, les auditrices et les auditeurs d'ici qui viennent à l'antenne, par téléphone évidemment, on ne fait pas tous venir dans notre gros studio parisien. Au téléphone, ça va très bien et vous choisissez les chansons et vous nous racontez pourquoi on écoute celle-ci ou celle-là. Ça dure une heure, c'est un délice et vous êtes toutes et tous invités. N'hésitez pas à vous inscrire. Ah oui, là en plus on est le 7 juin, c'est bientôt la fin de l'année et le dernier conseil de classe. Alors, si vous avez envie de participer à cette émission Décibel spéciale du dimanche, il suffit d'envoyer un email. Notre adresse, c'est décibel avec un S, @radiofrance.com. Décibel au pluriel, @radiofrance.com. Dans le mail, vous mettez la chanson que vous avez envie de partager et puis votre numéro de téléphone pour qu'on puisse vous rappeler. C'est ce qu'on va faire tout de suite avec Roland. Roland dans le sud de la France. Comment ça va, Roland?
3: Bien, ça va plutôt bien, Émilie. Vu la température que l'on a eue, j'ai eu la chance de me faire une petite virée à la Cano-Océan.
2: Oh, très bon ça. Ah oui, bah, les sudistes qui sont dans les terres, quand il fait très chaud, effectivement, aller au bord de l'océan, oui, ça fait du bien.
3: Ça bon. Fait toujours du bien.
2: Mais alors, il faut faire attention aux baïnes. T'as entendu parler de ce truc-là?
3: Très, très dangereux, les baïnes. Mais je suis toujours catastrophée lorsque je vois qu'il y a des personnes qui ne font pas attention à ça.
2: Parce c'est trop triste.
3: Bon, nous, dans le sud-ouest, on connaît bien, mais les gens sont imprudents. Les baïnes, surtout, qui ne se voient pas.
2: C'est ça.
3: Lorsque l'océan est à marée haute, et les baïnes, surtout une chose, ne résistez pas.
2: C'est ça, on va expliquer quand même. C'est une vague en fait qui vient vous chercher vraiment au bord de la plage, à l'endroit qui a l'air le plus calme en plus. Il y a des vagues tout autour et puis il y a un endroit calme. Faites gaffe, c'est là où il y a la baïne.
3: C'est dangereux.
2: Voilà. Et en fait, elles vous emportent.
3: Les nageurs sont toujours catastrophées. Ouais.
2: Elles vous emportent vers le large. Et c'est pour ça que Roland vous dit qu'il ne faut pas résister quand vous êtes pris dans une baïne parce que c'est un courant qui est très puissant mais qui va vous ramener après. Donc il faut se laisser faire. Si vous luttez contre, c'est là qu'on s'épuise et que malheureusement on se noie.
3: Exactement.
2: Mais c'est toujours écrit.
3: Et on ne répétera jamais. Oui, c'est ça. Et on ne répétera jamais assez aux personnes. Et puis surtout, si vous avez de la chance d'avoir des surfeurs à côté qui sont agréés, ils peuvent aider également les maîtres nageurs à ramener les.
2: C'est vrai.
3: Mais là, on s'égare un petit peu quand même.
2: Oui, j'étais
3: là
2: tu
3: pour
2: as raison.
3: Présenter un super tube
2: mais
3: que
2: oui,
3: tu adores toi également.
2: Écoute, on aime nos auditrices et nos auditeurs, donc si on peut faire un petit point prévention de temps
3: c'est
2: en temps, ça ne fait pas de mal.
3: On est sur ici.
2: Voilà, mais tu as raison, mon cher Roland. Revenons à nos moutons, ou plus exactement à nos rockers, à nos punk rockers,
3: c'est
2: puisque tu as décidé de passer une de mes chansons préférées de tous les temps. Je suis ravie. The Clash et Rock the Casbah.
3: Je suis super content.
2: Mais oui.
3: Mais cette chanson, elle a presque 44 ans puisqu'elle est sortie le 11 juin 1982
2: ouais.
3: Et c'est une chanson engagée comme toutes les chansons punk qui mélange le ska, qui mélange le reggae, qui mélange le funk et c'est vraiment quelque chose d'extraordinaire où il montre en fait de l'intolérance vis-à-vis de la musique et c'est une chanson engagée. Et également le clip où on voit deux peuples qui se font en permanence de la guerre au Moyen-Orient ensemble en train de rigoler. C'est vraiment une chanson d'amour et de partage que j'ai un grand plaisir à partager ce soir avec tes auditrices et auditeurs.
2: Alors on y va, ça s'écoute très fort et ça se danse. Rock the Casbah des Clash, et c'est une des rares chansons, on peut le dire mon cher Roland, où les guitares et les pianos sont aussi flamboyants.
3: Ah, magnifique, vraiment, c'est un chef-d'œuvre.
2: Eh ben merci pour ça Roland, on l'écoute et on t'embrasse.
3: Merci beaucoup Émilie, à bientôt.
2: Salut, à bientôt.

0: les Clash sur l'album Combat Rock en 1982. Merci à Roland pour ce choix délicieux. On se régale dès le début de l'émission. Et si vous voulez une double dose de régalade autour de cette chanson, n'hésitez pas à écouter la version de Rachid Taha qui met des paroles plutôt couplets en arabe, mais aussi avec des petits mots de français. Et puis bah, sa touche de Rachid Taha qu'on adorait. C'est une très très belle version et est disponible sur tous les sites de streaming.
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0: Et Gwen est avec nous. Salut Gwen.
2: Salut Émilie.
0: Comment vas-tu?
2: Eh bien écoute, ça va.
0: Ça va bien.
2: Un petit week-end calme par rapport au week-end dernier, donc ça va, je me repose.
0: Bon, mais c'est très bien, c'est très bien. C'est souvent les meilleurs week-ends, ceux où on recharge un petit peu les batteries et où la canicule s'est fait la malle. Et ça, ouais. Ça fait plaisir. Gwen, tu retournes à tes fondamentaux, toi qui, lors de tes derniers passages dans le Décibel du dimanche, nous avais passé des gros tubes. Là, tu retrouves ta casquette de chercheur d'or et de nouveaux talents. Tu nous as dégoté un gars, là, incroyable, qui s'appelle Montemarco.
2: Ouais, ça fait maintenant, je crois, à peu près 2 ans que je le suis.
0: Ah d'accord, là, j'adore Gwen. C'est genre, ouais, j'ai appris il y a 5 minutes que le mec existait. Gwen te glisse l'air de rien, qu'en fait, ça fait 2 ans et que t'es un peu à la bourre. Je t'adore Gwen, vas-y, raconte.
2: Non, mais c'est ça que j'aime aussi, tu vois, c'est de voir l'évolution des artistes. Ben, j'adore, quoi.
0: Oui,
2: c'est,
0: bien sûr.
2: Tu te dis, bon, bah ouais, ok, c'est cool pour eux. Et puis, du coup, bah, y a plein d'oreilles qui vont aller découvrir. Donc, c'est tout ce que j'aime, c'est le partage. Donc, voilà.
0: Alors, ce soir, il y a plein d'oreilles. Ouais, alors, Montemarco, c'est en un seul mot, hein. Montemarco. C'est qui?
2: Alors, c'est un artiste qui est originaire de Marseille, qui vient d'une famille de mélomanes, donc ça chantait beaucoup à la maison. Ouais. Il a fait du piano, il a commencé le piano, je crois, à son adolescence, il devait avoir 14 ans. Ouais. Et il faisait de la musique, mais en parallèle de son métier, ce qui était comme, moi j'ai été prof de maths. Donc tu vois, il cumule les bons points vis-à-vis de moi, prof de maths et musique, bon bah voilà.

0: déjà, il partait bien. Puis en plus, c'est un artiste queer. Allez, troisième case. Donc, bah comment allez. Te dire.
1: Il voilà. était fait pour toi, ce gars.
0: Bah, totalement. Et puis, bah, quand j'ai entendu son premier titre, j'ai été touché par ses textes. Il a une plume qui est assez fine, une voix un peu singulière. Et puis, il a une présence à la fois pudique, mais en même temps, il est très charismatique, marquante. Et sa pop, elle est, je trouve, à la fois douce et puissante. Donc, j'ai dit, bah, tiens, ça, c'est une petite découverte que j'aimerais bien programmer chez Emily.
1: Eh ben, bienvenue, l'ami, et merci d'avoir pensé à nous. Monte Marco, la chanson que tu as choisie s'appelle Poupée.
0: Ouais.
1: C'est bien ça.
0: Ça parle de l'effacement de soi quand on est dans une relation un petit peu toxique et qu'on s'oublie et que bah, après faut se reconstruire émotionnellement et se remettre de tout ça quoi.
1: Eh ben ça va parler à tout le monde, c'est l'avantage. Ça nous est tous arrivé, non hein, les amis, de tomber sur voilà une planche un peu pourrie et ça fait des belles chansons et c'est ça qui est important et ça donne de l'espoir après. Gwen, je rappelle ton compte Instagram indispensable qui s'appelle Inclusic, voilà, avec des cas dans lesquels tu partages tout un tas de nouveautés, dont j'imagine Monte Marco.
0: Bon, oui. Oui, parce qu'il a sorti son EP là, qui s'appelle 1, 2, 3, fin avril.
1: Donc, et ben voilà.
0: Il est parti des sélections.
1: Alors, nous, on écoute Poupée, et puis si ça vous plaît, n'hésitez pas à donner de la force et à Gwen et à Monte Marco, parce que les jeunes artistes, c'est important pour eux qu'on les suive sur les réseaux sociaux et qu'on mette des petits cœurs sous leurs publications. Ça n'a l'air de rien comme ça, mais croyez-moi, ça change beaucoup de choses pour eux.
0: Et allez les voir en concert.
1: Aussi, évidemment. Merci, Gwen. Je t'embrasse.
0: Des gros bisous.
1: À bientôt. Voici Poupée,
0: à bientôt.
1: Monte Marco.
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0: tout nouveau, ça vient de sortir. La chanson s'appelle Poupée et l'artiste, c'est Monte Marco.
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0: Allez, je vous emmène faire un petit tour en 2021. Et non, c'était pas avant-hier, puisque c'était il y a 5 ans. Oh mon Dieu, les jours passent comme les voitures sur l'autoroute de la vie. Ah oui, ça file. Alors, il y a 5 ans, qu'est-ce qui s'est passé au niveau musique? Bon, déjà, on a perdu Philippe Châtel, le papa d'Émilie Joly. On a perdu Patrick Juvet, monsieur Où sont les femmes? Et on a perdu Tonton David.

2021, l'Eurovision avait son petit scandale car tout le monde pensait que le groupe Maneskin, les rockers italiens qui avaient gagné, avaient pris de la cocaïne en direct à la télévision devant 200 millions de téléspectateurs. On ne sait pas. Est-ce qu'on s'en fout ? Oui, peut-être, parce qu'en 2021, on était surtout très très contents d'être pour la troisième ou quatrième fois déconfinés. 2021, c'est l'année de l'après-Covid et c'est l'année des chansons qui, justement, nous redonnent un petit peu d'élan et le sourire. C'est l'année du deuxième album d'Angèle. Et l'année de la chanson du déconfinement respire encore, Clara Luciani.

respirer encore, réapprendre à boire ensemble dans les bars, à faire la fête. Le clip de Clara a aussi donné un petit peu des frissons à l'époque. Voilà, tout ça c'était en 2021. Et puis Feu Chatterton nous proposait un truc assez fou, un monde nouveau. On en rêvait tous. C'est ce qu'il chante, Feu Chatterton, monde nouveau pour se reconnecter à 2021. C'est la chanson idéale, il me semble.

0: j'ai oublié quelqu'un qu'on a perdu en 2021, mais qu'on aimait très fort quand même. C'est Charlie Watts, le batteur des Stones. Bah ouais, c'était il y a 5 ans aussi qu'il nous a quitté, ce bon vieux Charlie. Allez, à tout de suite dans Décibel. Laurent va arriver pour vous faire écouter une chanson que vous adorez. Oui, je le sais d'avance. À tout de suite.
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0: J'espère que tout le monde passe un bon dimanche soir. Nous, on s'occupe de vos petites oreilles dans Décibel, avec les choix musicaux toujours avisés et tellement réjouissants des auditrices et des auditeurs. Et c'est Laurent qui débarque. Bonsoir Laurent.
3: Bonsoir Émilie.
0: Comment ça va ?
3: Super bien.
0: Ah bah oui, avec des...
3: Ça va bien.
0: Et puis avec des bagnoles et des filles, tout va toujours bien. Cars and Girls, c'est le nom de la chanson que tu partages avec nous ce soir. C'est un hymne des années 80, ça.
3: Ouais, ouais, c'est les années 80. C'est sorti en 88, mais ça avait été écrit en 85.
0: Ah, intéressant. Oui, donc c'est vraiment en plein cœur des 80s, en fait.
3: Ouais, c'est la chanson de mes 18 ans. Enfin, c'était la chanson de mes 20 ans. Ouais.
0: Oh, mais trop bien. Et alors, le nom du groupe, quand même, il faut le dire, c'est Prefab Sprout, qui veut donc dire shoot Bruxelles préfabriqué.
3: Préfabriqué.
0: C'est très étrange. Ça m'a toujours... mais bon, chacun s'appelle comme il veut, mais quand même, shoot Bruxelles préfabriqué, fallait le trouver, ce nom.
3: Oui, oui, bah, je pense que Paddy McEdwin a fait exprès de... C'est le leader du groupe. Hein.
0: Ouais.
3: A fait exprès de trouver un nom qui voulait rien dire.
0: Ah, ces Anglais.
3: Parce que je pense qu'il avait un caractère... un petit peu trempé.
0: D'accord.
3: Qui se sent dans ses chansons. Et je pense que c'est allé jusqu'au nom du groupe.
0: Mais alors, ce qui est très intéressant, c'est qu'en réécoutant la chanson, tu vois, puisque quand tu l'as proposée, évidemment, je l'ai réécoutée. Et je me suis dit, ça a très, très bien vieilli par rapport à d'autres choses très marquées années 80. Tu trouves aussi ?
3: Et ouais, c'est ce que je pensais la semaine passée en écoutant Liane Folie au fur et à mesure.
0: Oui.
3: Vous avez des chansons qui vieillissent bien. Parce que, au niveau des enregistrements, de la production sonore, c'est des trucs qui sont presque un peu ouatés, qui ne sont pas marqués trop années 80 ouais. ou 90. Et ça résiste bien autant.
0: Et donc, toi, quand tu dis que c'est la chanson de ta jeunesse, genre tu l'écoutais toute la journée, tu la chantais ?
3: Toute la journée, mais bon, à l'époque, Prefab Sprout, c'était un petit peu le chouchou des Unrock,
0: oui.
3: première version.
0: Oui, c'est vrai.
3: C'était un peu le chouchou de tous les, de tous les magazines de rock, de NME, le Melody Maker aussi, côté anglais. Je pense qu'ils avaient plus de fans chez les critiques de rock
0: que dans le public. C'est drôle. Et est-ce que tu crois oui. aussi que ce côté très... Parce que c'est très riche, la musique de Prefab Sprout. Est-ce que c'est aussi une espèce de réaction à des sons qui avaient été un peu fauchés, un peu maigrichons parfois avec les groupes de punk?
3: Ah, je ne sais même pas si c'est une réaction ou si c'est son naturel profond. Hein.
0: Oui, oui, remarque. Oui.
3: Que j'écoutais aussi When Love Breaks Down, enfin, qui était son gros tube de groupe.
0: Ouais.
3: Et là aussi, c'est un peu dès le départ. Je pense que c'est une question ouais, de caractère et puis de ne pas faire comme les autres et de faire. Et surtout, ben, par rapport aux paroles,
0: ouais.
3: globalement du groupe, enfin de Paddy McAleen, hein, je pense que des trucs plus secs ou autres ne fonctionnaient pas et qu'il fallait des choses un petit peu plus travaillées
0: oui.
3: pour s'exprimer. Et là encore, bon, cette chanson-là, Cars and Girls, est encore une petite exception parce que c'est beaucoup plus pop et léger que ce qu'il fait habituellement. Et c'est marrant parce que c'est une chanson en réaction à Springsteen. C'est pour ça que c'était écrit en 85, je pense. Juste quand Springsteen était en train de finir sa grosse tournée après Born in the USA. Et je pense qu'il en avait un petit peu marre de Springsteen et de ses chansons.
0: C'est vrai que c'est Springsteen, ça parle que de bagnole et de gonzesse et un peu du paysage. Mais ah, c'est drôle, voilà. Je savais pas que c'était pour ça.
3: Et il avait envie de... Bah, écoute, le début de la chanson. Bruce in Dreams, Life's Highway.
0: Ah, mais oui.
3: Il y a deux parts, il le nomme.
0: C'est génial. Et on sait si Springsteen, il a réagi. On sait si Springsteen, il a dit quelque chose là-dessus. Bah, je suis sûr que non. Springsteen, il a dû faire.
3: Non, je crois pas. Ouais. Bon, je pense qu'il est toujours discret sur ce genre de truc. Et voilà, donc, Telly McKenna, c'était son façon de dire. Bah, ces histoires de bagnole et de gonzesse, nous, ça nous touche pas spécialement. Et il y a sûrement des choses qui sont plus importantes, qui nous touchent plus que ces trucs-là, quoi.
0: Ok.
3: Et toute la chanson est ça. Enfin, il faut écouter les paroles en entier. Bah, ça va être l'occasion, pour ceux qui.
0: Exactement.
3: Peuvent entendre un peu l'anglais, pour voir vraiment, il parle de ça en disant, bah, c'est pas notre truc à nous, et c'est un rêve de Springsteen, mais c'est pas la vraie vie, quoi.
0: Allez.
3: Et en gros, c'est une métaphore, on ne parle pas. Alors que toi, bah, je vois que pour parler tout à l'heure, tu parlais déjà d'une métaphore sur l'autoroute.
0: Oui, c'est vrai, l'autoroute de la vie. Là, c'est l'autoroute de l'émission et on prend la sortie Prefab Sprout grâce à toi, mon cher Laurent, qui est au volant. Hein, je file la métaphore. Merci beaucoup, pilote.
3: Merci beaucoup.
0: À la prochaine. Voici Prefab Sprout. Donc, Cars and Girls. C'est bien, mais c'est pas la vraie vie, quoi.

0: Proud Cars and Girls. Un bonheur de réécouter cette chanson. Merci à Laurent.
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0: Mylène Farmer est de retour. Son dernier album date d'il y a 4 ans. La chanson C'est à qui le tour? On va l'écouter maintenant. Mais alors, j'ai mené mon enquête sur DJ Lewis, cet artiste électro qui a fait la prod avec elle. En fait, c'est le fils de Hervé Lewis. Il n'y a que les vieux comme moi qui connaissent Hervé Lewis. C'était le coach de Johnny, le mec qui faisait faire des jogging à Johnny Hallyday et tout. Et donc, j'ai appris qu'il est aussi le préparateur physique de Mylène Farmer depuis le début des années 90. Donc voilà, c'est la relève. DJ Lewis qui apporte sa patte à cette chanson de Mylène Farmer. C'est à qui le tour, c'est nouveau et c'est déjà dans Décibel.

0: le tour, Mylène Farmer. L'album arrivera et la tournée aussi. Je sais que ça fait plaisir aux fans. On vous tient informés hein, dès qu'on a des petites indiscrétions qui tombent.
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0: Jean-Maurice est avec nous, un habitué du dimanche soir. Salut Jean-Maurice.
2: Oui, salut Émilie, salut.
0: Comment vas-tu?
2: Eh bien ça va, merci, oui. Oui. Ça va d'autant plus que c'est un de mes artistes internationaux favoris que je présente.
0: Ah, alors Mika, alors moi aussi j'ai une passion pour ce garçon, je l'avais découvert avec Grace Kelly, j'imagine toi aussi.
2: Oui, j'avais adoré Cacher. Oui.
0: Et alors, il est formidable, hein, parce que bah, déjà, il chante quand même comme un petit oiseau, ce qui est une bonne qualité quand on est chanteur.
2: Oui.
0: Mais en plus, moi, j'aime bien tout l'univers visuel. Il fait très attention à ça, autour de sa musique. Moi, ça me touche beaucoup.
2: Oui. Enfin, il y a eu un petit bémol par rapport à ce qu'il a sorti dernièrement. Là.
0: Ouais.
2: Je ne l'accroche pas encore vraiment.
0: Ah, le tout nouveau titre, là le duo avec Stilto.
2: Oui, c'est ça. Il y a Stiletto, ça, j'ai remarqué. Bon, ça sent un peu de l'ordinaire. Mais par contre, j'adore l'ancien album.
0: Okay.
2: Alors, je ne l'ai pas.
0: L'album où il y a la chanson que tu as choisie ce soir?
2: Oui, ce soir.
0: Alors,
2: il y avait aussi C'est la vie, c'est la vie. Et voilà.
0: Ok, alors l'album, il s'appelait Que ta tête fleurisse toujours. Et c'était pour la première fois pour Mika, un album tout en français. Parce que, comme tu l'as dit, Jean-Maurice, c'est un artiste international. Mika, il est un peu libanais, un peu anglais. Il parle très bien français. Puis il vit un peu en Italie. Enfin bon, voilà, c'était un enfant du monde, comme on dit. Et il avait toujours fait des albums en anglais. Il avait sorti déjà des chansons en français, mais de manière isolée. Là, tout l'album était en français. C'est peut-être ça qui t'a touché aussi, Jean-Mo, c'est qu'il chante dans notre
2: beaucoup,
0: langue.
2: Beaucoup, parce que c'est vrai que les chanteurs multilingues, et il y a aussi beaucoup de succès en Italie, au passage.
0: Oui, c'est vrai.
2: Là, Sanremo, enfin, bon, son titre d'ailleurs, Sanremo était très très bien aussi.
0: Oui.
2: Mais, enfin, celui-là, donc c'est un hommage à Jane Birkin, et c'est tout à fait les mots qui correspondent aux attitudes de Jane Birkin au tout début.
0: C'est vrai, c'est très joliment écrit. Il a écrit l'album avec un garçon qui s'appelle Dorian, qui travaille pas mal avec Kerenan. Dorian, il a travaillé aussi avec les L5, toutes les femmes de ta vie. C'est lui qui a écrit ses paroles. Génial.
2: Et donc,
0: Mika, donc ça, c'était son album, son avant-dernier album. Et le dernier en date qui s'appelle Hyperloft, un peu moins accroché.
2: Exactement. Ouais, tu as très bien résumé.
0: Ça reviendra.
2: C'est un peu trop. Oui, bien sûr. C'est un peu trop électro pour moi.
0: Bon.
2: Mais franchement, celui-là est très très bien.
0: Une chanson qui s'appelle Jane Birkin, hommage évident donc. C'est Mika et c'est choisi par toi. Merci Jean-Mo.
2: De rien. À bientôt.
0: À bientôt.
2: Au revoir.
0: Salut.
2: Au revoir.

0: Jane Birkin sur l'avant-dernier album de Mika, un album tout en français qui s'intitule « Que ta tête fleurisse toujours », un album qui était en hommage à sa maman. Et Mika, je le sais grâce à notre auditeur programmateur régulier Stéphane qui bosse au musée Grévin, Mika, il a sa statue au musée Grévin et il est plutôt réussi. Alors vous pouvez aller le voir.
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0: David, maintenant avec nous. Eh oui, ce soir, on a beaucoup de gars ce soir, dites donc. Non, il y aura une fille tout à l'heure à la fin de l'émission, c'est promis. Ouais. Comment ça va, David ?
2: Salut, Émilie. Oh, non, mais il y a beaucoup de gars, mais j'ai eu problème à une fille quand même.
0: C'est vrai.
2: Et
0: une fille qui compte double, hein, parce qu'alors, c'est la boss lady.
2: Exactement.
0: T'as choisi d'écouter ce soir Théodora, qui est, alors pour certains, une nouvelle idole, pour d'autres, un phénomène un peu inexpliqué. Théodora qui a raflé 4 victoires de la musique. Toi, à quel moment est-ce que tu t'es mis à accrocher à la musique de Théodora ?
2: Alors attends, parce que moi je te fais mon kéké en disant la boss lady, mais il y a un an, je savais pas qui c'était.
0: Ah, et voilà.
2: Et en fait, j'ai rencontré par hasard dans les couloirs de la maison de la radio.
0: Oh, excellent.
2: Il y avait du monde autour d'elle. J'ai dit c'est qui ? On m'a dit c'est Théodora. J'ai dit c'est qui Théodora ? On m'a dit c'est une chanteuse. Et donc du coup, bon, je me suis pris un coup de pelle.
0: T'avais l'air vieux.
2: J'avais l'air vieux.
0: T'as googlé Théodora, quoi.
2: J'ai googlé Théodora. Et puis je suis tombé sur le titre qu'on va écouter ce soir. Hein. Mais en fait, j'aime tout d'elle. Enfin, déjà, elle écrit, c'est ça qui est important.
0: Oui.
2: On va écouter. Mais il y a une rythmique, parce que j'ai essayé de chanter le texte. Ouais. Il y a une rythmique, il y a un phrasé qui est particulier. Et moi, j'y arrive pas. Mais c'est vachement bien. En tout cas, je trouve le titre très bien. C'est pour ça qu'il se passe ce soir. Et donc, c'est comme ça que je... Voilà.
0: Bon, alors la liaison est pas bonne, David, mais on a compris que la chanson c'est Ils me rient tous au nez et que c'est grâce à cette chanson-là que t'es un peu tombé amoureux du style de Théodora.
2: Exactement.
0: C'est celle-là, hein, ouais. Ils me rient tous au nez. Exactement. Et alors, ce qu'il faut dire aussi, c'est que la réédition de son album Méga BBL apportait son lot de bonnes surprises et notamment un duo avec Juliette Armanet. Comme quoi, elle est plutôt ouverte aussi, Théodora.
2: C'est vrai.
0: Ouais, on a perdu David, mais c'est pas grave, on l'embrasse fort et on va écouter de sa part la boss lady, bah oui, la patronne, c'est son surnom à Théodora. 4 victoires de la musique et un premier concert au Zénith de Paris. Je sais pas si vous vous souvenez, si vous avez vu passer la vidéo sur les réseaux sociaux où elle avait invité Christophe Willem qui avait chanté avec elle Double jeu sur scène. Donc voilà, c'est une fille qui a pas peur de la chanson française à la Juliette Armanet ou encore de la variette super rythmée à la Christophe Willem. Elle a en plus très bonne réputation. On me dit qu'elle est très sympa. Vous pourrez peut-être la voir au festival We Love Green ce soir. C'était hier. Oh, elle était hier à We Love Green. Bon, vous l'avez raté, les Parisiens. En revanche, les Nîmois, c'est bon, c'est jeudi prochain au festival de Nîmes. Et puis pour les Marseillais, au parc Borély, festival Mars Attack, Théodora y sera le samedi 13 juin.

0: bras, ils me rient tous au nez. Merci à David pour ce choix audacieux et Théodora qui cartonne pour sa saison de festival. Je vous ai donné que les premières dates tout à l'heure, mais sachez que Europa Vox à Clermont-Ferrand, le printemps de Pérouge, Garo Rock à Marmande, également le festival Beauregard à Hérouville-Saint-Clair en Normandie, également les Déferlantes Sud de France à Port-Barcarès, le festival de Poupée, le Paléo Festival, le festival du Roi Arthur et le Cabaret Vert à Charleville-Mézières. Tous ces festivals accueilleront cet été Théodora. N'hésitez pas.
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0: Je passe ma vie sur Instagram et je suis tombée sur la vidéo d'une petite fille, 8 ans et demi, 9 ans, à tout casser, allez 10 ans peut-être, qui au piano reprenait Un homme heureux de William Scheller. Et là, mon Dieu, mais mon cœur a fondu immédiatement. Alors je me suis dit, tiens, ce dimanche, on va se faire un petit récap de William Scheller avec les auditrices et les auditeurs. Quelles sont vos chansons préférées de ce garçon qu'on a découvert avec une chanson assez marrante, hein, Rock and Dollars.
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0: Au milieu des années 70, c'était pas forcément annonciateur de ce qu'il allait nous donner après, des chansons tellement émouvantes qu'elles allaient nous faire pleurer des larmes. Mais c'est comme ça, William Scheller, c'est aussi faire des chansons rigolotes. Moi, je suis très très fan du Carnet à spirale.
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0: Tout est beau, sa voix, les paroles, la basse, à chaque fois super soignée, la basse sur les morceaux de William Scheller. Et puis il y a plein de chansons qu'on adore. 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
0: Bah, on la basse, écoutez la basse.
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0: Elle danse, quoi. Et le piano, évidemment, puisque William Scheller est aussi un merveilleux pianiste. William Scheller, donc, qui avait eu un petit creux de carrière, hein, ça arrive à des gens très très bien, avant les années 90, et qui avait sorti en 1991 Scheller en solitaire. Il n'était pas exactement tout seul, il y avait un tout petit public de 200 personnes à Paris, au studio Davout. Et il a enregistré son concert, et il l'a sorti. Et dessus, il y avait cette chanson incroyable, Un homme heureux. Et ça a été, figurez-vous, le plus grand tube de sa carrière. Un comeback un peu à la Nougaro avec Nouga York. On l'attendait pas et il est revenu. Et c'était tellement beau qu'on va y retourner en courant en 1991. Un homme heureux, Scheller, en solitaire.
5: Pourquoi

0: William Scheller, ce génie, il va avoir 80 ans cet été. On lui envoie des bisous d'anniversaire par avance.
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0: C'est la dernière de la soirée et pas les moindres. Bienvenue, Ève.
2: Bonsoir.
0: Comment ça va?
2: Ah ben, je suis une femme heureuse.
0: Je veux être une femme heureuse. En même temps,
2: est-ce que... je suis, en fait.
0: Tu es une femme heureuse.
2: Encore mieux.
0: Mais ça s'entend dans ta voix, Ève.
2: Je suis tellement contente de te parler de la chanson qu'on va écouter ensemble, que personne ne connaît en France,
0: non,
2: je pense.
0: Personne. Je te confirme.
2: Mais est-ce même que tu connais la chanteuse?
0: Alors, moi, je connais très bien la chanteuse Paloma Faith, pour la simple et bonne raison. Donc, c'est une chanteuse anglaise, absolument spectaculaire. Et je la connais parce qu'elle sortait avec un copain à moi dans les années 2006, 7, un truc comme ça. Un chanteur anglais qui était un pote à moi qui s'appelle Josh Weller. Et donc, ils étaient ensemble. Et donc, ma chère Ève, non seulement je vois qui est cette chanteuse, Paloma Faith, mais je peux même te dire qu'elle a dormi sur mon canapé à Paris. En 2007, parce que elle faisait des allers-retours à Paris, mais à l'époque, voilà, elle ne vendait pas encore de disques, et donc sa maison de disques ne payait pas d'hôtel, et donc elle était venue squatter dans mon salon. Voilà.
2: Ah, j'adore.
0: Mais je te laisse la priorité pour présenter son talent artistique, parce que je trouve qu'on devrait mieux la connaître en France.
2: Ah mais oui, parce que vraiment c'est une artiste complète. Moi je l'ai découverte totalement par hasard dans une série, tu vois, donc elle est aussi actrice. Et puis bon, quand un truc me plaît, j'aime bien regarder un peu ce qu'on fait les gens, tout ça, et je fais « Ah mais elle est chanteuse, allons écouter ça oh !» Ah mais le coup de cœur, le coup de foudre, l'amour, vraiment. fait que j'adore sa personnalité, enfin, c'est une femme qui est très engagée, notamment voilà, pour les droits des femmes, etc. Mais je la trouve tellement drôle, tellement pétillante. Elle a quand même un style bien à elle aussi sur un plan
0: vestimentaire. Ah oui, elle ressemble à personne d'autre en fait. Paloma Faith, je vous mets au défi de trouver quelqu'un qui lui ressemble. Elle est incroyable.
2: Et la voix qu'elle a, et alors la chanson en question, Me Time, moi ça me parle tellement, ce côté de foutez-moi la paix, laissez-moi du temps pour moi, il y a trop de bruit autour, laissez-moi tranquille, j'ai besoin de rêver, de fermer la porte et de hurler aussi parfois.
0: Oui, oui.
2: Et franchement, si on se penche un peu sur les paroles, je pense que ça peut vraiment, vraiment résonner en beaucoup, beaucoup de monde. Peut-être des parents, jeunes parents, je ne sais
0: pas. Des jeunes parents qui dorment plus, qui n'ont même plus le temps de se laver les cheveux. Oui.
2: D'ailleurs, elle vient d'avoir son 13e enfant, hein, donc beaucoup de bonheur et de bise à elle, et de courage, pas trop de sommeil. Mais vraiment, j'aime tous ses albums. À chaque fois, je me dis, mais il y a des pépites dedans. Alors, elle est très, très connue et reconnue dans son pays. Hein,
0: ah oui.
2: Mais c'est pas arrivé jusque chez nous. Je le regrette un petit peu pour nous. Enfin, moi, je m'en fiche. J'écoute beaucoup. Hein. Ouais. Et elle vient aussi de sortir un livre, enfin, l'année dernière. Elle fait tout. Elle a tous les talents, vraiment. Si un jour la vie te mène sur son chemin, dis-lui qu'elle a une très, très grande fan en France.
0: Je vais lui dire, je lui parlais de toi, Eve, si je la recroise. Mais en tout cas, je te remercie parce que je suis hyper contente d'entendre sa voix grâce à toi ce soir à la radio. Merci Ève.
2: Mais de rien, gros bisous.
0: Bisous, voici Paloma Faith, Me Time.

0: le disait avec Eve avant le début de la chanson, Paloma Faith n'est pas assez connue en France, mais bon, maintenant vous la connaissez, et ça c'est une bonne chose, grâce à Décibel. Allez, c'est terminé pour ce soir, merci à l'équipe de l'émission. Il y avait Iris Guitoni, Christophe Hulens, Elodie Bianca Maria, Franck Moilier et notre stagiaire Stéphane Silla. À demain.
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3: Bonjour, bon dimanche, sous vos applaudissements, c'est Willy vient déjeuner chez vous, numéro 1060.
4: Oh là là,
3: filoche. Bonjour la tribu.
4: Bonjour.
3: Alors, qui est là aujourd'hui? Nicolas Malabeuf, votre enfant de la télé. Bonjour mon bon Nicolas.
4: Bonjour Willy, bonjour tout le monde.
3: Et Fabien Imo, notre geek. Bonjour mon famille.
5: Bonjour Willy, bonjour à tous.
3: Et bienvenue à tous mes amis. Merci d'avoir choisi votre émission utile sur votre radio utile. 55 minutes qui arrivent là pour apprendre, comprendre et s'amuser de l'actu avec nos invités, nos chroniques, notre musique, nos cadeaux. Notez bien les dossiers du jour. Dans un instant, on va revenir sur cette histoire complètement dingue. Mardi soir sur M6, un prêtre raconte en direct qu'il a recueilli en 2022 les confessions de Xavier Dupont de Ligonnès, qui lui aurait avoué les meurtres de sa famille. C'est une onde de choc, sauf que le gars n'était pas prêtre et que cette histoire a vite senti l'arnaque. S'en est suivi donc un débat sur le secret de la confession. Un prêtre doit-il dire, quoi qu'il arrive, ne jamais jouer, jamais rien dévoiler? Ça m'a intéressé, ça nous a intéressé tous. On va en parler dans une minute. Et à 12h30, vous connaissez ses lunettes, Matt Lesguy de l'émission E égale M6 sera avec nous. C'est une spéciale M6 aujourd'hui.
4: Ah oui,
3: E égale M6 sera avec nous. Il a sorti un livre, Toutes les vérités scientifiques sont bonnes à dire. Alors, le manque de sommeil fait-il grossir? Pourquoi le froid ne provoque pas le rhume? Faut-il choisir entre manger une entrecôte ou sauver la planète? Pour moi,
4: on a fait notre choix.
3: Voilà, moi j'ai fait mon choix. On va en parler avec Mac donc dans 20 minutes. Et bien sûr, vous le savez, on fait cette émission tous ensemble. Vous faites partie de cette tribu, mes amis. C'est la plus grande émission de radio du monde. Vous êtes tous des chroniqueurs. Venez nous rejoindre d'abord sur le groupe Facebook.
5: Oui, si vous appelez Xavier Dupont de Ligonnès, vous pouvez. Vous pouvez vous abonner sur le groupe Facebook.
3: Mais oui, Xavier, alors.
5: Il faut taper Youpi la vie avec Willy Revelli. Vous tombez sur nous. Et la question du dimanche, Bernadette Chirac avait interdit à son mari de la tutoyer. Oui. Et vous, qu'avez-vous déjà interdit à votre partenaire? Ça nous intéresse. Alors, on a déjà pas mal de messages. Christophe, je lui ai interdit de coucher avec un autre.
3: Ah oui, c'est pas mal.
4: Il est coincé, Christophe.
5: Et Francis, de parler trop pour rien dire, je l'adore. C'est sympa, Francis. Donc continuez à réagir, c'est complètement gratuit. Pour nous retrouver, vous allez sur Facebook et vous tapez Youpi la vie avec Willy Revelli.
3: Voilà, si vous voulez réagir sur tout ce que vous entendez dans l'émission ou juste nous passer, nous faire un petit coucou, venez, c'est la libre antenne du week-end, vous le savez, 0810 055 056. Appelez, hier c'était mou, j'aime pas quand c'est mou. Alors appelez, il y a Oumaïma qui est là, qui vous attend, 0810 055 056.
4: Et alors on a un tel respect pour elle que la carte cadeau, on ne la tutoie pas, on la vouvoie.
3: On
4: a trop de respect. Elle vaut 100 euros et on vous l'offre en fin d'émission.
3: Merci mon bon ami. On l'a tout dit.
4: Allez, démarrons.
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3: Allez, ouvrons notre premier dossier. Bonjour Arnaud Alibert.
6: Bonjour.
3: Bienvenue ici, vous êtes prêtre et rédacteur en chef du journal La Croix. Vous avez séché la messe aujourd'hui, non? Vous y étiez là, vous l'avez faite?
6: J'y étais, je suis sorti simplement deux petites minutes avant pour prendre l'antenne avec
3: ça
6: vous.
3: Ça c'est gentil, quel grand professionnel. Merci d'être avec nous pour évoquer cette histoire complètement folle qui a eu lieu cette semaine. Je vais en rappeler les grandes lignes pour ceux qui n'avaient pas suivi. Un homme qui s'est fait passer pour un prêtre appelle en direct une émission de Julien Courbet sur M6. Il raconte qu'en 2022, il aurait confessé Xavier Dupont de Ligonnès qui lui aurait avoué donc les meurtres de sa famille. Le prêtre dit voilà, je parle et l'évêque de Carcassonne m'a donné l'accord pour que je puisse parler. Bon, dès le lendemain, on a compris que tout ça, c'était n'importe quoi. Mais voilà, il y a eu tout un débat toute cette semaine, du coup, et un peu même des fantasmes liés à la confession. Est-ce que vous pouvez nous dire, mon père, voilà, que si on vient vous voir et qu'on vous raconte ce genre d'histoire, vous, en tant que prêtre, par rapport à la confession, il se passerait quoi? Est-ce que vous nous confirmez qu'effectivement, il y a le secret, quoi qu'il arrive?
6: Alors, je vous confirme d'abord qu'il y a beaucoup de fantasmes.
3: Ça, c'est certain.
6: Puisque, ça fait 21 ans que je suis prêtre et on m'a jamais posé de questions sur comment je fais pour l'Eucharistie ou pour les baptêmes.
3: Ouais.
6: Et on me pose toujours
3: sur la confession.
6: Alors, il se trouve que je suis aussi aumônier en prison. quand je confesse un criminel ou prétendu tel en prison et qu'il m'avoue ce pourquoi il est là, il y a aucune raison que je prenne la parole auprès de n'importe qui. Il est déjà pris en charge par la société. Ouais. Donc, la question de il n'y a ni une question de droit, ni une question de morale. Ouais. Les choses sont en place. À l'extérieur, voilà. Un criminel qui viendrait me dire qu'il a commis un crime ou qu'il est en train de commettre un crime, c'est une vue de l'esprit. Ça fait, comme je vous l'ai dit, plus de 20 ans que je suis prêtre. Je n'ai jamais reçu ni entendu aucun de mes confrères dire cela. Mmh. Il faut même rajouter, même inverser, c'est-à-dire que si le criminel, par définition quelqu'un de pervers, savait que le secret pourrait être levé, au contraire, peut-être il jouerait là-dessus pour avoir une stratégie de communication qui lui permettrait peut-être

0: en vérité,
1: ouais.
0: Et qui veut dire la personne, en fait, elle vient parler à Dieu, en fait.
1: C'est
0: quand elle va voir le prêtre qu'elle est sincère, elle vient parler à Dieu. Donc le prêtre, il aide la personne à s'adresser à Dieu et à recevoir une parole de vérité qui peut la remettre en place, sur le bon chemin.
1: Ouais.
0: Mais ce genre de situation donc, qui est très courante, parce que les gens se confessent, pas beaucoup, mais quand même ils se confessent, n'entraîne aucun désordre public. En fait, c'est comme je vous dis, c'est une vue de l'esprit de penser que la justice ou la police pourrait avoir dans les prêtres des auxiliaires de leur travail. Ça, c'est complètement faux. Mmh. Ce qui ou invraisemblable, si vous voulez fantasmer. Ce qui arrive, ce sont souvent des fautes morales.
1: Mmh.
0: Donc, par exemple, j'ai dit un gros mot à l'antenne de ici radio.
1: Oh non,
2: ça n'arrive jamais.
1: C'est pas notre genre, mon père. Alors là, mon père, ça n'arrive jamais. Alors dis donc, s'il faut que je me confesse à chaque fois que je dis un gros mot, on va se voir souvent, Arnaud. Mais bon, voilà, d'accord. Mais sinon, pardon, j'insiste un petit peu là-dessus, mais le secret de la confession, voilà, c'est quelque chose qui est, j'allais dire, gravé dans le marbre de toute façon chez vous.
0: Non, alors ce qu'il faut avoir en tête, c'est que dans l'affaire de M6, quand le prêtre dit « j'ai l'autorisation de l'évêque de parler », ça c'est complètement faux, c'est invraisemblable, c'est impossible.
1: D'accord.
0: En revanche, un prêtre qui recevrait en confession une donnée extrêmement grave, et qui donc serait tenu par le secret, mais il irait auprès d'un ami, d'un confrère, d'un évêque, pour essayer de lui faire comprendre qu'il a reçu quelque chose qui est très grave, pour lequel il est en grande tension intérieure, etc. Donc ça, c'est tout à fait possible pour essayer de mettre en place un partage, si vous voulez, d'une vérité qui serait trop lourde.
1: Ouais. D'accord. Donc
0: et
1: ça.
0: Si au cours de ce dialogue, il devait lâcher un morceau de la vérité qu'il aurait entendu et donc il serait donc en contravention avec le secret de confession, alors il pourrait voir un évêque réexpliquer sa démarche et dire voilà, j'ai commis cette faute, et donc le prêtre ne serait pas excommunié jusqu'à la fin de ses jours, il pourrait retrouver son poste de prêtre. Ce qui compte beaucoup, c'est l'intention.
1: C'est l'intention.
0: C'est-à-dire, si le prêtre a l'intention de nuire au pénitent en révélant la vérité, là, c'est gravissime. S'il a l'intention d'essayer de sortir d'une situation où il y a quand même un danger pour lui ou pour autrui, alors là, il y a une manière d'accompagner le prêtre pour qu'il soit pas écrasé par le secret et qu'il puisse mettre en place une forme de dialogue ou une parole qui le libère.
1: Bon, merci beaucoup, mon père. Je voulais avoir ces petites informations parce que ça m'a intrigué tout au long de cette semaine. Merci beaucoup d'être sorti quelques minutes comme ça pour venir nous parler. Merci infiniment. Donc Arnaud Alibert, prêtre et rédacteur en chef du journal La Croix. Je ne vous promets pas de garder le secret de tout ce que vous venez de dire, car il n'y a pas plus commère que moi. Mais d'accord. Moi, dès qu'on me dit un truc, alors tu le dis pas. Je vous jure, dans les deux minutes, je le dis.
2: Il le dit. Ouais. Vous savez pas garder un secret.
1: Rien. Merci beaucoup, mon père. Passez un bon dimanche. On parle de quoi avec toi dans un instant, mon Fabinou?
2: L'actu web. Un jeune de 23 ans a créé une application pour vous aider à faire des économies. C'est nouveau, ça vient de sortir. Présentation dans un instant.
1: Merci beaucoup. Et appelez-nous, 0810 055 056. Vous réagissez avec nous sur tout ce que vous entendez. C'est chez vous. Cette radio est à vous, mes amis. Voici Alain Bachung et les Vertiges de l'amour.

0: C'était bien sûr Alain Bachung et les Vertiges de l'amour.
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0: Ah, je les aime, mes deux bébés. Ça, c'est mes deux bébés. C'est Nicolas et Fabien. C'est vraiment mes deux enfants.
3: On vous aime aussi.
0: Bah, appelez-moi mon père aussi.
3: Oui. Hein? D'accord, mon père.
0: Allez-y, mon fils.
3: Mon daron.
0: Ouais, appelez-moi daron.
3: Daron. Toute l'actu web de la semaine, j'ai repéré une toute nouvelle application qui va vous permettre de faire des économies sur votre plein de carburant.
0: C'est bien.
3: Non, c'est toujours un sujet qui préoccupe hein, les Français.
0: Le nom J'espère qu'il a raccroché hein, le vrai père qu'on a. Parce qu'il doit se dire qu'est-ce que c'est merdier. Bon, alors, allez-y, continue.
3: Le nom de cette appli, Mon Plein Éco. Toute nouvelle appli créée par un Nantais de 23 ans. C'est chez vous, moi. Nico. Il y a vraiment un vivier de talent là-bas, non?
0: Talent.
3: Il s'appelle Jordan Baumard, étudiant en école d'ingénieur en informatique. Et il vient de sortir donc Mon Plein Éco. C'est complètement gratuit. Cette appli va vous aider à trouver une station-service près de chez vous avec le carburant au meilleur prix. Explication avec Jordan, le créateur de Mon Plein Éco.
4: Mon Plein Éco, c'est une application qui va vous permettre de localiser les stations essence les moins chères tout autour de vous, mais également sur votre trajet. Par exemple, vous partez en vacances, il y a énormément de petites villes sur votre chemin qui vont avoir des prix beaucoup moins chers sur l'essence. L'application va vous proposer les stations les plus optimisées, avec le temps de détour le plus faible.
3: Donc ça s'appelle Mon Plein Éco, le petit truc en plus de l'appli. Le prix du carburant est mis à jour en temps réel et on vous informe si le carburant est bien disponible à la station service souhaitée, ce qui vous évite de faire un petit détour. Merci à Jordan pour la création de Mon Plein Éco. Jordan a seulement 23 ans quand même, je souligne. Grâce à son appli, on va faire des économies. Autre sujet tiens, qui fait parler depuis quelques jours.
5: Toutes les semaines.
3: Mais oui, mais c'est toujours Céline Dion. Céline a annoncé des nouvelles dates de concert à Paris pour l'année prochaine. Les fans sont en feu et elle inspire les internautes, Céline. Les pompiers de la caserne de Toulouse-Atlanta ont posté une vidéo cette semaine sur TikTok sur cette musique pour annoncer leur traditionnel bal des pompiers du mois de juillet. Et petit détail, dans la vidéo, un sapeur-pompier de Toulouse s'est déguisé en Céline Dion. J'ai jamais vu Céline avec autant de poils. C'est plus qu'on Conchita Wurst.
0: On ne sait pas, on ne la connaît pas. Hein. On ne la connaît pas plus que ça.
3: Non, mais elle n'a pas de barbe. Ça se voit. Ça se voit qu'elle n'a pas.
0: En temps normal, tu l'as déjà vu avec en robe de chambre.
3: Alors, bien.
0: Le matin en se levant.
3: Bon, bref, dans cette vidéo, on voit les pompiers de Toulouse dans une chorégraphie endiablée. Une nacelle a été mobilisée et le clip se termine avec une pluie de confettis. Voilà, c'est très festif. Et donc, la vidéo se termine avec ce texte. Oui. Pas d'inquiétude, notre Céline vous attend donc le vendredi 3 juillet 2026. Donc, eh bien, rendez-vous à la caserne de Toulouse pour voir une Céline Dion qui devrait mettre le feu au bal des pompiers.
0: Le feu.
3: On termine l'actu web avec un artiste que j'ai découvert sur TikTok. C'est un musicien brésilien. Ça m'a fait la semaine, ça. Le gars, en fait de la musique avec tout ce qu'il trouve. Par exemple, des jouets en plastique en forme de poulet qui font pouet-pouet. J'aime bien. Non?
0: On entend pire.
3: Bon, plus fort encore. Il a fait un duo avec sa machine à laver. Ça, c'est pas banal. En fait, sa machine, elle fait des bip bip. Du coup, il a eu l'idée d'installer son piano dans sa buanderie pour un duo pas comme les autres. Ça, c'est les bip bip de sa machine à laver.
6: Original.
3: Voilà le premier duo machine à laver piano. Tout le monde s'en fout. Merci Internet d'exister pour ce genre de moment. Moi, je vous laisse car ce morceau m'a lessivé.
0: Merci beaucoup. C'est un peu Rémi Bricard.
3: Ah oui. Oui, c'est un petit peu Rémi Bricard, mais pas pareil.
0: Parfois, on parle sous ces jingles. De toute façon, il y aura bien un jour, on arrêtera.
3: On découvre l'émission.
6: On ne respecte rien.
0: J'espère qu'ils n'ont pas payé quelqu'un pour les faire, ces jingles, parce qu'on ne les entend jamais.
3: C'est pas grave. L'essentiel, c'est qu'on vous entend. Et
0: voilà,
3: ça, c'est bien ça,
0: l'essentiel. C'est l'essentiel. Merci, mon bon Fabio. Oui. Allez, dans un instant, on va vous présenter un invité pas banal, parce qu'on aime vous présenter des invités
7: pas banaux.
0: Mais d'abord, tiens, on va écouter Pascal Obispo et Francis Cabrel. Ils sont deux. Avec Il faudrait que pleuve l'amour. Disons, c'est très amour aujourd'hui. Hein.

0: Pascal Obispo et Francis Cabrel.
1: Je les adore.
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0: 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Oui, allez, comme promis, place à la personne pas banale du dimanche. Bonjour Gauthier de Ginestet.
4: Bonjour. Oui.
0: Bienvenue ici, mon cher Gauthier. Alors, vous êtes de Castres. Vous êtes castré et moi castré, c'est marrant.
5: Oh là là.
0: C'est vraiment très drôle. Très, très
5: bien préparé, cette interview.
0: Et vous venez de lancer une application pas bête qui s'appelle Pit Meter. P-E-T-M-E-E-T-E-R. Alors, de quoi s'agit-il, mon cher Gauthier?
4: Alors, il s'agit d'une application de rencontre pour animaux de compagnie.
0: Bête.
4: On s'adresse essentiellement aux chiens, aux chats, aux naques, donc tout ce qui est hamster, lapin,
0: ouais.
4: Et puis éventuellement également les oiseaux. Et puis donc on a quelques originalités qui nous ont rejoints donc ces derniers temps, à savoir des reptiles, par exemple des lézards, des serpents, et on a même des chevaux.
0: Ah voilà. Oui, des chevaux. Donc c'est quoi? C'est une application de rencontre pour des animaux, c'est ça?
4: C'est tout à fait ça. Voilà. C'est une application de rencontre pour animaux.
0: Voilà.
4: Vous inscrivez votre animal, vous inscrivez votre profil propriétaire, votre animal, et vous swipez donc la liste de profils qu'on vous propose à proximité de votre lieu de résidence.
0: Trop bien. Donc alors l'idée c'est quoi? C'est pas de dire, par exemple voilà, moi j'ai mon chien Pupus là, il bat de la queue pas bien en ce moment. Il a la queue molle.
5: Il a pas le moral.
0: C'est la queue elle fait voilà, comme ça le bon. Voilà, donc je sens qu'il a pas le moral. Et là je me dit, il faut qu'il se trouve une pote, tu vois, un pote. C'est pas un truc amoureux, hein, c'est un truc de rencontre.
5: Après, ils font ce qu'ils veulent, les
0: animaux. Après, ils font ce qu'ils veulent, exactement.
4: Voilà, c'est ça.
0: Voilà, donc je remplis son profil et puis je mets son petit caractère, tout ça, c'est ça, hein.
4: Alors voilà, on demande toute une liste de caractéristiques en fonction de votre animal.
0: Voilà.
4: Ça passe par les notes de santé, savoir justement s'il est castré ou non, son caractère en général, s'il est sociable, etc. etc. Et en fait, toutes ces caractéristiques permettent vraiment de savoir si votre animal va être compatible avec celui que vous allez swiper.
0: Voilà, par exemple, je sais que je vais me promener à tel endroit, je me dis tiens, ça serait bien qu'il joue avec quelqu'un.
5: Un petit
0: lapin. Et on fait comme ça. Et du coup, ce qui est bien aussi, c'est que même les propriétaires, ils se rencontrent aussi.
5: C'est surtout ça, je pense, non?
0: Bah oui.
4: C'est une éventualité, on peut pas l'exclure.
0: J'aime bien Gauthier. Vous êtes politique aussi, Gauthier, on dirait un homme politique.
5: Oui, oui.
0: C'est une éventualité. Donc c'est vachement bien. Et donc, c'est pour tous les animaux, là, parce que je crois qu'il y a une majorité de chiens pour le moment sur l'appli. Parce qu'il démarre, mais voilà, c'est ça, c'est pour tous les animaux.
4: On reste ça reste entre 85 et 90% de chiens, environ 5% de chats, même si la communauté des chats s'élargit de plus en plus. Et puis ensuite, donc, tous les 5% restants, comme je vous le disais, ce sont les chevaux, les reptiles, etc.
0: C'est ça. Et alors, pourquoi cette idée, mon cher Gauthier, c'est venu d'où ça alors?
4: C'est en discutant avec des amis, parce que j'ai des amis qui résident dans des appartements et qui se retrouvent avec des chiens et des chats qui ne sont pas, qui ont quelques difficultés justement à être sociabilisés. Ces animaux restent enfermés dans ces appartements. Et en fait, donc, ces discussions que j'ai pu avoir avec mes amis me disaient justement comment je peux faire pour sociabiliser mon animal. Et c'est à partir de là que l'idée m'est venue et que j'ai créé Pet Meter.
0: Et donc, c'est disponible partout en France ou c'est que à Castres?
4: C'est disponible partout en France et dans le monde.
0: Ah, dans le monde.
4: Et l'application est traduite en français et en anglais.
0: Et c'est gratuit? C'est tout gratuit ou...
4: C'est 100% gratuit et ça restera gratuit quoi qu'il en soit.
0: Bravo Gauthier. Voilà, grâce à Gauthier, tu vois, mon chien, il s'emmerdera plus. Puis c'est plus. Il est mou.
5: Oui, il est un petit peu mou.
0: J'aime pas. Gauthier, oui, moi je n'aime pas. Oui, c'est mon chien qui me siffle tout le temps. Merci Gauthier de Ginestet, créateur de l'application Pet Meter. P-E-T-M-E-E-T-E-R. Pet Meter. Le Tinder des animaux. Merci infiniment Gauthier. Passez un beau dimanche. Voilà une belle idée.
5: C'est une belle idée.
0: Très bien. Vous aimez être
5: ici.
0: Vous aimez la paix.
5: Ça.
0: Tant mieux, elle arrive. Et juste après, c'est les infos pratiques près de chez vous avec le Ici Express.

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2: Partons gaiement vers la deuxième demi-heure de votre talk show du dimanche. Alors ici, c'est comme la messe du dimanche.
3: Mais on va pas pareil,
2: hein, ça, non. Dans un instant, on va parler de la science au secours de notre quotidien avec Mac Lesguy.
3: Ah, on l'adore.
2: On l'adore, Mac Lesguy. Et votre tribu là, notre enfant de la télé, Nicolas Malabeuf. J'ai appris tout à l'heure que tu as fait une licence de quoi?
3: Oui, j'ai fait quelques études.
2: Alors, tu as fait le bac et après le bac?
3: Une licence information communication du côté de Nantes. Oui, ça se voit pas, mais j'ai des années d'études.
2: Mais ça, c'est fou comme ça. Ça ne s'entend pas, mais à aucun moment. Et puis, notre spécialiste web...
3: Aucune étude. Hein. Licence 4.
2: Licence. Et c'est déjà pas mal.
3: Et vous
2: Rien, moi rien.
4: Non, j'ai fait des études.
2: L'école
3: du rire.
4: L'école du rire, mais oui, on n'est plus en 90.
2: J'ai fait l'école des fans, ça c'est vrai. J'ai présenté.
3: Ah oui, c'est vrai.
2: Voilà, c'est déjà pas mal. Et puis, alors vous qui nous écoutez, vous êtes ici chez vous.
3: Réagissez.
2: Vous pouvez réagir sur le groupe. Alors
3: ça, c'est complètement gratuit sur Facebook. Vous tapez Youpi la vie avec Willy Revelli. On vous a posé une question. Parce qu'en fait, Bernadette Chirac avait interdit à son mari de la tutoyer. Et vous, qu'avez-vous déjà interdit à votre partenaire? On a beaucoup de messages. Corinne a posté interdit de commenter les résultats de mon régime.
2: Ah,
3: ça, c'est pas mal.
2: C'est bien,
3: et il y a Laurence, je lui ai interdit de ronchonner. Mais quand je lui dis ça, il ronchonne.
2: Voilà, c'est un
3: mec. Donc continuez à réagir, c'est gratuit. Le groupe Facebook pour nous retrouver, vous tapez Youpi la vie avec Willy Revelli.
2: Et appelez-nous aussi parce que c'est mou là. Qu'est-ce que vous avez depuis hier? J'aime pas ça. J'ai l'impression que personne nous écoute. 0810 055 056. Allez, appelez, même juste pour dire bonjour. Allez, pap. En plus, vous n'allez pas repartir les mains vides parce que.
3: Et oui, une carte carburant qui ne tombe pas après-demain, qui ne tombe pas demain, qui tombe en fin d'émission.
2: T'imagines, donc, c'est 100 euros. 100 euros de carburant, ça, c'est pas rien en ce moment.
3: Cadeau.
2: 0810 055 056. Appelez-nous, pitié. Mais d'abord, si vous n'avez pas suivi l'actu, pas de panique, l'actu vous suit. Il est temps pour moi de mettre
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2: Et on commence avec un point, Patrick Bruel. Regarde ma bite. La plaque au nom de Patrick Bruel a disparu de la grande plage de Dinard. Et là, du coup, c'est plus la plage des grands hommes. Mais bon, tel qu'on connaît Bruel, cette plaque devrait vite réapparaître sur la plage de Nibar. Sacre du PSG, Jordan Bardella bat son record de popularité dans les sondages à la suite des émeutes. Allez les gars, c'est bien. Jeudi, il y a le mondial qui démarre. Continue à bien tout péter. Hein. Bardella président, on y est presque, on ne lâche rien. Allez, c'est bien, on y va. Violence PSG Arsenal, toujours à Pau, un jeune condamné pour avoir jeté un saucisson dans l'œil d'un policier. C'est le fameux saucisson à l'ail. Habituellement, on se fait arrêter pour port d'armes prohibées, mais pas pour armes de port prohibées. Le port. Bernadette Chirac est morte. Bon, bah, rip, reste une pièce jaune. Patrick Poivre d'Arvor, PPDA, visé cette semaine par deux nouvelles plaintes. C'est PPD rap. Il va finir par avoir une OQTF, hein, une obligation de quitter le tanga des femmes. À Los Angeles, la chanteuse Britney Spears a plaidé coupable après une arrestation pour conduite en état d'ivresse. C'est Britney Spritz. Britney Spears qui avait sorti il y a peu une autobiographie, La femme en moi, à ne pas confondre avec celle de PPDA, Moi en la femme.
3: Oh non.
2: Télévision, dans Mask Singer, le chanteur Danny Briand a été trouvé dans le masque du caillou.
3: Ah.
2: Donc, il a beau s'appeler Briand, le caillou, vu qu'il n'est pas allé en finale, c'est pas une pierre précieuse. L'éléphant, c'était Patrick Bruel, mais bon, c'était trop facile. Il avait la braguette ouverte, on voyait ça trop, alors bon, ça comptait pas. Les données de 100 000 clients, dont les coordonnées bancaires piratées chez Basic Fit. C'est Basic Fuite. Netflix annonce que la saison 6 de Emily in Paris sera la dernière. Bah tant mieux, cette série, c'était n'importe quoi. J'ai vu une scène où Emily met moins de 10 minutes à commander un café dans un bar et en plus, sa serveur lui a répondu avec plaisir.
3: Ouais.
2: Et en souriant avec ça. Non mais n'importe quoi. Enfin, la question du jour. Tiens, bah si on fait un crossover entre Emily in Paris et Faites entrer l'accusé, est-ce qu'on pourra l'appeler Emily Louis in Paris?
3: Ouh.
2: Eh ben vous avez 2 heures. Alors heureusement, dans 207 jours, c'est fini 2026.
3: Bravo. Il va falloir vous confesser là.
2: Oui.
4: Il y a des choses à dire là.
3: On rappelle mon père.
2: Oui, on va rappeler. On est là pour 3-4 heures. Alors allons-y vite. Allez, mes amis, si vous n'avez pas le moral,
4: on n'est pas bien.
2: Bah, on a la solution.
4: Non.
2: Quoi que vous fassiez, vous arrêtez tout. Vous vous levez. Et quand je vous dis à vous, vous allez me faire un palabapapapa. D'accord?
4: D'accord.
2: Alors là, ça va pas. Là, ça va pas.
4: On
2: a un coup de mou. Un coup de mou.
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2: À vous. Et voilà, ça va mieux. Voilà, ça va beaucoup mieux. Voici KOD avec Chacun sa route sur votre radio ici. Merci d'être avec nous, mes amis. À tout de suite, juste après ça, avec Mac Lesguy.

0: plaisir de réécouter ça. Merci Bulle. C'est celle qui programme les missions. Merci ma Bullette. C'était fini, effectivement, KOD avec chacun sa route.
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0: Celui qui arrive maintenant, je l'adore. Ouvrons notre nouveau dossier. Bonjour Mac Lesguy.
3: Bonjour Willy.
0: Bienvenue ici mon cher Mac. Alors on vous voit chaque dimanche soir sur M6 depuis 102 ans dans E égale M6. Et Mac,
4: ça cartonne.
0: Hein. Mais ça cartonne.
4: Depuis 35 ans.
0: Non mais t'imagines, et je vous adore Max, mais comment vous faites, moi qui suis le roi des crétins, je comprends tout quand vous expliquez les choses. Comment est-ce que vous arrivez à le faire ça, dites-moi déjà.
3: Eh bien écoute Willy, c'est très simple. J'imagine que tu es derrière ta télé, ouais. Tu dis on va faire simple, pas trop compliqué pour que tu comprennes.
0: Et, bah voilà.
3: Et on est succès collé. Voilà.
0: Et bah voilà. Fonctionne. Mais j'adore, je vous adore, Mac. Alors, donc là, le livre qui vient de sortir s'appelle Toutes les vérités scientifiques sont bonnes à dire. C'est un livre qui bouscule les idées reçues sur la science. Quelles idées reçues, par exemple, mon cher Mac ?
3: Oh, des idées reçues sur les produits détox, sur la manière de bien s'endormir, sur les liens entre notre sommeil et notre poids.
0: Le poids.
3: On parle aussi du danger des chats, parce qu'on a beaucoup de chats et ça tue beaucoup d'oiseaux.
0: Ouais,
3: bref,
0: exactement.
3: C'est tout notre quotidien.
0: Voilà.
3: Est-ce qu'il faut économiser l'eau du robinet à
0: tout prix
3: pour sauver la planète ? Est-ce qu'on peut continuer à manger de la viande ?
0: C'est
3: tout notre quotidien décrypté par la science.
0: Voilà, et justement, on va s'arrêter deux petites secondes là sur cette histoire d'eau là, du robinet, parce que vous dites, bah, évidemment, couper l'eau du robinet, évidemment, voilà, on se lave les dents, on le coupe, c'est bien logique. Mais vous nous dites quoi, en fait, si on fait des petits trucs aussi simples, chacun de notre côté, bon, on va pas aller loin avec ça, quoi.
3: Non, on va pas aller très loin, en fait, parce que ce dont on se rend pas compte, c'est que l'eau, c'est un produit qui est très lourd. Mmh. L'eau de Paris, si vous l'économisez, il n'ira jamais à Lyon ou il n'ira jamais à Perpignan, là où il peut y avoir des sécheresses ponctuelles. Il faut vraiment faire très attention. Donc, les petits gestes ont des petits effets, en fait. Et ce que j'explique, c'est qu'il faut toujours avoir le sens des ordres de grandeur.
0: Ouais.
3: Il ne s'agit pas de gaspiller l'eau.
0: Bien sûr
3: mais en revanche, économiser litre par litre l'eau pendant que vous arrosez votre jardin ne sert à rien.
0: Ouais.
3: Si, d'ailleurs, vous voulez faire des économies, ce n'est pas l'eau qu'il faut éviter de gaspiller. Il faut faire attention, c'est l'eau chaude. Parce que pour le coup, pour l'eau chaude, si vous la chauffez avec du gaz, ça a une répercussion humble sur votre portefeuille, et deux, ça émet beaucoup de carbone, beaucoup plus que votre litre d'eau froide.
0: Ouais.
3: Donc, soyez attentifs à votre eau chaude, très certainement, c'est pour ça que préférer des douches au bain, par exemple, c'est utile pour votre porte-monnaie et peut-être un peu pour la planète. En revanche, si vous êtes dans une région où il n'y a pas de problème d'eau, pas la peine de vous mettre martel en tête en essayant d'économiser chaque dixième de litre d'eau.
0: Voilà. Donc, dans ce livre, voilà, donc vous évoquez, donc, on l'a entendu, enfin, des sujets légers comme effectivement l'alimentation des animaux ou le sommeil, mais donc des questions plus sensibles comme le nucléaire ou le bio. Tiens, par exemple, sur la clim. Alors, vous êtes exactement comme moi, ou je suis comme vous, on est pro-clim. Non mais il a fait très chaud là, la semaine dernière, il faisait super chaud.
3: Alors,
0: il y a encore tout un débat qui est arrivé sur la clim. Et on a l'impression qu'en France, dès qu'on emploie le mot clim, c'est le diable.
3: Alors la clim jusqu'à présent c'était le diable. Et vous savez, beaucoup de gens disaient bon la clim c'est très mauvais pour la planète, etc. Bon, avec la dernière canicule, évidemment qui est provoquée par le changement climatique, on sait bien qu'il va faire de plus en plus chaud l'été. Donc il va falloir climatiser pour protéger les personnes les plus fragiles. Le débat est en train de s'éteindre. Enfin, les fameux contributeurs du GIEC, vous savez, ceux qui nous disent depuis toujours, faut faire très attention, etc., disent, bah oui, il faut s'adapter au changement. S'adapter au changement climatique, au réchauffement, ça veut dire commencer par climatiser les personnes les plus fragiles, car vous aurez beau dire et beau faire, essayer d'atténuer le changement climatique, etc., on aura toujours des canicules, et il va y en avoir à répétition, plus intense, plus grave. Et si on veut éviter les surmortalités qu'on compte toujours à la fin des vagues de chaleur, il faut évidemment climatiser, à commencer par les personnes plus âgées.
0: Voilà, parce qu'effectivement, le fait qu'il n'y ait pas de clim dans les écoles, qu'il n'y ait pas de clim pour les plus âgés, enfin voilà.
3: Alors, on a vu, rappelez-vous, cette école à Mont-de-Marsan, où il a fait 50 degrés au mois de mai, et où, pour caricaturer, on disait les élèves tombent comme des mouches.
0: Bah oui.
3: Non seulement la clim permet de sauver des vies dans les EHPAD, dans les maisons de retraite, dans les hôpitaux, mais en plus, chez tous les jeunes, tous les étudiants, tous les écoliers, tous les gens qui ont besoin de travailler, au-delà de 30-35 degrés...
0: On ne travaille plus, on n'a plus envie.
3: On ne travaille plus, on travaille plus mal.
0: Voilà.
3: Et puis on a des problèmes.
0: Voilà.
3: Donc il faut repenser en profondeur tout ça, en se disant, il faut qu'en période de clim... Imaginez, en période de canicule, si ça commence en mai, en juin, on ne va pas raccourcir l'année scolaire. Donc il faut commencer à se préoccuper de ce problème.
0: Voilà. Et quand on dit que ça provoque des îlots de chaleur, là, que ça rejette de la chaleur,
3: C'est tout à fait vrai que dans une rue étroite où tout est climatisé, ben, au lieu qu'il fasse 35 degrés dans la rue, il fera peut-être 35 et demi. 36, ah oui. Un degré de plus. Okay. Mais en attendant, dans vos intérieurs, au lieu de faire 35, voire 40, si vous êtes exposé en plein soleil, il fera 22 ou 23 degrés. Ah oui. C'est ça qui sauve les vies, vous voyez.
0: Voilà. Donc,
3: c'est un petit réchauffement à l'extérieur, mais un gros refroidissement, une grosse climatisation à l'intérieur, et c'est ça qu'on veut.
0: Bon, en tout cas, voilà, c'est toujours des débats qui sont passionnants. Alors, vous parlez entre autres de ça dans votre livre. Il y a plein de sujets. Vraiment, c'est issu de chroniques, hein, que vous avez faites sur notre radio il y a quelques temps.
3: Il y a plein de sujets.
0: Voilà, il y a plein de sujets.
3: Entre beaucoup d'idées reçues. Alors, donc, évidemment, ça fait débat et beaucoup de critiques. Je renvoie, parce qu'évidemment, c'est vraiment ce que le consensus scientifique dit aujourd'hui en 2026. J'ai mis toute une biblio à la fin.
0: Exactement.
3: Je ne dis rien d'ailleurs. Moi, je m'appuie sur ce que dit la science et je le vulgarise.
0: Voilà.
3: Et donc, je reste droit dans mes bottes. On a tellement d'idées reçues, de croyances, vous n'avez pas idée. Un lecteur me disait, mais je suis allé dans votre livre de surprise en surprise.
0: Exactement.
3: Avec de vraies applications sur notre quotidien.
0: Voilà, c'est exactement ça. Vous irez de surprise en surprise. Pour terminer, Mac, en un mot, est-ce que c'est plus dur d'expliquer la science aujourd'hui que quand vous avez démarré il y a 35 ans avec E égale M6? Est-ce que c'est plus compliqué? Est-ce que, avec les réseaux sociaux, tout ça?
3: Ouais. Exactement.
0: Ouais.
3: Un scientifique me disait, il y a 35 ans, on était en train de mettre au point les premiers OGM en France. On était en pointe dans le domaine et tout le monde trouvait ça très bien. Aujourd'hui, on est en train d'expliquer sur les réseaux sociaux que non, la Terre n'est pas plate, mais qu'elle est sphérique, que c'est une boule. Oui, on a un peu régressé. La science est devenue un discours parmi l'autre, un peu noyé dans le flux des réseaux sociaux. Raison de plus pour continuer, pour écrire des livres, pour faire des émissions de télé, de radio, pour expliquer ce que dit la science aujourd'hui au niveau mondial, international.
0: Et ben voilà, toute la science au niveau mondial, international, dans le livre de Mac Lesguy, toutes les vérités scientifiques sont bonnes à dire aux éditions du Rocher. Merci infiniment d'être passé nous voir, Mac. Je vous aime, mais vraiment, je l'aime. Quand je l'aime pas, je dis je vous aime pas. Au revoir, merci, bon dimanche. Merci. Ah, ça c'est bien.
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0: On va faire un petit coucou à Joël. Ça va, Jojo?
4: Salut, Willy.
0: Ah, ça va, mon Jojo? Tu nous appelles d'où?
4: Je t'appelle de Frouzens. C'est à côté de Toulouse.
0: Ah oui, j'aime bien. Moi, j'aime bien là-bas. Qu'est-ce que tu fais de beau dans la vie, mon Jojo?
4: Je suis à la retraite.
0: Très bien, mais avant.
4: Le plus beau métier du monde.
0: Ah, oui, c'est pas mal. Et avant, tu faisais quoi?
4: Après 42 ans de travail, j'ai une retraite bien méritée.
0: Repose-toi bien. Tu voulais nous faire un petit coucou, mon Jojo?
4: Ah oui, je voulais faire un petit coucou. J'étais en train de faire les grillades dehors.
5: On adore.
4: Et je vous adore, vous êtes complètement déjanté, mais je vous
0: adore. Je ne le trouve pas. On est plutôt sains, nous, plutôt sains de corps et d'esprit. Dis donc.
4: Mais ça fait plaisir, par les temps qui courent.
0: Voilà.
4: Tout ce qui se passe.
0: Voilà.
4: On passe un bon moment.
0: C'est gentil, mon
4: Jojo. Un message personnel.
0: Vas-y.
4: Voilà. Je fais un gros bisou à mon épouse, 40 ans de mariage cette année.
0: Oh là là.
5: Bravo.
4: Voilà.
0: Et pour rebondir là-dessus.
4: Mon fils, à ma fille.
0: Ouais. Voilà. Et pour rebondir, tiens, pour rebondir sur le sondage qu'on a mis sur le groupe Facebook, tu sais, il y a Bernadette Chirac qui interdisait à son mari de la vouvoyer. Est-ce que ta chérie, en 40 ans, elle t'a interdit des choses?
4: Non.
0: Puis, très bien.
4: Non, mais sérieux.
0: Oh, bon, écoute.
4: Sérieux. Et en plus, on adore le rugby et tout ça. Et on se fait plaisir.
0: On
4: a passé des moments difficiles. On a surmonté toutes les épreuves.
0: Bravo.
4: Et on est ensemble.
0: Bravo.
5: Belle déclaration.
0: Là,
5: il fait ses petites grillades.
0: Jojo, il est amoureux, ouais. Bonne grillade. Tu embrasses bien ta chérie de notre part. Comment elle s'appelle, mon Jojo, ta chérie?
4: Sylvie. Et il y a notre fils aussi, Florian, qui est là, qui mange avec nous à midi.
0: Bon appétit, Florian.
4: Et Juju, qui travaille en Suisse. Voilà.
0: On embrasse tout le monde.
5: Bisous, tout le monde.
0: Très jolie famille, mon Joël. Merci d'être passé nous voir.
5: Et on te rappelle peut-être 10 minutes pour la carte carburant.
0: Raccroche quand même. Pas non plus.
5: C'est les grillades vont cramer.
0: Ça coûte, hein. Le téléphone, il est con. Au revoir. Merci beaucoup. On parle de quoi avec toi, mon Joël?
5: Eh bien, on va rendre hommage à une ancienne première dame.
0: On se demande bien laquelle. Mais d'abord, Amel Bent avec Pourquoi tu

0: même. C'est Amel Bent avec Pourquoi tu restes. Bah, elle s'en va.
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0: Allez, quand il y en a mal,
3: il y a Malabeuf.
0: Nicolas Malabeuf, le profond de la télé, alors mon Nico.
4: Eh bien, on l'a appris hier, l'ancienne première dame Bernadette Chirac nous a quittés à l'âge de 93 ans, de son vrai nom Bernadette Chaudron de Courcelles, qui rencontre Jacques Chirac sur les bancs de Sciences Po en 1951. Ils étaient tous les deux jeunes étudiants, et alors ils devaient faire un exposé. Bernadette lui avait prêté sa feuille de lecture et ses cours parce qu'il était souvent absent. Elle allait même les déposer chez lui, c'était sympa. Et résultat des courses, à l'exposé, Jacques avait eu une meilleure note de qu'elle. La vie est injuste, mais c'est comme ça. Ils tombent tout de même amoureux, ils se marient 5 ans plus tard, même si la famille de Bernadette était contre ce mariage, qui voyait en Chirac un homme sans fortune, sans foi religieuse et avec un orgueil excessif. Ça démarrait bien. Et alors pendant 36 ans, Madame Chirac fut conseillère régionale de Corrèze. Pour faire campagne, elle s'était acheté une Peugeot 205 rouge avec laquelle elle sillonnait le département. Et alors lors d'un discours, son mari ne peut pas s'empêcher de l'interrompre. Voici la réaction de Bernadette.
5: Mesdames, messieurs les conseillers généraux qui sont si nombreux que je ne vais peut-être pas les citer.
6: Oui, mais attendez.
5: Vous voyez l'ambiguïté de ma situation. Je suis à la fois conseiller général de Corrèze et j'en suis fière. Puis en même temps, je suis l'épouse de Jacques Chirac qui est un chef et il faut que j'obéisse.
4: Et il faut l'obéir. Et alors Jacques Chirac aimait comparer sa femme à un animal, interrogé par Michel Drucker depuis l'Élysée.
7: Quelqu'un qui prend son temps, son animal préféré c'est la tortue.
8: Oui.
7: Oui. Et c'est vrai qu'elle est lente, elle ne se bouscule pas, elle prend tout son temps. C'est comme ça. Alors de temps en temps ça m'agace, tendance à être en retard, ou elle prend son temps.
4: Et oui, la tortue, Jacques l'appelait également bourriquette, c'est mignon. C'est ça, et alors au début de leur relation, Jacques Chirac part faire son service militaire qui durait 30 mois à l'époque, et lors de sa permission, il rentre à Paris, il demande à Bernadette de lui faire une omelette, sauf que c'était une piètre cuisinière. Elle raconte cette anecdote devant Jean-Pierre Coff.
9: Comme toute épouse, j'avais mis quelques provisions dans le frigidaire et il me dit bah, « Faites donc une omelette ». Alors je tasse les œufs, mais malheur, avec les coquilles. Je bats les œufs avec les coquilles.
10: Ah oui, effectivement.
9: Alors évidemment, quand je les ai mis dans la poêle, j'ai tout de suite vu qu'il y avait quelque chose qui ne fonctionnait pas normalement.
4: Et alors en 98, Bernadette invite la première dame américaine en Corrèze, Hillary Clinton, arrive en limousine avec un tailleur jaune tapant en Corrèze. Voici les réactions étonnées des Corréziens.
11: On n'aurait pas eu Madame Chirac, elle ne serait pas venue se perdre à Corrèze. Hein.
12: La future présidente des États-Unis qui remplacera son mari. C'est tout ce que j'en pense.
13: C'est bien, on ne peut pas la voir tous les jours. Comme ça. C'est une occasion exceptionnelle.
14: Nous avons beaucoup de chance parce que nous lui avons commandé le beau temps. Et la Corrèze, je crois, montre son sens de l'hospitalité aujourd'hui.
4: Et alors en 2000, pour faire plus branché, Bernadette demande même à être relookée par Karl Lagerfeld.
15: Celle-là, elle est plus excentrique, je ne pense pas que vous pouvez la mettre autant.
16: Mon mari, comme vous le savez, est très grand, et comme il est très rapide et qu'il ne peut pas s'empêcher de marcher très vite, alors c'est grotesque quand je suis à côté, parce que je marche à tout petit pas comme
15: horrible.
16: Ça.
15: Vous avez une guicha presque, non?
16: Une chose qui est terrible, c'est qu'il y a, pardon, de plus en plus de messieurs mal élevés qui marchent sur les traînes.
15: Parce qu'ils n'ont plus l'habitude, il faut leur dire.
16: Mais je leur dis.
15: Ah oui.
16: Je leur dis si vous voulez bien me rendre ma robe. Oui. Je leur dis carrément, voulez-vous me rendre ma robe?
4: Et le petit potin, eh bien Bernadette et Jacques Chirac, on l'a dit, se sont toujours vouvoyés et ils faisaient même chambre à part.
0: Ah, bah, c'est peut-être ça la réussite du couple, on ne sait pas, voilà, effectivement.
4: Et la tromperie.
0: Et là, bah, évidemment, c'est la base de l'amour, se tromper. Eh bien écoutez, vous savez quoi? On va revenir juste après ça. Ah. Vite, vite, vite.

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1: De retour ici, c'est Willy vient déjeuner chez vous. On passe à table tous ensemble le samedi et le dimanche en direct entre midi et 13h. Mais vite, vite, vite, ce sont les 5 dernières minutes.
2: Bah déjà.
1: Ah bah si, place à la bonne initiative du dimanche. Bonjour Elina Martins.
3: Bonjour, bonjour à tous, bonjour Willy.
1: Bonjour Elina, bienvenue ici. Vous êtes directrice du pôle insertion à l'association pour adultes et jeunes handicapés de Loire-Atlantique. Et avec vous, je voulais évoquer ce midi cette formation unique en France d'assistants beauté et bien-être qui va ouvrir à la rentrée à Saint-Herblain. Est-ce que vous pouvez nous expliquer de quoi il s'agit, s'il vous plaît?
3: Oui, tout à fait. En fait, je travaille au sein de cette association, la page 44, qui accompagne des jeunes en situation de handicap, des enfants, des jeunes, des adultes. Et comme tout le monde, les jeunes en situation de handicap, ils ont envie de pouvoir avoir accès à l'ensemble des formations qui peuvent s'offrir à eux.
1: Ouais.
3: Et malheureusement, dans notre paysage aujourd'hui encore, ça peut être compliqué d'accéder à certaines formations, notamment dans le secteur de la coiffure et de la beauté. On a rencontré il y a quelques mois le CFA Coiffure Esthétique de Saint-Herblain, qui a eu envie de travailler avec nous pour créer une formation inclusive, pour créer une formation qui soit adaptée et qui leur permette d'accéder réellement à ces métiers de la coiffure. Et donc, on s'est rencontrés et on a commencé à construire ce projet.
1: Trop bien. Unique en France, pour l'instant, ce projet-là.
3: C'est unique en France, effectivement. Voilà. C'est un nouveau démarrage et puis on espère que ça va donner envie à plein d'autres CFA de construire avec nous des formations inclusives.
1: Donc l'idée, c'est de former des petites mains, entre guillemets, je mets plein de guillemets, des petites mains des salons de coiffure, c'est ça hein?
3: Voilà, l'idée, c'est de créer un nouveau titre professionnel qui n'existe pas encore, qui s'appelle assistant beauté bien-être et qui permet à ces jeunes-là de faire des métiers dont le secteur de la coiffure a besoin. Donc, par exemple, vous accueillir dans le salon de coiffure, faire les shampoings, préparer les petits papiers aluminium pour faire ses mèches, ce genre de choses. Voilà.
1: Voilà, parce que vous l'avez dit, les jeunes handicapés galèrent encore aujourd'hui, en 2026 en France, à trouver du boulot. Et ou en tout cas, quand ils trouvent du boulot, c'est toujours dans les mêmes secteurs, c'est ça hein?
3: C'est un peu toujours dans les mêmes secteurs aujourd'hui, mais pour autant, nos jeunes, ils ont envie, comme les autres, de faire le métier qui soit leur rêve, quoi. C'est ce qu'ils recherchent.
1: Voilà. Et donc là, c'est une initiative entre vous et le CFA Coiffure de Saint-Herblain, qui proposera donc une formation sur mesure.
3: Voilà, en fait, ce qu'on souhaite, c'est faire une formation qui puisse leur permettre d'avoir accès à un vrai titre professionnel, que la formation elle soit qualifiante, qu'elle soit reconnue, que ça soit pas un petit système interne qu'on mette en place, et que ça leur permette du coup d'ouvrir des nouveaux métiers dans le secteur de la coiffure. Mais pour pouvoir faire ça, pour pouvoir lancer cette formation et qu'elle soit reconnue nationalement comme un titre professionnel, on a besoin de l'expérimenter pendant 2 ans. Et donc on lance cette expérimentation, et c'est sur ça qu'on a besoin d'aide et de soutien pour pouvoir la lancer, cette formation.
1: Justement, j'allais venir. Elle est bien, Elina, bravo. Il paraît que vous lancez justement donc un appel aux dons pour financer cette formation, c'est ça?
3: Voilà, c'est ça. En fait, on a lancé un appel aux dons grâce à la fondation BPGO, qui nous soutient pour ce projet. Et l'idée, c'est de pouvoir favoriser des participations, soit de particuliers, soit d'entreprises.
1: Ouais.
3: On a atteint déjà, depuis le démarrage de notre communication autour de ce projet, on a atteint un premier palier de 6 000 euros, quasiment 7 000, qui nous permet de lancer déjà un premier jeune dans la formation en septembre. Et maintenant, on va absolument atteindre le deuxième palier, qui est à 22 000 euros, qui nous permettra que 4 jeunes entrent en formation en septembre.
1: Voilà, parce que l'idée, c'est que vous en ayez quoi, une petite dizaine dans l'idéal, c'est ça?
3: L'idée, c'est d'avoir effectivement une petite dizaine de jeunes qui entrent en formation en septembre.
4: Et comment on peut faire pour vous aider alors?
1: Alors oui.
3: Eh ben, il faut aller sur le site internet de la fondation BPGO. Vous trouverez notre projet qui s'appelle Soutenez la formation coiffure, assistant coiffure inclusive.
1: Ouais.
3: Et vous pouvez abonder dans le projet 10 euros, 100 euros, 1000 euros, tout ce que vous voulez, que vous soyez particulier ou entreprise. Et vraiment, tout ça, ça nous aidera énormément pour pouvoir permettre à ces jeunes-là d'entrer en formation.
1: Bon, c'est bravo, super. Bravo, c'est une très, très bonne idée. Bravo, Elina Martins. Vraiment, on vous soutient pour cette belle initiative. Donc, l'idée, vous l'avez entendu, c'est de permettre à des jeunes porteurs de handicap de travailler dans un salon de coiffure. Ils ont bien le droit aussi, si c'est leur rêve, mais il faut une formation pour ça, et donc elle va exister pour la première fois en France, donc à partir du mois de septembre, à Saint-Herblain, et il est né où, Nicolas Malabeuf?
4: À Saint-Herblain.
1: Et voilà, t'as vu, c'est pour ça c'est pour ça là-bas qu'ils ont le cœur sur la main, tu vois, bravo. Elina Martin, donc directrice du pôle insertion à l'association pour adultes et jeunes handicapés de Loire-Atlantique, donc on peut leur donner un petit coup de main si on a envie, et en tout cas bravo pour cette belle initiative.
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5: C'est le tirage.
4: 100 euros de carburant sont en jeu.
5: On appelle en direct.
1: On rappelle, ah oui, tout, bah, évidemment, c'est du direct. C'était enregistré. Je ne serais pas là. Hein.
5: Bah non.
1: Ah, c'est moi non plus. Je viens pas. J'ai autre chose à faire un dimanche, tu vois.
5: Ah bon, quoi?
1: Ah ben, je ne sais pas.
6: Allô?
1: Ah, mais c'est encore Joël.
4: C'est Joël.
1: Oh, mon Jojo. Attends, mon Jojo.
4: C'est pas gagné.
1: Attends, Jojo, c'est pas encore gagné, là. Là, il faut que... Là, t'es au milieu du jardin, là, t'es à côté des grillades.
6: Non, je suis rentré au centre de manger les grillades avec mon épouse et
1: Florian. Alors, mon Jojo, tu vas vite à l'oreille de ton épouse. Tu vas vite à l'oreille de ton épouse et je veux que tu lui susurres un petit peu sensuellement, comme ça. Je veux que tu lui dises « Oh, ma chérie, ici !»
4: Avec la merguez.
1: Oui, avec... Oui. Pas trop la merguez.
6: Écoute, vas-y, vas-y. « Oh, ma chérie, ici
1: oh !»
5: C'est gagné.
1: Allez, il va y avoir des choses avec la merguez. Merci, mon Jojo. Bravo.
5: 100 euros de carburant.
1: 100 euros de carburant. Merci pour votre fidélité. Passez une bonne grillade et un bon dimanche. Merguez. On t'embrasse fort, mon Jojo. Voilà, c'est fini.
5: Oh non, non.
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3: Bonjour et bienvenue dans votre magazine Ma France, par ici les économies. Alors notre objectif, chaque semaine, c'est toujours le même, hein, vous redonner du pouvoir d'achat. Et aujourd'hui, on va déménager ensemble, mode de transport, frais cachés, assurance, carton, outils, on va tout vous dire avec notre invité. Bonjour Timour Ajuri.
4: Bonjour Valère.
3: Vous êtes journaliste pour Merci pour l'info, c'est un média en ligne, hein, notamment, mercipourlinfo.fr. Et puis c'est aussi un média dans les kiosques d'ailleurs, on trouve, c'est un magazine.
4: C'est un magazine, oui.
3: Voilà, je vous propose pour commencer de répondre à cette première question de Daniel qui m'a écrit sur mon mail parici-les-économies@radiofrance.com. Pour vous la poser à vous, Timour, cette question, quelles sont les aides pour les personnes âgées qui veulent ou doivent déménager ?
4: Alors, la bonne nouvelle, c'est qu'il y a beaucoup d'aides.
3: Ah.
4: Votre caisse de retraite, par exemple, peut vous accorder une aide. Il y a beaucoup de caisses de retraite qui peuvent verser des aides au déménagement. Il y a des aides de collectivité aussi, par exemple, votre mairie, votre conseil communal d'action sociale, par exemple, vous pouvez aller le voir. Le fonds de solidarité pour le logement de votre département aussi peut vous verser une aide au déménagement. Alors, tout ça, c'est soumis à condition, donc faut se renseigner.
3: Bien sûr.
4: Et faut chercher.
3: Oui, c'est souvent d'ailleurs le cas pour les aides. On va refaire le point tout à l'heure. Il faut chercher, il faut se renseigner. Mais là, on a noté, il y a quand même des options pour Daniel. Alors, Timour Ajuri, vous êtes journaliste pour Merci pour l'info. On va évoquer tous les sujets en utile autour du déménagement, le transport, les professionnels, les assurances, les cartons, les arnaques, les abonnements aussi, en commençant peut-être par le vrai coût d'un déménagement en 2026. Est-ce que vous pouvez nous dire si ça coûte cher? Si on prend tout en compte, hein, le départ, l'arrivée, les équipements, transport, abonnement, tout ça, combien ça coûte de déménager?
4: Alors, évidemment, tout dépend si vous faites le déménagement tout seul avec des amis, si vous louez un véhicule, si vous faites appel à une entreprise. Après, Merci pour l'info, on a essayé de faire des estimations. Par exemple, si vous déménagez donc d'un deux pièces de 40 mètres carrés à moins de 20 km. Donc si vous déménagez avec des amis et vous louez un véhicule, ça vous coûtera juste 100 à 300 euros. Un peu plus si vous louez un camion avec un chauffeur et un manutentionnaire et faites appel à un manutentionnaire. Et là, si vous choisissez une entreprise de déménagement, là, ça pourra monter jusqu'à 1200 euros en fonction de la formule. Donc vous voyez, c'est assez large, quelques centaines, un peu plus de 1000 euros pour un deux pièces.
3: On va commencer par le commencement. Timour, comment on transporte nos meubles justement d'un point A à un point B ? Soi-même ou avec un professionnel pour faire vraiment le moins cher possible.
4: Alors évidemment, le moins cher, c'est quand on fait tout soi-même et avec l'aide de proches. Vous pouvez louer un véhicule aussi ou faire prêter un véhicule. Si vous devez vous louer un véhicule, donc vous pouvez aller voir un loueur, vous pouvez voir une grande surface, vous pouvez utiliser certaines applis aussi de covoiturage de colis. Donc il y a plusieurs solutions. Après, faire appel à une entreprise, c'est la solution la plus chère aussi, c'est la solution qui vous, a priori, vous causera le moins de tracas.
3: C'est ça, parce que parfois on veut tout faire soi-même. Enfin, on prend aussi le risque d'abîmer, de pas faire ça dans les règles de l'art, et à la fin, ça peut coûter cher.
4: C'est ça. Donc ouais. Finalement, c'est peut-être une bonne solution de faire appel à un professionnel, à choisir évidemment avec attention. La clé dans le déménagement, c'est de s'y prendre suffisamment à l'avance, dans l'idéal évidemment,
3: ouais.
4: Et puis d'y consacrer du temps à la préparation, Valère.
3: Ouais, bien sûr. Peut-être revenir sur les aides au déménagement. Vous en avez cité quelques-unes. J'avais découvert d'ailleurs sur votre site que la CAF aussi pouvait nous aider.
4: Oui, alors la CAF peut vous aider, votre caisse de mutualité sociale agricole aussi, si vous êtes affilié à la MSA. Après, ce sont des aides assez dont les conditions sont assez strictes.
3: Oui.
4: Par exemple, il faut percevoir l'aide personnelle personnalisée au logement. Il y a aussi une aide d'Action Logement pour les salariés. Il y a la prestation de compensation du handicap pour les personnes qui ont certains handicaps qui nécessitent des aménagements chez eux. Il y a les collectivités, il y a les caisses de retraite. Donc tout ça, c'est à regarder suffisamment à l'avance.
3: C'est là l'intérêt d'anticiper, c'est ce que vous nous disiez tout à l'heure, à la fois pour l'organisation, mais aussi pour le financement, hein, en
4: voilà.
3: Définitive. Est-ce que c'est vrai qu'on peut aussi se tourner vers... vers son entreprise pour essayer d'obtenir un soutien dans ce déménagement?
4: Oui, oui, alors c'est possible. Donc certaines entreprises versent des aides à leurs salariés, en particulier si le déménagement a un motif professionnel, ça peut être même prévu par votre convention collective. Et puis certaines entreprises même ont des partenariats avec des déménageurs ou avec des loueurs de véhicules, donc ça peut être intéressant pour avoir un rabais sur le prix de leurs prestations. Donc tout ça, vous pouvez regarder, vous renseigner auprès de votre direction, de votre service RH. Et puis, des conventions collectives aussi imposent des jours de congé spécifiques au profit des salariés qui déménagent.
3: Okay.
4: Donc, ça, c'est une bonne chose. Ça s'ajoute à vos congés payés.
3: Donc, on va voir son employeur. On dit, voilà, là, je vais déménager à telle date. J'imagine qu'on peut fournir une preuve, ancien domicile, nouveau domicile, par exemple. Et là, on peut avoir 1, 2, 3, 4 jours de congé en plus de nos congés payés.
4: Voilà, c'est super. Et si vous voulez donc vous faire une longue période pour avoir tout le temps déménagé, vous pouvez ajouter des congés payés. Et c'est super.
3: Alors, si on décide de faire le déménagement soi-même, vous l'avez dit, il faut bien se préparer, Timon. Et puis, il y a aussi la question du camion, si on veut se débrouiller. Première question, comment définir la bonne taille du camion? Parce que, alors, à chaque fois, on entend 9 mètres cubes, 12 mètres cubes, moi, j'y comprends rien. Et j'ai beaucoup de mal, surtout, à me dire, là, j'ai tant de mètres cubes de meubles chez moi. C'est très difficile, je trouve.
4: Oui. Alors,

0: voir un camion sur un jour, deux jours, sans se ruiner.
1: Oui, oui, oui. Alors, vous avez évidemment donc les loueurs habituels, les grandes surfaces, et puis il y a des applications qui vous permettent de trouver donc des services de covoiturage, des covoiturages de colis. Donc par exemple cocoli.fr, bringforyou.com. Donc le principe il est tout simple, vous publiez votre demande et puis il y a un particulier ou une entreprise de transport qui fait le trajet pour vous.
0: Et d'ailleurs, il faut être bien entouré, hein, avoir de vrais amis en forme si possible. Et puis si on n'en a pas, il y a des plateformes collaboratives pour se faire aider pour pas trop cher.
1: Oui, voilà, oui. Donc il y a des applications de mise en relation. Donc par exemple, Allo Voisin, TaskRabbit.com, NeedHelp.com. Alors il peut s'agir simplement d'une aide pour porter vos meubles, vos affaires. Il peut aussi s'agir d'un chauffeur pour un camion. Donc après, donc faut bien vérifier que toutes les prestations que vous souhaitez avoir prises en charge sont prévues. Discuter avec les personnes. Après, je note que cette solution, donc, c'est pas l'idéal parce que si les personnes se blessent ou créent des dégâts, vous pouvez être considéré comme responsable. Pareil, si vous trouvez des annonces en ligne avec des personnes qui proposent leurs services sur le Bon Coin, par exemple, faut faire attention et faire attention aussi aux personnes avec qui vous échangez. Donc, dans l'idéal, parler de vive voix avec elles et surtout ne verser aucune somme d'argent avant de l'avoir rencontré et si possible avant la prestation.
0: On parle déménagement aujourd'hui avec Timour Ajoury, journaliste pour le média Merci pour l'info. Timour, est-ce qu'il vaut mieux privilégier certaines périodes pour déménager si on peut choisir ?
1: Oui, oui. Alors, l'idéal, c'est mieux de faire un déménagement l'automne et l'hiver. Inversement, bon, ouais, déménager le week-end, c'est pas forcément une très bonne idée. En les fins et les débuts de mois. Et puis, l'été et les vacances scolaires aussi, c'est pas l'idéal, même si, bon, dans la pratique, peut-être que vous avez besoin de déménager dans les prochaines semaines, Valère.
0: On est bien d'accord. Et puis, les cartons aussi, ça peut vite faire un budget. Est-ce que vous avez des bons plans pour trouver des cartons pas chers, voire gratuits? Qu'est-ce que vous nous conseillez ?
1: Oui, oui, bah, vous avez une solution gratuite toute simple, c'est d'aller voir les supermarchés près de chez vous, les petits commerces, les centres commerciaux pour récupérer des camions des cartons gratuits. Et puis, vous pouvez demander à des proches d'en faire de même. Vous pouvez aussi récupérer les emballages des objets justement que vous voulez déménager.
0: En tout cas, c'est important de bien emballer, de bien ranger, parce qu'encore une fois, il peut y avoir de la casse. Et là, quand on fait soi-même, c'est de l'argent jeté par les fenêtres.
1: Oui, tout à fait, tout à fait, oui.
0: Comment choisir un professionnel si on décide de passer par des professionnels, notamment parce qu'on a des meubles qui ont une certaine valeur, parce que tout simplement on n'est pas entouré, qu'on n'a pas la forme, la force pour le faire soi-même. Comment est-ce qu'on choisit un bon déménageur ?
1: Alors, déjà, il faut savoir que le métier de déménageur, c'est une profession réglementée.
0: D'accord.
1: Donc, vous devez vérifier que les déménageurs que vous sollicitez sont bien inscrits dans différents registres. Dans l'idéal, alors ça, ils n'ont pas l'obligation de le faire, mais vous pouvez regarder s'ils sont bien inscrits à la chambre syndicale du déménagement ou à l'organisation des transporteurs routiers européens. Mmh. Et puis, pour trouver les meilleurs prix et les services qui vous conviennent le mieux, regardez bien les devis que les déménageurs doivent vous proposer.
0: On en demande plusieurs déjà, on compare.
1: Oui, voilà, c'est bien de comparer, ils ont l'obligation de vous en proposer gratuitement. Et puis vous pouvez aussi comparer en utilisant des outils en ligne. Par exemple, à Merci pour l'info, on a vu que un courtier en déménagement, Next Tourist, propose des outils assez simples d'utilisation pour pouvoir comparer très facilement.
0: Donc, comparateur en ligne, ça c'est pas mal. On demande plusieurs devis, on les compare, éventuellement on questionne le professionnel s'il y a quelque chose qu'on ne comprend pas. Est-ce que l'assurance est forcément inclue dans la prestation ?
1: Alors, si c'est un professionnel, a priori il vous proposera une assurance. Après, il peut y avoir une assurance basique ou une assurance un peu plus large. C'est à vous de voir. Après, si vous faites le déménagement vous-même avec des amis, je vous conseille de bien regarder. Regardez votre assurance multirisque habitation et s'il y a des exclusions, vous pouvez appeler votre assureur et puis voir si vous pouvez pouvez ajouter une extension.
0: Et puis, bien penser à faire l'état des lieux avant, et puis à bien vérifier une fois que les meubles ont été déposés par le professionnel, parce que c'est là que ça joue, c'est là qu'il faut déclarer s'il y a eu un sinistre.
1: Absolument, absolument. Ouais. Donc, n'oubliez pas, une fois que les meubles sont livrés, de bien regarder si, éventuellement, il y a des dégâts, si des objets manquent. Vous pouvez faire des réserves tout de suite, et après, faire une contestation.

0: envoyer des recommandés éventuellement, mais avant, vous pouvez contacter le service client. Oh, voilà.
1: En tout cas, le faire dans les temps. Et puis, déménager, c'est parfois gagner en place, hein, changer de configuration. Alors, il faut s'équiper aussi parfois, et quand on a un budget très serré, c'est pas évident. Bonjour, Hakim Baka.
2: Bonjour.
1: Vous êtes cofondateur de Give, c'est give.com. Give, c'est G-E-E-V. Présentez-nous ce site internet, s'il vous plaît.
2: Give, c'est une application de don d'objets entre particuliers. Donc, le principe est très simple. C'est de pouvoir donner une seconde vie localement, facilement, via le don. Donner une seconde vie à tous les objets dont on ne se sert plus. Et évidemment, pendant le déménagement, on découvre plein d'objets dont on ne se sert pas.
1: Vous appelez donc au réflexe de donner plutôt que jeter, recevoir plutôt qu'acheter. On n'est plus trop habitué à tout ça. Hein.
2: Alors, on n'y est plus trop. Exactement, on n'est plus trop habitué. Alors que finalement, on revient à l'essentiel. On revient à des usages qui sont millénaires. On n'invente pas le don, on le digitalise à la limite. Nous, en fait, on vient vraiment avec le don digitalisé, du coup, avec Give, dans un complément de plein d'usages qui sont maintenant très populaires, en complément de la vente, en complément du don aux assos. Voilà, tout ce qu'on veut éviter, nous, c'est que des objets qui puissent être utilisés finissent aux encombrants, dans les déchetteries ou dans nos caves et greniers.
1: On fait une spéciale déménagement aujourd'hui. Qu'est-ce qu'on peut trouver de sympa en ce moment, alors, sur l'application Give, si on a besoin on a prévu de déménager et c'est un petit peu plus grand que le point de départ?
2: Alors, en fait, ça fonctionne dans les deux sens, c'est-à-dire que c'est bien de se désencombrer au moment d'un déménagement. Mmh. En fait, ce qu'il faut éviter, c'est toujours cette petite phrase qui rentre dans notre tête, qui est « ça peut toujours servir » ou « alors je verrai quand je verrai dans le nouvel appartement ou dans la nouvelle maison ». Donc, quand on déménage, il faut faire très attention, parce que emporter des objets qu'on n'utilise plus, ça a de l'argent, c'est aussi de l'énergie. Des fois, on loue une camionnette et finalement, vaut mieux économiser un peu la force de ses bras. Et après, pour l'emménagement, y a plein d'objets sur Give, c'est-à-dire on retrouve vraiment tous les objets qu'on peut retrouver dans un habitat français typique, hein, des meubles, de l'électroménager, du petit électro, des vêtements, enfin beaucoup des jouets, beaucoup de choses, vraiment beaucoup, exactement ce qu'on pourrait retrouver d'ailleurs sur un site de vente. Et ça peut être effectivement à la fois de la conso responsable. D'ailleurs, j'emménage dans un nouveau logement, je dois m'équiper d'une commode, pourquoi ne pas la récupérer en seconde vie gratuitement plutôt que de l'acheter. Et voilà, finalement, on est sur une conso aussi bon plan. Parce que voilà, on est tous au courant de toutes les difficultés de pouvoir d'achat qu'on a tous. Donc voilà, donc ce petit bonus de pouvoir d'achat à l'emménagement qui coûte en général très cher, ça fait toujours du bien.
1: Give.com pour en savoir plus. Merci beaucoup, Hakim Baka. Vous êtes le cofondateur donc de cette application et puis dans les solutions pour trouver du matériel, que ce soit la remise en état, les aménagements, le déménagement lui-même. Il y a les Bricothèques, c'est comme une bibliothèque mais pour les outils. On va vous expliquer ça dans un instant.
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1: En version magazine, le thème aujourd'hui, on déménage ensemble, mode de transport, frais cachés, assurance, carton, outils, avec notre invité Timur Ajouri, journaliste pour le média Merci pour l'info, qu'on retrouve sur mercipourlinfo.fr. Et j'ai le vent chargé de lien social pour la régie de quartier du 19e arrondissement de Paris, vient de nous rejoindre. Bonjour.
4: Bonjour.
1: Alors, on vous a invité parce que vous êtes, j'allais dire à la tête, en tout cas, vous êtes en responsabilité sur un projet qui est très intéressant et qui n'est pas singulier et seulement, qui n'existe pas que sur Paris. C'est une bricothèque. Mais qu'est-ce que c'est une bricothèque ?
4: Alors, la bricothèque, en fait, c'est comme une bibliothèque, sauf qu'au lieu d'emprunter des livres, on va emprunter des outils. Nous, par exemple, on va avoir une variété d'outils, des perceuses, visseuses, des décapeurs thermiques, des ponceuses, et puis aussi des petits outils comme des clés à molette, des tournevis, voilà. Ça fonctionne chez nous. C'est un emprunt qui est gratuit. En adhérant juste à la régie de quartier du 19e.
1: Pour avoir regardé les bricothèques un peu partout en France, c'est à peu près toujours le même principe. Soit c'est la gratuité, soit c'est vraiment de la location quasi à un prix symbolique. On est d'accord, j'ai le vent, c'est un bon plan pouvoir d'achat, évidemment, il n'y a pas mieux, mais c'est aussi un bon plan écologique.
4: Oui, bien sûr, parce qu'en fait, ça va permettre de limiter son impact sur l'environnement en n'achetant pas des outils qui seront a priori peu utilisés, car on sait que les travaux dont on a besoin lors d'un déménagement, on n'en aura sûrement pas besoin à d'autres moments.
1: Et est-ce que ces outils sont tous en bon état de marche? Il y a une vérification qui est faite par l'équipe? Parce que c'est vrai que parfois on peut se dire, oui, mais bon, si c'est pour avoir des outils de seconde zone, non, moi je veux du bon matos.
4: Oui, bien sûr. Nous, on a effectivement nos chargés d'accueil qui s'occupent de vérifier que tout marche bien. C'est d'ailleurs pour ça qu'on a un dépôt de caution lors de l'emprunt et qui va vérifier si le matériel est en bon état avant de le passer aux nouvelles personnes. Je me permets de dire aussi que chez nous, c'est réservé aux habitants du 19e arrondissement de Paris, mais que bien sûr, il y a beaucoup d'autres bricothèques, comme vous l'avez dit, qui existent en France et il y en a sûrement près d'où habitent les auditeurs.
1: Oui, il y en a un petit peu partout en France, alors pas suffisamment, mais enfin, il faut bien que ça se développe, mais ça vaut le coup d'aller faire une petite recherche sur Internet et de voir s'il y en a une autour de chez vous. Une dernière question, j'ai le vent, d'où viennent les outils?
4: Alors, chez nous, les outils sont achetés à la bricothèque. Après, il y a des possibilités de dons, je pense, à d'autres endroits. Nous, on a aussi un espace de dons qui fonctionne, mais qui est plutôt séparé. Généralement, nous, c'est des achats.
1: Voilà, ça s'appelle donc une bricothèque, et vous l'avez très justement dit, c'est comme une bibliothèque, mais avec des outils. Merci beaucoup, Gilles Levent, chargé de liens sociaux pour la régie de quartier donc du 19e arrondissement de Paris. Et puis, pour vous qui nous écoutez, faites un petit tour, allez faire un petit tour sur Internet, regardez, il y en a peut-être une autour de chez vous. Juste un mot, Timour Ajouri, journaliste pour Merci pour l'info, sur ce thème du déménagement. Là, j'y repensais, on n'a pas eu le temps d'en parler, mais très vite, la réexpédition du courrier, vous avez un bon plan pour ça?
0: Oui, alors il y a la poste qui peut vous réexpédier le courrier.
1: Voilà, ça c'est une cinquantaine d'euros.
0: Voilà, et puis vous pouvez avoir d'autres solutions moins chères. C'est vrai que c'est important la réexpédition du courrier, Valère.
1: Voilà, et la solution la moins chère, c'est qu'il y a un service public de réexpédition du courrier. Tapez sur Internet, c'est gratuit, et vous pouvez l'envoyer comme ça. Je donne la réponse à votre place. On peut pas tout savoir, Timour, hein, ça
0: alors,
1: c'est la vie. Hein.
0: Alors oui, Valère, je me permets juste d'ajouter donc ce service, ça permet d'indiquer à l'administration votre changement d'adresse. Par exemple, au FISC, à France Travail.
1: Exactement.
0: Après la réexpédition, vous pouvez le signaler à la poste, mais c'est indépendant, en fait. C'est deux choses indépendantes.
1: Vous avez raison, mais ça permet de contacter pas mal d'administrations. Timour Ajouri, vous êtes journaliste pour Merci pour l'info. Et avant de nous quitter, vous allez vous prêter au jeu de notre quiz. Le vrai faux, pour finir avec les idées claires sur ce thème du déménagement. Vrai ou faux, on peut bénéficier d'aide financière pour déménager, même quand on n'a pas un petit revenu?
0: Alors, vrai, vous pouvez bénéficier d'aide financière. Après, la plupart, c'est vrai, sont quand même réservés aux personnes qui ont les plus faibles revenus.
1: Et vous nous l'avez dit, il faut chercher pour trouver.
0: Oui.
1: Vrai ou faux, les déménageurs professionnels ont l'obligation de proposer une assurance de base?
0: Oui, c'est vrai. Après, il peut y avoir des services, une couverture plus ou moins étendue.
1: Vrai ou faux, les cartons de supermarché sont toujours gratuits et autorisés à être récupérés?
0: Alors oui, en général, on va vous les proposer. Enfin, vous pourrez les récupérer gratuitement et vous aurez le droit de les prendre. Oui.
1: Vrai ou faux, on peut obtenir des jours de congé pour un déménagement?
0: Oui. Après, tout dépend de votre secteur, de votre entreprise. Et puis, n'oubliez pas de préparer un justificatif pour votre employeur.
1: Et ça, est-ce que c'est vrai ou faux? Il est interdit, j'ai bien dit interdit, de déménager seul un frigo couché dans un camion?
0: Alors, je ne sais pas si la loi l'interdit expressément, je ne crois pas. Mais en tout cas, c'est fort imprudent, sans vouloir jeter un froid, Valère.
1: Vrai ou faux, Timour, les plateformes collaboratives permettent parfois de louer un camion bien moins cher, et notamment à plusieurs?
0: Vrai, oui, ça peut être une bonne solution économique.
1: Un devis de déménagement peut augmenter le jour J sans explication, c'est vrai ou c'est faux?
0: Ah, ça, c'est faux. En tout cas, c'est interdit. Une fois signé par le client, le devis engage le professionnel.
1: Timour Ajouri, journaliste, pour Merci pour l'info. Merci beaucoup pour vos éclairages. Alors, je rappelle le site qui est une mine d'informations, mercipourlinfo.fr. J'espère que vous y voyez plus clair, vous qui nous avez écoutés sur votre radio locale ici. Alors, pour réécouter l'émission, mais aussi toutes les autres, et c'est vrai qu'il commence à y en avoir quelques-unes, c'est sur ici.fr. La semaine prochaine, on va voir comment bien vieillir en restant chez soi, même avec un budget serré. Pensez à nous envoyer vos questions. Mon mail, c'est parici les économies@radiofrance.com.
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1: Bonjour à tous et bienvenue dans votre émission Cinéma. Ça tourne avec aujourd'hui l'équipe d'Anna et les enfants. Une comédie pas banale qui se penche sur une phobie assez méconnue. Alors ce n'est pas la phobie des araignées, ni des serpents, de la foule ou des clowns. Il s'agit de la phobie des enfants et on appelle ça la pédophobie. Bonjour Camille Chamouf.
2: Bonjour.
1: C'est vous qui interprétez la pédophobique du film. Vous connaissiez cette pathologie?
2: Pas du tout, mais je sais que tout existe. Et je sais que les phobies existent, se portent sur à peu près n'importe quel objet, comme on dit en psychanalyse. Donc voilà, ça ne m'a pas étonnée du tout.
1: À vos côtés, justement, la réalisatrice du film, dont c'est le premier long-métrage. Bonjour Diane Clavier.
3: Bonjour.
1: Et notre métier de l'ombre du jour, un poste indispensable à la fabrication d'un film, déterminant notamment dans le registre de la comédie, celui de monteuse. Bonjour Sarah Terna.
4: Bonjour.
1: Vous allez nous révéler les secrets de votre métier. Mais d'abord, un mot de l'histoire, Camille Chamou. Vous n'êtes pas synopsiphobique?
2: Non, pas du tout.
1: Alors,
2: je suis synopsiphile.
1: Alors, faites-nous le synopsis en deux phrases et puis on envoie la bande-annonce.
2: Ah ouais, je crois que je suis capable. C'est une femme, Anna, donc, qui est phobique des enfants. Elle a développé une phobie irrépressible des enfants et elle retrouve son amour de jeunesse qui a deux enfants.
1: Et là, c'est le drame. Bande-annonce.
5: C'est sa semaine. Est-ce que juste le temps que la voisine arrive, tu pourrais les garder?
6: Qui ça?
5: Les enfants.
6: C'est un cauchemar, métier.
7: C'est l'occasion rêvée de soigner le mal par le mal. T'as tout essayé, sauf te confronter à ta peur.
8: Et attendez!
9: Mais pourquoi t'as peur de nous? On t'a rien fait!
10: J'ai pas peur de vous, j'ai peur de tous les enfants.
1: Anna et les enfants, un film ici avec Camille Chamou dans le rôle titre, un film tourné en Belgique. Camille, en vous replongeant dans vos souvenirs de l'été dernier à Bruxelles, là où vous avez tourné pendant 6 semaines, quelle est la première image qui vous revient, là sans réfléchir?
2: C'est dans la rue dans laquelle on a tourné la scène où je grimpe dans un arbre pour échapper aux enfants de ma sœur. Et on a énormément ri parce qu'il y avait quelqu'un de l'équipe technique qui venait régulièrement nous voir pour nous faire visiter Waterloo ou je ne sais plus quel.
1: Absolument. Un fou rire mémorable.
2: Oui, voilà. On a eu un fou rire très très long parce qu'il y a quelqu'un de l'équipe technique qui nous a dit si on finit pas trop tard ce soir, on peut aller voir le musée des arts guerriers de la Belgique. Et le champ de bataille de Waterloo. Et on était là, avec plaisir, oui, bien sûr, pourquoi pas.
1: Vous êtes allé?
2: Non, bah évidemment.
3: Non, on a fait des heures sup.
2: T'imagines bien. T'imagines bien qu'on a fait des heures sup.
1: Et vous êtes vraiment dans un arbre à ce moment-là, les plans serrés vous êtes...
2: Oui, bien sûr, je suis dans un arbre perché.
1: Non, vous avez fait vos cascades vous-même, donc, sur Anna
2: tout
1: et
2: à
1: les
2: fait.
1: Enfants.
2: Oula, okay,
3: elle a vraiment fait sa cascade elle-même. Ouais, c'était pas hyper confortable, c'était long, c'était une scène où il y avait beaucoup de dialogue, donc elle devait tenir en équilibre sur l'arbre, c'était pas simple.
1: Diane Clavier, ça a été un de vos choix de tourner en Belgique et pas en France, parce que, je vous cite, les Belges se prennent moins la tête. Ce sont vos mots.
3: J'embrasse les Français quand même. Hein, mais
1: est-ce que vous pouvez développer sur
3: non. Alors après, c'est des choix qui se résument pas à ça, parce que c'est aussi des choix de production, de temps de travail des enfants qui sont plus souples en Belgique.
1: Donc d'accord.
3: C'est ça la vérité.
1: Oui, parce qu'il y a beaucoup de comédiens enfants, évidemment.
3: Oui, puis ils ont le droit de travailler plus longtemps, un petit peu plus longtemps en Belgique qu'en France. Il n'y avait pas vraiment de hiérarchie. C'était très très agréable.
2: C'est un tournage horizontal.
1: Ah oui. Exactement. À la différence des tournages
2: verticaux où tu as vraiment une notion de caste qui existe, qui est folle parfois, qui est aristocratique, enfin, il y a un truc très étrange. Et là, c'était le contraire, c'était un tournage horizontal, quoi. Sur un tournage, il y a énormément de petits métiers qui sont essentiels à un film, mais qui ne sont pas réputés ou même connus, tout simplement. Ouais. Et qui sont, troisième assistant, enfin, des
3: énormément.
2: Accessoiriste, le weatherman, le type qui s'occupe de savoir s'il va faire beau ou pas beau.
1: Le weatherman. Ouais. Alors, ça, je connaissais pas. On a reçu accessoiriste, troisième assistant. Il y a un.
2: Weatherman.
1: Il y a un gars qui
2: alors,
1: travaille
2: généralement,
1: là-dessus.
2: Il est aussi machinot.
3: Il fait aussi partie de l'équipe.
2: C'est quelqu'un qui...
3: C'est lui qui a mis la meilleure appli météo, quoi.
1: Camille Chamou, qu'est-ce que ça représente pour vous, le métier de monteur au cinéma, en tant que comédienne?
2: C'est notre principal agent, monteur. Parce que, en fait, nous, on propose... beaucoup de choses, et il y a des choses évidemment on est cadré par la réalisatrice en l'occurrence, et dirigé, etc. Mais il y a des moments où on se plante, il y a des moments où on se trompe, il y a des moments où on propose des choses raté. Et en fait, évidemment, le ou la réalisatrice est pour beaucoup dans le choix, mais le premier travail de la monteuse, en l'occurrence, de délaguer, d'essayer de percevoir votre drôlerie ou votre originalité, moi, je trouve que on leur doit toutes les récompenses qu'on peut avoir dans la vie.
1: Ah oui. Monteurs.
2: Ah ouais.
1: Ça peut se.
2: Moi, j'ai déjà vu. En fait, moi, j'ai un exemple récent d'un film de quelqu'un que je connais très bien. Et en première version de montage, c'était, enfin, en première version, le premier montage, même pas une première version, mais le premier montage me semblait catastrophique et le deuxième montage m'a semblé génial.
1: Ça peut changer une prestation.
2: Mais totalement. Mmh. Ça change le jeu.
1: Comment ça se passe justement? Vous commencez à faire le travail du montage pendant le tournage? Enfin, c'est pas systématique, mais en l'occurrence, là, c'était le cas.
4: Ouais, quasiment tous les films, en fait. Il y a quelques exceptions. Mais en fait, en fiction, c'est très différent, évidemment, en documentaire, mais en fiction, souvent, on commence, en fait, pendant le tournage, tout simplement pour un peu rattraper le retard de connaissance d'une réalisatrice ou d'un réalisateur qui souvent a écrit le film et qui en fait travaille sur le film depuis parfois 3-4 ans, etc. Et donc le fait de pouvoir travailler en même temps, en fait on s'approprie entre guillemets les images, en fait on fait beaucoup d'essais ratés pour arriver à quelque chose et quand le réalisateur ou la réalisatrice sort du tournage, on a une première version à montrer qui n'est pas du tout évidemment la version définitive mais qui est une sorte de mise à plat des propositions qu'on peut faire, des intuitions qu'on a comme ça de ce qui peut marcher.
1: Ça prend combien de temps de faire un montage d'un film d'une heure et demie, là, en l'occurrence?
4: Eh bien, en général, ça dépend du budget du film, ça dépend du temps de tournage, ça dépend de beaucoup de choses, mais en gros, là, on a 16 semaines,
3: 16 semaines, ouais.
4: On a eu 16 semaines, qui est à peu près une sorte de moyenne. On va dire qu'on est, sur ce genre de film, on est entre 12 et 18. Et voilà.
1: Donc 6 semaines de tournage et 16 semaines de montage. Est-ce que vous êtes déjà allé, Camille Chamou, dans l'antre d'un monteur du cinéma? Vous voyez à quoi ça ressemble?
2: Oui, tout à fait. Oui, j'ai même déjà fait des montages, mais pas de longs métrages. J'ai fait des montages de sketch. Donc je vois très bien ce que c'est et je vois très bien comment on peut faire raconter beaucoup de choses très différentes à des images, à des rushs, comme on l'appelle.
1: Oui, c'est ça.
2: Ça s'appelle des rushs, la matière brute. Mmh. Et ouais, je suis très très admirative de la faculté de concentration des monteureuses.
1: Sarah Terna, qu'est-ce qu'un monteur voit que nous, spectateurs, ne verrons jamais?
4: Alors, si on parle donc des jeux des comédiens, tous les comédiens ont un peu des petits tics, par exemple, des petites choses comme ça. Et alors ça, c'est aussi c'est de la matière première. Donc souvent, il y a des choses qu'on essaye de garder, qui racontent des choses du personnage, d'une sorte de fragilité, etc. On va essayer, par exemple, de gommer des petits systématismes de comédiens. Qu'est-ce qu'on va enlever? On va enlever évidemment tout ce qui peut se passer pendant un tournage. Je sais pas moi, des fous rires.
3: Oui, des fous rires, un problème de texte, un problème de son.
4: Exactement.
3: Et toutes les prises qu'on peut pas garder, on peut pas monter.
4: Évidemment.
2: Toi, quand tu vas voir un film, tu vois le montage?
4: En fait, quand je suis lancée dans un film qui me plaît, j'oublie le montage. J'oublie le montage, sauf quand c'est un montage qui est très visible, mais qui est au service comme ça de la narration. Donc où là, je peux prendre plaisir à le voir, mais sans le voir. Et quand je m'ennuie un peu, là, je commence à voir les plans, à voir les axes. Je me dis mais pourquoi ils ont fait ça? Mais ils auraient dû couper là. Ils auraient dû inverser cette séquence. Ils auraient dû voilà.
1: Des formations professionnelles.
4: Quand je commence à réfléchir, c'est qu'on m'a perdu.
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1: Et avec nous, l'équipe du film Anna et les enfants, une comédie ici, avec Camille Chamou. Gardez votre micro bien en face.
2: Bien oui, ça,
1: notre invitée ce dimanche en compagnie de la réalisatrice Diane Clavier et de la monteuse Sarah Terna. Et c'est l'heure donc de la séquence souvenir sensoriel de tournage. On remonte le temps à l'été 2025 à Bruxelles. Camille Chamou, en vous replongeant sur les lieux de tournage, si vous pouvez fermer les yeux, quelle odeur reviendrait en tête?
2: Quelle odeur? Personne n'avait d'odeur corporelle.
3: C'est une odeur de crème,
2: forte, des frites, bien sûr.
1: Que c'était en Belgique.
2: Exactement.
1: Par contre, il y a un son qui vous a marqué pendant le tournage, Diane Clavier.
3: Mais c'est plus parce que c'était un son, c'était une contrainte. En fait, on a beaucoup Bruxelles est foutu d'une telle manière qu'en fait, vraiment, tous les avions qui décollent de l'aéroport passent au-dessus de la ville et de tous les quartiers de la ville, où que vous soyez, vous les entendez. Et c'est vrai que ce son d'avion nous a beaucoup enquiquiné, pour être poli, quand nous étions en extérieur. Et je me souviens beaucoup de nous qui disions « Ah, avion !» Et donc les comédiens devaient s'arrêter, on devait reprendre et tout ça. Et il y a eu un jour où c'était vraiment, vraiment redondant. Et c'est déjà insupportable quand on essaye de faire une séquence. Et après un moment, c'est presque un gimmick en fait.
1: Ouais. Vous confirmez, Camille, vous vous souvenez de cette
2: séquence? Oui, bien sûr. C'était même héroïque pour eux d'arriver à garder. Effectivement, il y avait beaucoup d'interruptions pour cause d'avion. Non, moi j'ai cherché un son. C'est un son que j'ai émis ou créé, je sais pas comment dire, parce que quand je viens chercher les enfants à l'école, j'ai très très peur.
1: Ah oui.
2: Et je veux pas qu'ils me voient, et en même temps je veux pas que les autres enfants me voient. Donc j'ai peur, je voudrais pas qu'ils me ratent, mais je veux qu'ils me suivent de loin et pas que les autres enfants viennent me voir. Donc du coup, je peux pas dire salut les enfants ou un truc normal. Et donc je me disais, qu'est-ce que je peux inventer comme son? Et j'ai proposé à Diane une sorte de pan effaré.
3: Oui, un pan effaré. Mais c'était du génie.
1: Ah oui, voilà.
2: Mais comment je fais?
1: C'est un truc comme ça.
2: Pour que les enfants, les deux que je connaisse, retournent et que les autres comprennent pas que c'est une personne. Et donc voilà, on a un peu cherché autour de ce.
3: Ouais, mais c'est surtout toi qui l'as amené. Et j'avoue que le premier moment où on fait la première prise, où elle sort, personne n'a tenu sur le plateau. C'était irrésistiblement.
1: Ah, vous avez surpris tout le monde.
3: Ah bah oui, puis elle le faisait très fort. Et nous, au montage, c'est quelque chose qui nous a beaucoup amusé parce qu'on l'a presque redoublé en plus. On l'a doublé tellement on trouvait ça drôle. Et ça, c'est vraiment des propositions de génie. Parce que ça, c'est pas écrit.
1: Entre deux avions, du coup.
3: Entre deux avions, elle faisait le pan.
1: Mais ça, le problème avec les avions, c'est aussi une problématique qui revient souvent dans cette émission et dont on parle.
3: Ah oui.
1: On ne peut pas donc tourner avec des avions au-dessus. C'est par rapport au son.
3: C'est par rapport au son, ouais, en fait. Oui, ça fait beaucoup de bruit et ça.
2: Et puis à un moment donné, un jour, il y avait moins d'avions, mais soudain, il y a eu un accident ou un problème. Il y a eu des hélicoptères.
1: Ah génial.
2: Mais alors, toute la journée, on était morts de rire. On se disait, mais qu'est-ce qui se passe?
3: Parce que les micros sont hyper puissants, donc ils captent tout. Et le chien aussi. On avait un chien qui aboyait beaucoup dans l'appartement, le décor appartement d'Alexandre. Et dont on n'arrive pas à trouver où il était.
2: Ah oui, c'est vrai.
1: Diane Clavier, avec quoi avez-vous envie que les spectateurs repartent après avoir vu votre film?
3: Avec l'envie d'y retourner dès le lendemain.
1: De voir deux fois le film.
3: Non, avec l'envie de quand même d'une petite discussion, parce que je trouve que c'est au-delà du sujet, effectivement, très comédie, cette femme qui a peur des enfants, voilà, mais c'est un... C'est aussi un fond de tarte, ce sujet très comédie. J'ai l'impression qu'on aborde aussi des sujets un petit peu plus... moi, en tout cas, qui m'intéressent, de notre rapport à tous avec les enfants, de la parentalité, d'une femme qui n'en a pas...
1: Comment elle est perçue
3: et tout ça. Donc, pourquoi pas un peu de discussion, et même des discussions avec ses propres enfants. Ça peut être assez marrant.
1: Camille Jamou, avec quoi repartez-vous de ce film et de cette expérience?
2: Je repars avec le plaisir d'avoir assumé ce merveilleux rôle proposé par Diane, qui est un rôle très atypique, puisque je crois qu'elles ont réussi à en faire un personnage attachant, alors que toute la société rejette sur le papier une femme qui aurait un problème, c'est pas qu'elle les aime pas, c'est qu'elle en a peur, mais en l'occurrence, qui aurait un problème avec l'enfance. Donc, je trouve que c'est novateur et que c'est très agréable d'avoir fait ça. Et ne serait-ce que d'ailleurs la proposition de situation burlesque pour une comédienne femme, c'est très rare.
1: Oui.
2: On connaît très bien dans toute l'histoire du cinéma, de Buster Keaton à Charlie Chaplin, en passant par les Marx Brothers, la passion qu'ont les gens, jusqu'à Louis de Funès et Pierre Richard, enfin la passion qu'ont les gens pour l'homme burlesque. Il n'y a pas du tout d'historique de la femme burlesque. Les quelques-unes ont été assez effacées. Et pour moi, l'une des premières femmes burlesques en France, c'était la scénariste qu'a choisi Diane et
3: Olivia
2: actrice
3: Cotte.
2: Olivia Cotte.
3: Formidable, Olivia.
2: Qui a effectivement un peu...
3: Complètement, dans ce programme Cours, vous les femmes, qui passait sur Teva, qui a vraiment fait, moi, pour la première fois, je voyais une comédienne femme jouer avec son corps, les jambes en l'air, et ça tombe, et
2: est-ce
3: ça se pète la gueule, et ça se... Et en même temps... Avec
2: le gag
3: des... Le gag, et en même temps avec des dialogues affûtés.
2: Et ça, c'est le plaisir de jouer du gag visuel, de jouer avec son corps. C'est extrêmement rare d'avoir l'occasion de le faire, donc repartir avec ça.
1: Merci beaucoup, Camille Chamou. Anna et les enfants, c'est au cinéma depuis ce mercredi. C'est un film ici et c'est avec Alban Lenoir, Olivia Cotte, Esteban, Marie Papillon, Marie Amagueil et Camille Chamou dans le rôle principal. Merci beaucoup encore d'avoir été avec nous, Camille.
2: Merci.
1: Merci Diane Clavier. Bravo pour ce tout premier long-métrage. On espère qu'il y en aura d'autres. Et merci Sarah Ternat de nous avoir révélé les secrets de votre métier de monteuse pour le cinéma.
3: Merci.

0: Aujourd'hui, en 2026, elle respire la nostalgie, mais à sa sortie en 1990, cette chanson s'imposait comme une jolie projection sur ce qu'allait être l'an 2001. Ce matin, vous réécoutiez Pierre Bachelet, ici.
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0: Ici dès 6h, ça commence avec vous, bien entendu. Merci d'en rester fidèle. Votre équipe du dimanche matin est en place. Fabien à la rédaction en chef et Laurie à la technique au standard. C'est Dylan qui vous accueille et Valentine Letess pour l'actualité. Bonjour Valentine.
4: Bonjour François-Xavier, bonjour à tous.
0: L'info du jour, c'est la journée mondiale des donneurs de sang.
4: Avant l'été, peu de donneurs sont disponibles. C'est le moment de faire du stock pour les humains. Et pour les animaux, votre chien aussi peut donner son sang. Reportage dans une demi-heure.
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0: Dimanche 14 juin, très beau réveil ici. Il est 6h, bienvenue à vous. Les infos, Valentine, et à la une, l'arrivée d'une nouvelle vague de chaleur.
4: D'après le calendrier, nous ne sommes pas encore en été, mais la météo n'est pas du même avis. À partir d'après-demain, mardi, des températures jusqu'à 35 degrés sont annoncées par Météo France sur tout le pays. Cette masse de chaleur arrivera par le sud, où il fait déjà très chaud ce week-end. Sarah Kélifi, Aix-en-Provence notamment, habitants et touristes se réfugient déjà à l'ombre au parc de la Torse.
5: Oui, et je rencontre Florence avec son chapeau de paille.
6: Recherchons la fraîcheur.
5: Et je comprends tout de suite pourquoi elle est venue ici, dès qu'on passe du soleil à l'ombre.
6: Là, on a perdu en mode 10 degrés, là.
5: Et je peux dire, vous avez presque amené votre arbre artificiel, puisque vous avez un parasol.
6: Nous allons nous mettre dessous.
5: Et on passe devant un parc à jeux où je m'arrête pour rencontrer des mamans venues avec leur enfant. Il faisait combien chez vous quand vous êtes partie?
7: À 10h, il faisait déjà 25.
8: Chez moi, j'étais torse nu, j'avais chaud.
7: Ça fait du bien de se mettre à l'abri.
9: C'est vraiment pour éviter la grosse chaleur, risque d'insolation, déshydratation.
5: D'ailleurs, je vois des familles au bord de la Torse. Il faut juste passer sous les barrières.
10: Ah, bonjour madame.
5: Ah, vous êtes carrément les pieds dans l'eau pour me rejoindre.
10: Ça fait du bien. Ça sent vraiment plus frais. En profiter de la nature.
5: Ah bébé.
8: Oui, j'ai attrapé des petits poissons.
5: Et en face, il y a des arbres, des grands cercles d'ombre où piquent ces Anglais.
11: We just wanted somewhere to eat.
12: On voulait un endroit où manger notre repas qui ne soit pas quelque part en plein soleil en ville. Quelque part où il fait frais, il y a de l'ombre et de la nature. On a cherché et on a trouvé ça compliqué de trouver un endroit comme celui-ci.
5: Alors, pour la suite de leur séjour, ils ont bien enregistré l'adresse.
4: Et ces températures donnent lieu aussi à des scènes pour le moins surprenantes. À Toulouse, deux jeunes femmes ont trouvé une couleuvre d'1,50 m dans le tiroir de leur bureau où le serpent totalement inoffensif a choisi de s'installer pour se protéger de la chaleur. Vous avez les images sur ici.fr.
0: 6h02 sur votre radio ici. Les arrêts de travail seront bientôt limités.
4: Le décret a été publié cette nuit au journal officiel. C'est l'une des mesures décidées en fin d'année dernière dans la fameuse loi de financement de la sécurité sociale. Bonjour Fabien Fourel.
13: Bonjour Valentine, bonjour à tous.
4: À partir du 1er septembre donc, les arrêts maladie seront donc plafonnés.
13: Oui, ces plafonds sont fixés à 31 jours pour une première prescription et à 62 jours pour une prolongation de l'arrêt maladie. Cela concerne les arrêts prescrits par votre médecin, votre chirurgien dentiste ou votre sage-femme. Les soignants conservent une marge de manœuvre, ils peuvent prescrire un arrêt plus long si la situation du patient le nécessite. Dans ce cas, ils doivent le justifier sur la prescription en s'appuyant, si elles existent, sur les recommandations de la Haute Autorité de Santé. Autre limite qui ne change pas pour les arrêts maladie, la Sécurité sociale ne verse pas d'indemnité plus de 360 jours sur 3 ans. Et pour les accidents du travail ou maladies professionnelles, un décret fixe à 4 ans la durée maximale de versement des indemnités journalières à compter du 1er janvier 2027. Le gouvernement prévoit aussi un renforcement de la prévention, de l'accompagnement et des contrôles des arrêts maladie, alors que leur nombre a augmenté de 10% en seulement 5 ans.
4: Mais pour les syndicats, la CGT comme la CFDT, la mesure ne s'attaque pas, je cite, aux causes réelles de cette augmentation des arrêts maladie. La mise en examen d'une jeune femme de 19 ans hier en Alsace pour tentative de meurtre sur son nouveau-né. Un bébé de quelques heures, abandonné à la lisière d'une forêt dans le Haut-Rhin la semaine dernière, est retrouvé très vite, puisqu'un témoin a vu la jeune femme courir, une couette à la main, les jambes nues et en sang. Des milliers de manifestants attendus ce dimanche à Genève, en Suisse, pour dénoncer la politique fasciste et impérialiste du G7. Le sommet international des plus grandes économies démocratiques du monde se tient à partir de demain à quelques kilomètres à Évian, en Haute-Savoie. À l'issue de ce G7, le président des États-Unis se rendra à Versailles pour dîner au château avec Emmanuel Macron. Ce sera mercredi, à l'occasion du 250e anniversaire de l'indépendance des États-Unis, précise l'Élysée.
0: Direction l'Amérique, justement, Valentine, pour une soixantaine de supporters de l'équipe de France de football.
4: Les membres des Corsaires Dunkerquois, association de supporters du Nord. Certains s'envolent dès aujourd'hui pour être aux États-Unis mardi, Charlotte Schumacher, et encourager les Bleus pour leur premier match.
14: Martine, 71 ans, emmène avec elle le kit du parfait supporter des Bleus.
15: Dans ma valise, il y a déjà les maillots de l'équipe de France. Bon, les nouveaux, les anciens, ceux de l'année dernière. Bon, après, il y a les écharpes.
14: Le grand départ approche, enfin.
15: Ah bah oui, là oui, maintenant oui. Hein. On est tous impatients, je pense.
14: La Coupe du Monde, ça reste une compétition très importante.
15: C'est l'apothéose, le triomphe d'une équipe, d'un pays.
16: La Coupe du Monde, c'est super festif.
14: Dominique, un autre fan des Bleus, se remémore des souvenirs. Lui qui suit l'équipe de France dans presque tous ses déplacements.
16: On peut croiser des gens de tous les peuples, mais du monde. J'ai souvenir de ça en Russie, où on avait croisé des Péruviens, où on a croisé des gens qu'on n'a pas l'habitude de voir, quoi. Enfin, c'est l'union sacrée derrière le football, je pense.
14: Les Corsaires sont prêts à mettre l'ambiance dans les stades, même si...
16: Alors, ça va être peut-être un petit peu plus compliqué aux États-Unis parce qu'on va se retrouver plus près du ciel que du terrain, mais c'est le prix à payer pour être avec eux là-bas, quoi.
14: Et cette équipe de France 2026, alors ?
16: C'est la famille.
14: Et Martine, elle en pense quoi ?
15: Oui, elle m'inspire. Mais il y a encore des petites lacunes, je trouve.
14: C'est vrai ? Pourquoi ?
15: Je trouve que le ballon, il va pas assez vite. Il n'y a pas assez d'appels devant. Pas des joueurs qui arrivent à bien se démarquer.
14: Bon, et bien Didier Deschamps, si vous passez par là, la troisième étoile, on l'aura peut-être grâce au conseil de Martine. Qui sait ?
4: Qui sait ? France-Sénégal, c'est mardi, après-demain donc, à 21h. Cette nuit, le Maroc, demi-finaliste surprise il y a 4 ans, a tenu en échec le Brésil. Un but partout.
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4: La météo, François-Xavier, et ce dimanche, c'est donc déjà l'été.
0: Et oui, il s'installe, ma chère Valentine, avec tout de même ce matin quelques nuages. Ils sont concentrés principalement le long des côtes en région PACA. Sur la moitié sud, localement, la présence de cumulus de beau temps. Mais sinon, partout ailleurs, déjà un soleil largement présent sur l'ensemble de la France. Et puis en après-midi, des conditions estivales pour ce dimanche. Effectivement, en dépit d'un ciel plutôt voilé au nord du pays, du côté de la métropole lilloise et de sa périphérie. Côté température, toujours de la chaleur ressentie, donc avec ce matin à 17 degrés à Béthune, 20 degrés pour Langres, 22 à Annecy, 24 à Brest et Brive, 25 du côté de Besançon, 27 à Calvi, 29 à Aix-en-Provence et dans la journée des maximales comprises entre 26 et 34 degrés, température la plus forte relevée en région bordelaise à Mérignac, notamment où vous nous écoutez sur votre radio locale, ici Gironde.
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0: Ami d'enfance de Paul McCartney, il est également connu comme étant le plus jeune membre des Beatles. C'est tout comme ses petits camarades. George Harrison est définitivement entré dans la légende. Got my mind set on you, pour un réveil vitaminé ce matin ici.

0: Artiste de grand talent, George Harrison, que vous retrouvez sur votre radio ici et votre réveil au son de Got My Mind Set On You.
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0: Lundi, après les fêtes, en septembre, bon, en fin de compte, on a plutôt tendance à attendre le fameux bon moment pour se remettre en mouvement, Valentine.
3: Oui, mais le changement, c'est maintenant, comme dirait l'autre. Profitons de l'été, de ces jours plus longs et du beau temps pour se motiver.
0: Et celui qui va nous aider à la retrouver, cette motivation, il s'appelle Nordine Attab, notre coach avec nous à 6h15, 2 minutes pour être en forme. Et puis, à l'occasion des 40 ans de la disparition de Coluche, souvenez-vous, c'était le 19 juin 1986, la chaîne LCP nous propose de revoir Le jeu de la vérité, animé à l'époque, vous vous en souvenez certainement, par Patrick Sabatier, et qui recevait justement l'acteur et humoriste pour une émission qui est restée dans toutes les mémoires. Rembobina, rendez-vous ce soir 21h avec notre confrère Patrick Cohen, lequel d'ailleurs nous livre quelques confidences au sujet de ce souvenir télé absolument iconique. C'est dans vos coulisses télé à 6h20 bien sûr. Et sachez également que ce matin votre radio ici a convié Zucchero. De Sense Una Donna, c'est pour vous d'ici les infos de 6h30. Pour le moment, il est 6h12 et une actu de vos territoires tout de suite. Elle est mise en lumière par nos amis d'ici Armorique, actu gourmande croquante, comme dirait l'autre évidemment, et qui concerne la star américaine Eva Longoria.
3: Ah oui, l'inoubliable Gabriel Solis dans la série Desperate Housewives.
0: Et qui aime beaucoup la France d'ailleurs, Valentine.
3: Ah oui,
0: et qui adore désormais, oui, la galette saucisse de Bretagne, puisqu'elle a déclaré, figurez-vous, j'en mangerai tous les jours.
3: Ah, elle a bon goût, mais attendez, elle a... Ils vont remplacer les hot dogs par les galettes saucisses en Bretagne.
0: Il y a un truc du style, a priori, pas encore en tout cas, mais visiblement il y a effectivement du neuf. En fait, ce qu'il faut expliquer, c'est que l'actrice était ces jours-ci de passage en Ille-et-Vilaine à l'occasion du tournage de son émission Searching for Friends, et elle en a profité, notre chère Eva, pour s'initier donc aux saveurs locales. Résultat, coup de foudre absolu et immédiat pour cette fameuse galette saucisse préparée par le Brest Café qui est situé à Saint-Malo.
3: Très bien, du coup Eva Longoria sera bientôt à l'affiche d'une nouvelle série télé.
0: Ah bon? Je sais pas, laquelle ?
3: Desperate Housewives.
0: Oh, c'est beau, bravo. Avec des intrigues certainement sur un fond de gastronomie bretonne. Moi, franchement, j'ai hâte.
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3: Paris réussi pour la chanteuse Zazie qui, après 3 ans d'absence depuis son dernier album, nous revient avec ce morceau à la fois léger, actuel et profondément connecté aux enjeux de notre temps. Nouveauté de votre radio ici à 6h14, vous faites connaissance avec Peu importe.

0: le talent de la chanteuse Zazie qui brille de nouveau à quelques jours de l'été sur votre radio ici. Peu importe, en nouveauté. Et il est 6h16 en pleine forme grâce à des gestes simples au quotidien et surtout grâce à notre coach Nordine Attab. Bonjour Nordine.
1: Bonjour.
0: Et si l'été c'était finalement le meilleur moment pour recommencer à bouger, vérification en tout cas tout de suite auprès de vous, mon cher Nordine.
1: Bon, c'est décidé, lundi je me lance. Ou plutôt, après les fêtes je me lance. Ah non, en septembre je me lance. Bref, au final, on attend souvent le bon moment pour se remettre en mouvement. Mais en réalité, l'été est peut-être la meilleure période pour recommencer à bouger. On débute par un premier exercice, ou plutôt une première astuce liée à ce qu'on appelle un circuit training, c'est-à-dire une multitude d'exercices qui va nous permettre de solliciter un ensemble de muscles. Et pour ça, on va pouvoir choisir trois exercices qui vous correspondent. Par exemple, je choisis la chaise en appui sur un mur, puis un travail d'équilibre en appui sur un pied, et enfin de la marche. Objectif, ne jamais chercher à effectuer de longues séries, mais plutôt de changer régulièrement d'exercice. Par exemple, j'effectue 20 secondes de chaise contre un mur, le dos en appui, les jambes fléchies. Ensuite, je me redresse, je me mets en appui sur un pied et je maintiens l'équilibre. 20 secondes sur le pied droit, puis 20 secondes sur le pied gauche. Et ensuite, je marche par exemple durant une minute. Et vous répétez tout ça plusieurs fois. Et grâce à ça, vous allez solliciter l'ensemble du corps. Et vous pouvez effectuer ce circuit durant 10 à 15 minutes, à votre rythme.
0: Ok, donc Nordine, il faut recommencer en fait simplement.
1: Exactement. Que ce soit des exercices spécifiques de renforcement musculaire ou du travail cardiovasculaire. Tiens, c'est ce que nous allons voir. Un deuxième exemple de circuit training axé davantage sur le système cardiovasculaire. On va alterner des montées de genoux durant 20 secondes. Ensuite, on marche durant 30 secondes, tranquillement. Puis enfin, on se met à courir. Une minute. Et on reprend. Les montées de genoux, la marche et enfin la course. Et grâce à ça, vous allez renforcer le cœur, le souffle et l'ensemble du corps. Et vous pouvez effectuer ce circuit durant 10 à 15 minutes, à votre rythme. Bon, ben vous savez quoi ? C'est à vous de jouer.
0: Merci beaucoup Nordine Attab. Nordine que vous retrouvez sur notre site ici.fr, histoire de vous partager d'autres bonnes pratiques pour entamer votre remise en forme estivale et puis plus globalement tous nos conseils forme et bien-être en écoutant nos podcasts dédiés. Ça se passe sur l'appli Radio France. Sinon, vous avez toujours la possibilité de vous tester au Boogie Woogie dont il est question tout de suite en compagnie de Monsieur Eddie Mitchell sur votre radio ici, 6h19. Le pape

0: ici vos chansons préférées toute la journée. Absolument. Et ce titre d'anthologie que vous offrait Eddie Mitchell ce matin, pas de Boogie Woogie.
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0: 6h22, bon réveil avec nous. On accueille tout de suite celui pour qui les médias n'ont absolument aucun secret, et le petit écran plus particulièrement. Bonjour Patrice Gascoin.
2: Bonjour François-Xavier, bonjour à tous.
0: Pour les coulisses télé de ce dimanche, Patrice, vous nous proposez de regarder une émission culte, certes, mais ce programme, il a été diffusé sur TF1 le 17 mai 1985.
2: À l'occasion des 40 ans de la mort de Coluche, LCP, la chaîne parlementaire, propose de découvrir ou redécouvrir une émission culte présentée par Patrick Sabatier, Le jeu de la vérité sur TF1 avec Coluche.
3: Est-ce que vous êtes prêts pour répondre aux premières questions? Alors allez-y, attention, vous êtes prêts? SVP, je tiens tout de suite à rassurer les téléspectateurs, il y en a pour 1h30, mais pour en l'épicer, il y a des chanteurs.
2: Voilà, vous l'avez compris, on va pas s'ennuyer ce soir sur LCP, la chaîne parlementaire, une chaîne disponible sur le canal 13 de votre TNT. L'émission Rembob Ina, qui nous permet de revivre les grands moments de l'histoire de la télévision française, en s'appuyant sur les archives de l'INA, l'Institut National de l'Audiovisuel. Rembob Ina, une émission présentée par Patrick Cohen, qui a donc la bonne idée de nous proposer Le jeu de la vérité de Coluche. Une émission qui a fait l'événement, diffusée la première fois sur l'antenne de TF1 le 17 mai 1985, pendant le Festival de Cannes. Mais est-ce que vous saviez que cette émission, Le jeu de la vérité, a un lien avec le cinéma? Écoutez cet échange entre Patrick Cohen et Marie-France Brière, une grande dame de la télévision. À l'époque, elle était la directrice de l'unité variété et divertissement de TF1. C'est elle qui a mis Le jeu de la vérité à l'antenne. Écoutez-la.
4: Est-il vrai que le concept du jeu de la vérité vous a été inspiré par la fameuse scène du film Les Tricheurs de Marcel Carné?
5: Absolument, absolument, parce que toute notre génération a été très influencée par ce film qu'on a vu, revu et revu. Et à la fin du film, il y a le fameux jeu de la vérité. J'avais dit à Rémi Grimbach, tu comprends, il faut refaire cette atmosphère, etc.
4: Avec Pascal Petit, Jacques Charrier et Laurent Terzieff.
5: Absolument. Et en fait, influencée que j'étais, je pensais retrouver cette ambiance et ça a été un grand barnum, voilà.
3: Madame, c'est à vous.
6: Bonjour, Coluche.
3: Oui, première question.
6: Je suis Daniel Frénaud de
3: Vissou,
6: je suis secrétaire.
3: Stop, joker.
4: Un joker.
3: On a le droit au joker, hein.
4: Ah oui, vous avez le droit de joker.
3: Non, je veux pas cette question-là, ça me plaît pas.
2: Retrouvez Le jeu de la vérité de Coluche ce soir sur LCP. Quant à moi, je jure de vous dire toute la vérité demain avec de nouvelles coulisses télé.
0: Merci Patrice Gascoin. Mensonge prohibé donc demain à 6h20. Il est 6h24 sur votre radio ici dans moins de 6 minutes. C'est le retour de l'info avec vous Valentine Letest, l'actu française et internationale résumée en 90 secondes. Et puis à 6h32, dans l'info du jour, Valentine, on donne son sang.
7: Nous en avons tous besoin en cas d'accident, de maladie, y compris les membres les plus poilus de notre famille, nos chiens et nos chats. Reportage en cette journée mondiale des donneurs de sang à 6h30.
0: Au préalable, nous allons faire de la place à Catherine Viguier pour votre horoscope et à Zucchero, s'il vous plaît, qui est arrivé pour vous chanter Sen Sunadona. Vous écoutez ici. Ah

0: que l'on pourrait appeler la douceur de votre dimanche matin, amené sur un plateau par l'italien Zucchero, le classique parmi les classiques, Senzuna Donna, 6h28. Bonjour Catherine Viguier.
1: Bonjour François-Xavier.
0: Avec vous Catherine, l'horoscope de notre dimanche 14 juin 2026. Catherine, nous avons une planète qui change de signe.
1: Vénus quitte les natifs du cancer et visite le signe du lion. Bélier, c'est une très bonne nouvelle pour vos amours, vos enfants et vos talents d'artiste. Taureau, vous serez fier de vos actions au sein du foyer, en famille et pour votre logement. Gémeaux, vous avez le vent en poupe, les astres sont de plus en plus avec vous. Allez, c'est parti. Cancer, la chance concerne à présent votre trésorerie. Si quelque chose vous plaît, vous pourrez l'acquérir. Lion, la jolie Vénus, eh bien, elle arrive chez vous. Entre autres, votre charme s'en trouve accentué. Vierge, tout ce qui vous réjouit se passe en vous ou loin de l'agitation. Vous nouez de belles complicités. Balance, à vous les fêtes, un événement sympathique. C'est une belle période en vue. Scorpion, Vénus est en face de vous et grâce aux autres, vous aurez le sourire, vous serez heureux. Sagittaire, vous accueillez avec joie Vénus en signe ami. Le résultat, vous partez à la découverte d'autres lieux, d'autres gens aussi. Capricorne, c'est le moment de prendre soin de votre cœur, de votre corps et en fait aussi de votre âme. Verseau, l'autre sera source de joie ou peut-être pas, mais dans tous les cas, ce sera votre souhait. Poisson, le travail au quotidien sera facilité et prenez les rendez-vous qui sont utiles à votre bien-être. Et pour nous tous, on est heureux, là, maintenant.
0: Alors hop, on savoure le bonheur sans attendre. Merci beaucoup Catherine Viguier pour cet horoscope que l'on retrouve signe par signe évidemment sur l'application ICI. Merci de nous confier votre réveil en ce dimanche. Vous écoutez ICI, il est 6h30, toute l'actualité en France et dans le monde, place aux 90 secondes. C'est avec vous, Valentine Letès.
2: D'arrêt de travail maximum à la première prescription et une prolongation de 2 mois tout au plus. Au 1er septembre, les arrêts maladie seront plafonnés. La mesure de la fameuse loi de financement de la sécurité sociale est parue au journal officiel ce week-end. Le grand écart des températures. Après un début juin plutôt frais, une vague de chaleur déferle sur la France avec des températures déjà supérieures à 30 degrés ce week-end. Au sud, elles remonteront jusqu'au nord d'ici après-demain mardi. Toujours entre la vie et la mort hier soir, une ado de 17 ans a été poignardée à 12 reprises par son ex-petite amie à Reims. Lui est âgé de 28 ans. Placé en garde à vue, le mobile semble être la séparation, précise le procureur. Des milliers de manifestants attendus ce dimanche à Genève, en Suisse, pour dénoncer la politique fasciste et impérialiste du G7. Le sommet international des plus grandes économies démocratiques du monde se tient à partir de demain à quelques kilomètres à Évian, en Haute-Savoie. Moins de sucre dans nos confitures et dans nos jus de fruits. L'origine du miel, bien plus précise sur les étiquettes. La directive européenne petit déjeuner s'applique à partir de ce dimanche en France. Elle oblige notamment les fabricants à modifier la composition de leurs produits sucrés. 8e et dernière étape du Tour Auvergne-Rhône-Alpes. L'ancien critérium du Dauphiné. Et au départ, à midi de la course cycliste, Paul Sexas partira sur son vélo, les genoux et les mains bien abîmés par sa grosse chute d'hier. Le Français 6e ce matin au classement général.
0: 6h32, l'info du jour Valentine, c'est le don du sang pour tous.
2: Vraiment pour tous. Cette journée mondiale des donneurs de sang, c'est l'occasion de parler du don du sang chez les animaux. Les vétérinaires en ont aussi besoin, Laurent Grollet, pour soigner nos chats et nos chiens.
3: La donneuse s'appelle Alba. Une jeune Rottweiler de 18 mois et de 38 kilos, et oui, un beau bébé qu'il a fallu rassurer.
4: Je lui ai dit que c'était pour des copains chiens et qu'il n'y avait pas de stress. Je crois que c'est un peu plus moi qui suis stressée, plus qu'elle.
3: Valentine, la maîtresse, a très vite accepté de faire un don du sang d'Alba.
4: Ça ne les traumatise pas et en même temps, on peut aider. Donc moi, demain, si elle avait besoin en urgence, j'aimerais bien qu'il y ait quelqu'un qui puisse m'aider et peut-être la sauver, quoi.
3: À l'aiguille, c'est le docteur Jessica Vucher.
5: Allez, on est parti.
3: Comme pour les humains, ces dons de sang sont vitaux pour les animaux.
6: On est le pôle central qui permet d'avoir les poches de sang et qui permet du coup de traiter énormément de pathologies, des anémies, des intoxications, des problèmes médicaux qui détruisent leurs globules rouges. Et on en a énormément en centre de référé, donc oui, on a besoin de poches régulièrement.
3: Alba, elle n'a pas bougé sur la table. La prise de sang n'aura pas duré plus de 5 minutes. Fierté de Valentine.
4: Elle a été super parce que c'est quand même quelque chose de particulier, quoi. Donc franchement... Je suis trop fière d'elle.
3: Pour Alba, ce sera un sac de croquettes offert. Et bien mérité.
2: Absolument. Et comme Alba, votre animal peut aussi donner son sang. Pour ça, plusieurs conditions à remplir, comme pour les humains. Votre chien ou votre chat doit être en bonne santé, pas d'état de sous-nutrition ou d'obésité. Il ne doit pas avoir reçu de transfusion récemment et avoir moins de 8 ans. Des analyses sanguines sont aussi réalisées avant son premier don pour écarter toute transmission de maladie. N'hésitez pas, en tout cas, à poser la question à votre vétérinaire. Tous les candidats sont les bienvenus. Au vu d'une difficulté supplémentaire, les poches de sang animal ne se conservent pas plus de 40 jours.
0: Merci Valentine. On a un candidat hein, du côté de chez vous, me semble-t-il, votre chat Marvin, non ?
2: Pas encore.
0: Pas encore ? Ah, ça va pas tarder, je pense. C'est pour les propriétaires, en tout cas, ou non, d'animaux, d'ailleurs, pour savoir où et comment donner votre sang. Rendez-vous sur le site de l'EFS, l'établissement français du sang. Nous passons tout de suite, en attendant de retrouver l'info, bien sûr, à 7h sur votre radio ici, à votre météo de ce dimanche 14 juin 2026. C'est l'été qui s'installe pour cette seconde partie de week-end, avec tout de même ce matin quelques nuages. Ils sont concentrés principalement le long des côtes en région PACA, sur la moitié sud, localement la présence de cumulus de beau temps, mais sinon partout ailleurs, déjà un soleil largement présent sur l'ensemble de la France. Et puis en après-midi, les conditions estivales pour ce dimanche, en dépit d'un ciel quand même un petit peu voilé au nord du pays, du côté de la métropole lilloise et de sa périphérie. Vos valeurs pour ce dimanche, elles sont le reflet évidemment de cette chaleur ressentie, avec en matinée 17 degrés à Chantilly, 20 degrés pour Strasbourg, 22 à Annecy, ça continue de grimper, allez c'est parti, 24 à Quiberon, 25 pour Besançon, 27 à Bonifacio, 29 du côté de Libourne et de Montélimar, et dans la journée, les maximales comprises entre 26 et 34 degrés, température la plus forte relevée en région bordelaise, à Pessac notamment. 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
0: B.B. King, Muddy Waters ou encore Robert Johnson, trois illustres figures du mouvement blues américain apparu à la fin du 19e siècle, et cette chanson qui pourrait rendre hommage à ces talents immortels. Tout de suite, Michel Jonas et ses joueurs de blues sur votre radio ici à 7h25.

0: Michel Jonas, la musique qui vous chouchoute sur votre radio. Ici, vous retrouviez chez nous en ce dimanche matin à Joueur de Blues.
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0: J-7 avant l'été, ça y est, votre radio ici qui vous met d'ores et déjà sur la route des escapades. Vous tentez votre chance ce matin pour gagner un exemplaire du guide de voyage Michelin. C'est à l'occasion du centenaire de la collection et des tas d'idées pour réveiller votre curiosité cet été. 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
3: Un voyage 3 étoiles.
0: Exactement. Allez, 0810 055 056. Dylan, au standard, qui vous sélectionne ce matin pour passer à l'antenne avec nous un petit peu avant 7h. Avec, s'il vous plaît, bien sûr, votre message personnel. À vous de jouer. 0810 055 056. Pour votre musique du dimanche matin, j'aperçois notamment Henri Castlet à l'horizon. Lui aussi sera là juste avant 7h. Never gonna give you up sur votre radio ici. 6h39, un montant d'amende jamais vu et un nombre de plaintes record dans vie numérique, vie privée. Ce matin avec vous, Valentine Letesse, on fait le bilan d'une année 2025 intense en matière de données personnelles.
3: 487 millions d'euros d'amende prononcées l'année dernière par la CNIL, la Commission Nationale de l'Informatique et des Libertés. C'est inédit et ce n'est pas dû à une hausse des sanctions. Leur nombre est stable par rapport à l'année précédente. Ce montant, il s'explique par de très grosses amendes. Elles représentent même 97% de cette somme. La première sanction pour Google, 325 millions d'euros à payer au Trésor public pour le dépôt de cookies, des traceurs de notre activité sur Internet, sur nos appareils, au moment de créer un compte et sans nous demander notre consentement. Mais aussi pour l'affichage de publicité entre les mails des utilisateurs de sa messagerie. La deuxième sanction, c'est pour le géant chinois du e-commerce Chine, également épinglé pour un dépôt de cookies sur nos appareils sans notre consentement, dès qu'on visite son site internet. Et quand on sait que 12 millions de Français en moyenne se sont déjà connectés sur Chine.com, on comprend mieux l'ampleur de l'amende, 150 millions d'euros.
0: Ah oui, ça fait mal à douloureuse, effectivement. Et concernant le nombre de plaintes, Valentine ?
3: Là aussi, le bilan de la CNIL donne le vertige. Plus de 20 000 plaintes ont été déposées auprès de la Commission en 2025, soit une hausse de 10% en un an.
0: Ah oui.
3: L'augmentation s'explique en partie par les fuites de données de plus en plus nombreuses. Celle de l'opérateur Free a généré à elle seule jusqu'à 3000 dépôts de plaintes de particuliers. Mais aussi, et c'est une bonne nouvelle, par une prise de conscience des Français de plus en plus avertis de leurs droits pour protéger leur vie privée et leurs données personnelles.
0: Et justement, votre droit à l'information, votre droit d'accès ou encore votre droit à l'image, si vous ne les connaissez pas encore, on vous les explique sur ici.fr, page Vie numérique, vie privée. Votre chronique qui sera de retour samedi prochain, 6h38 sur votre radio ici.
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0: 6h42, vous écoutez ici, bon réveil dominical avec nous et avec tout de suite Stéphane Bern, le meilleur de vos voyages dans le temps. Ce matin, nous voyageons au 19e siècle.
7: Imaginez un adolescent qui veut simplement lire, mais à qui personne n'a jamais donné les bons outils. Alors, il décide de les inventer. Nous sommes en 1825 à Paris, à l'Institut des Jeunes Aveugles. À seulement 16 ans, Louis Braille trace l'aboutissement de mois de travail acharné. Il vient de peaufiner un système de points en relief, simple et logique. Et je ne parle pas de son acné, non, même si à 16 ans, elle devait être aussi en relief.
8: Tu as vu mon joli teint ? Je le soigne tous les jours avec l'eau précieuse.
7: 12 ans plus tôt, un accident dans l'atelier de son père l'a rendu aveugle. Depuis, il lit péniblement grâce à de grandes lettres gaufrées, lentes à déchiffrer et impossibles à écrire soi-même. Braille s'est inspiré d'un procédé militaire inventé par Charles Barbier. la lecture nocturne destinée aux soldats pour communiquer dans le noir. Mais la méthode est très complexe et trop lourde. Et dans l'esprit du jeune élève, tout s'éclaire. Il réduit, ordonne, structure. 6 points disposés en 2 colonnes, assez pour former des lettres, des chiffres, la musique et la ponctuation. Un alphabet que l'on peut sentir, apprendre et transmettre.
9: A, B, C, D.
7: On touche du doigt chaque signe, et surtout au génie. Mais la reconnaissance tarde. Le système est d'abord rejeté par l'institution jugée trop audacieux. Et Louis Braille meurt en 1852 sans savoir que son idée s'apprête à conquérir le monde, car dès la fin du 19e siècle, le braille devient la langue universelle du toucher. Aujourd'hui encore, on compte plus de 100 000 ouvrages disponibles en braille à travers le monde, sans compter son usage quotidien dans l'espace public. Preuve que parfois, il suffit de 6 petits points pour voir bien plus loin que les autres et être visionnaire sans même ouvrir les yeux.
0: Ce qui est quand même une sacrée prouesse. Merci beaucoup, cher Stéphane Bern. Le meilleur de vos voyages dans le temps. De retour samedi prochain à 6h43. Et d'ici là, bien sûr, vos inédits dès demain, lundi, sur votre radio ici. Rendez-vous pour ça juste avant les infos de 8h. Il est 7h moins le quart. Valentine, à la une de Rustica cette semaine, ce dossier. Les bons gestes pour réussir ses tomates.
3: Plantation, arrosage, tuteurage. On vous dit tout. Tout pour des tomates parfaites.
0: Et c'est l'une des stars de l'été, évidemment, dans nos potagers. Elle est mise à l'honneur par notre jardinier en chef et directeur des rédactions de Rustica, Alain Delavie, avec nous juste après Indochine sur votre radio ici. Alors, point pour le champ de tomates, mais bel et bien le champ des cygnes. Ça va, vous n'êtes pas trop consterné de la vanne, Valentine ?
3: Non, ça va.
0: Merci.
3: J'ai fait pire.
0: C'est vrai que j'ai déjà fait pire. Mais m'encouragez pas non plus, hein, ce serait dommage.

0: Vous écoutez ici, bonjour à vous Indochine, pour votre réveil du dimanche et cet extrait de l'album Babel, Babel, le chant des cygnes, à 6h49.
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0: Les bons gestes pour réussir ses tomates. Voilà le dossier que vous retrouvez à la une de Rustica cette semaine. Focus donc sur les tomates ce matin avec Alain Delavie. Bonjour Alain.
3: Bonjour François-Xavier.
0: Alain, directeur des rédactions de Rustica. Alain, pour réussir ses tomates, il me semble que l'arrosage doit surtout être bien géré dès le départ. Vous me confirmez ?
3: Effectivement, dès le départ, il faut faire très attention à l'arrosage. Une bonne dose d'eau, ça incite les racines à s'enfoncer dans le sol. Donc pour ça, vous allez façonner une cuvette autour du pied que vous venez de planter pour y déverser une bonne quantité d'eau à l'aide d'un arrosoir, ce qui laisse le temps au liquide de s'infiltrer en profondeur et ça va habituer les racines à aller chercher l'eau en profondeur. Et ça, ça les met à l'abri de la sécheresse. Pensez à élargir la cuvette au fur et à mesure de la croissance des plantes. Arrosez copieusement dès que la terre sèche en surface. Ne mouillez pas les feuilles, c'est très important parce que sinon, ça pourrait propager des maladies. Et enfin, un dernier conseil avec l'arrosage. Si vous utilisez de l'eau du robinet, eh bien remplissez votre arrosoir quelques heures avant d'arroser, parce que comme ça, vous aurez une eau à température ambiante et il n'y aura pas de choc thermique pour votre tomate qui en sera encore plus heureuse.
0: Voilà donc pour l'arrosage. Parlons également, Alain, des tiges des tomates. Est-ce qu'il faut les tailler ou pas ?
3: Alors ça, c'est un sujet qui divise les jardiniers. Ah. Il y a des pour et il y a des contre. Alors en fait, il faut savoir qu'un plant de tomate, dès qu'on l'a mis en place, eh bien à la base de chaque feuille nouvelle qui apparaît, il refait d'autres tiges. Mmh. Et en fait, on a tendance à tailler quand on veut avoir des grosses tomates, quand on veut que toutes ces tomates mûrissent dans les régions qui ont des étés un peu courts. Ouais. On va tailler parce qu'on va concentrer tout le soleil, toute la sève dans les tomates pour qu'elles mûrissent le plus vite possible. Mais sur une tomate cerise, par exemple, on n'a pas tellement besoin de tailler, si ce n'est que quand on laisse pousser une tomate, c'est un vrai buisson, un gros fouillis. C'est pas toujours facile à récolter. Donc voilà, le conseil, c'est de tailler suivant la variété de tomates. Vous allez peut-être aussi voir apparaître à la base une deuxième tige, parce qu'on a tendance à enfoncer beaucoup. Ça, vous la coupez parce que ça sert à rien. Ça va épuiser inutilement la plante qui doit quand même se concentrer sur les tomates. Et puis, en période de forte humidité, je vous déconseille de tailler parce que dès qu'on taille, ça fait une plaie et ça permet aux champignons parasites de se propager. Taillé ou pas taillé, c'est vous qui choisissez en fait, et vous aurez quand même toujours des tomates.
0: Toujours des tomates et de très belles tomates, parce que nous avons maintenant à notre connaissance ces fameux bons gestes pour réussir ces tomates. Et dans ce dossier, vous apprenez également, tout comme moi, que la tomate est auto-fertile. Dossier donc à retrouver à la une de Rustica cette semaine. Merci beaucoup Alain Delavie.
3: Bon dimanche.
0: Également Alain et Rustica, le magazine spécialiste du jardin et qui est déjà disponible ce week-end chez votre marchand de journaux habituel. Il est 6h52, le plaisir de partager ensemble ce matin Rick Astley. Vous n'avez pas oublié Never Gonna Give You Up et votre radio ici.

0: Eric Astley pour l'énergie positive de votre dimanche matin sur votre radio. Ici, vous écoutez chez nous Never Gonna Give You Up. Il est 6h55 ce matin. Figurez-vous que nous sommes en Seine-et-Marne à Beausseau pour y retrouver Fabienne. Bonjour Fabienne.
1: Bonjour Fabienne.
2: Bonjour François Xavier. Bonjour Valentine.
0: On est très heureux de vous accueillir en ce dimanche matin, ma chère Fabienne.
2: Je suis très heureuse de vous entendre.
0: Eh ben, écoutez, franchement, le bonheur est partagé. Dites-nous, quel est votre message ?
2: Alors aujourd'hui, je souhaite la Saint-Antoine et Antoinette. Mmh. Je m'occupe du petit dame qui a 99 ans.
0: Ah.
2: 97, excusez-moi.
0: 97, d'accord.
2: 97 ans, et ben c'est sa fête. Je voulais lui souhaiter sa fête aujourd'hui.
1: Eh bien, bonne fête à Antoinette.
0: Ouais.
1: 97 ans, ça veut dire que vous êtes aide à domicile, Fabienne ?
2: Voilà, je m'occupe d'elle matin, midi, soir. On est deux personnes à s'occuper d'elle.
1: C'est un relais.
2: C'est un relais.
0: Et comment se porte Antoinette du haut de ses 97 printemps, ma chère Fabienne ?
2: Antoinette se porte très bien.
0: Ah.
2: Toute sa tête, un joie de vivre.
1: C'est chouette.
0: C'est chouette, ouais.
2: D'être comme elle, ouais.
1: Et elle, est-ce qu'elle nous écoute ?
2: Là, je ne sais pas si elle dort encore ou quoi, mais normalement, elle vous écoute tous les jours.
1: Bon, et ben, on lui fait un gros bisou au cas où elle est déjà branchée sur le poste.
0: Ouais.
1: Et bonjour Antoinette, bonne fête.
0: Ouais, on vous embrasse bien bien fort toutes les deux, évidemment. Et on vous envoie, nous, avec Valentine, votre guide de voyage Michelin à l'occasion du 100e anniversaire du guide pour, pourquoi pas, partir un petit week-end avec Antoinette, si elle en a la force à un moment donné. Sait-on jamais, ma chère Fabienne ?
2: Oui, sait-on jamais.
0: Bah écoutez, on vous embrasse avec Valentine, on vous souhaite une très belle journée.
2: Je vous remercie, vous aussi.
0: Et plein de courage, évidemment, pour le boulot. Fabienne, qui était avec nous ce matin. Fabienne, de Seine-Maritime, sur votre radio. Et il est 6h57. Il est arrivé, bien sûr, pour la revue de presse décalée, pour le meilleur de cette revue de presse, mais surtout pour mettre les points sur les i. William Ovelli, bonjour.
3: Bonjour tout le monde. Et on commence, bien sûr, avec un point Patrick Bruel. Alors, regarde. Regarde ma bite. Lundi, Patrick Bruel était en garde à vue. Son sgeg, lui, toujours au garde à vous. Voilà, il a été mis en garde à vue à 8h du matin. Sa demi-baguette devait à peine sortir du four. Les avocats de Patrick Bruel ont dit qu'il se défendrait jusqu'au bout. Ça demande bien de quel bout il parle. Le chanteur Franck Michael est mort. Le plus étonnant en apprenant sa mort, c'est de découvrir qu'il était encore vivant. Franck Michael est mort de chagrin après le décès de sa plus jeune grande fan, Bernadette Chirac. Franck Michael, lui, s'il abusait de ses fans, bon, elle s'en souvenait plus après. Du coup, bah, on attend le biopic, hein. Michael 2. Lynn Renault a assisté vendredi aux obsèques de Bernadette Chirac. Et oui, elle partait en repérage. Une fausse Shakira aurait remplacé la star durant la cérémonie d'ouverture du Mondial 2026. En revanche, c'était bien la vraie Ophélie Meunier, hein, qui présentait la soirée foot sur M6. Hein, et ça s'est vu. C'est donc officiel, le pape Léon XIV sera en France du 25 au 28 septembre prochain. Dans un documentaire sur sa vie, le pape apparaît portant une paire de baskets Nike. Oh. Et oui, le fameux Nike ton père. Il met des Nike parce que c'est comme les prêtres avec les enfants, on est bien dedans.
0: Oh.
3: La députée écolo Sandrine Rousseau annonce qu'elle organisera cet été un barbecue vegan géant dans le Finistère. Moi, je trouve que Sandrine Rousseau, derrière ses lunettes, elle a un regard de braise. Sandrine Rousseau, qui côté cuisson, est plus woke que barbecue.
0: Oui.
3: L'enseigne Jiffy crée la polémique en proposant des tétines en forme de sexe.
0: Oh.
3: Jiffy des idées de Zizi. Enfin, la question du jour à propos de Sandrine Rousseau. Est-ce que le compositeur classique préféré des véganes, c'est Jean-Sébastien Bach à légumes ?
0: Oh
3: hey, bah vous avez deux heures. Allez, passez un bon dimanche. Et à tout à l'heure midi.
0: Ce qui nous laisse le temps d'aller faire un tour chez Jiffy. D'ici là, merci beaucoup, William Ovelli, à tout à l'heure. Et Valentine Letesse, on se retrouve également tout à l'heure.
1: À 7h30 pour l'info en 90 secondes.
0: Merci de m'avoir accompagné tout de suite. Nous laissons notre fauteuil à l'équipe d'ici matin dans votre région. Bonjour à vous.
4: Bonjour François-Xavier. Bonjour à vous qui nous écoutez en Lorraine, sous un beau soleil déjà levé, avec une température fraîche. C'est vrai qu'on ne souffre pas de la chaleur. Bonjour Johan Gant.
5: Bonjour Frédéric. Bonjour à tous.
4: Et on va profiter du soleil en ce très beau dimanche que nous commençons ensemble.
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4: Nous sommes mi-juin déjà, dimanche 14 juin, il est 7h. Le journal avec vous, Johan Gant, une famille de commerçants nancéiens engagés dans un bras de fer avec la métropole.
7: Installée au haut du Lièvre, elle est menacée d'expropriation par le Grand Nancy. C'est la dernière boutique du centre commercial désaffecté Les Ombelles que la métropole veut récupérer pour sécuriser le lieu. L'endroit doit en effet être détruit ultérieurement dans le cadre du projet ANRU. Mais il reste donc encore ce magasin, le bazar Alizra, que gérait cette famille depuis 1998, qui est aujourd'hui seul dans ce centre commercial à l'abandon. La famille de commerçants ne refuse pas l'expropriation de son commerce, mais plutôt le prix qu'on lui propose. Cette famille a reçu en fin de semaine la visite de la police municipale qui est venue poser des panneaux d'interdiction de stationner et ça a provoqué quelques tensions au Mouan de Chibani.
8: Parce que s'ils veulent pas venir me voir...
9: Grosse colère à l'arrivée de la police municipale, le gérant du magasin Mustapha Rifi s'emporte en voyant des panneaux d'interdiction qui viennent d'être posés.
8: Les pressions, vous allez faire ailleurs, mais pas ici. On n'a jamais été contre le fait de partir. Par contre, qui nous paye ?
9: Cela fait plus de 15 ans que la procédure est engagée. Tous les commerçants du centre commercial ont baissé leurs rideaux, à l'exception de la famille Rifi, qui ne compte pas céder à la pression tant qu'un accord sur le montant de l'expropriation n'aura pas été trouvé.
8: C'est juste hors de question. C'est pas un képi ou un insigne qui va me dire « Non, tac, vous arrêtez ». Il vous marche dessus, hein. Mais bon, la violence n'a jamais été mon truc. Sauf qu'à un moment donné, voilà, on va protester pour nos droits jusqu'au bout.
9: La famille de commerçants est soutenue par les habitants du quartier. Ce commerce était connu de tous et rendait service à bon nombre de familles du quartier. Mais aujourd'hui, il a été volontairement vidé de toute sa clientèle, dénonce cet habitant.
8: Le père, il a travaillé. Les enfants, ils ont travaillé. Toute la famille, elle a travaillé à créer cette entreprise qui marchait bien. Là, vous venez, vous dites, votre épargne de 50 ans, là, on va prendre à un prix de poussière. C'est immoral pour moi.
9: La métropole du Grand Nancy maintient son avis d'expropriation. La famille de commerçants dispose de 2 mois pour quitter les lieux.
7: Un reportage ici, Lorraine, signé Mohand Chibani. 4 personnes ont été interpellées lors du démantèlement d'un réseau d'exploitation de travailleurs étrangers il y a quelques jours. Ils étaient employés par une société pour faire le ménage dans des fast-food dans toute la France, notamment en Lorraine. Cette société a commencé en 2011 et employait 100 de personnes en situation irrégulière. Le préjudice pour le fisc français est estimé à 1 million d'euros. C'est le parquet de Val-de-Briey qui a mené l'enquête.
4: Dans les Vosges, l'avenir des thermes de plombière reste toujours incertain.
7: L'établissement a fermé en 2025 suite à la liquidation judiciaire du groupe AVEC qui gérait les thermes. Les élus et les pouvoirs publics veulent toujours croire à une collaboration entre acteurs privés et publics. Avant cela, il faut présenter un projet aux potentiels repreneurs et pas seulement axé sur les cures. Car selon le préfet des Vosges, Blaise Gourtet, le thermalisme est moins attractif qu'avant. Il y a eu une chute de fréquentation précipitée par la baisse du remboursement des cures thermales qui est passée de 65 à 15%. Voulu par le gouvernement.
10: Ça fait plusieurs dizaines d'années que progressivement, à Plombières comme dans d'autres villes thermales, le thermalisme est en perte de vitesse parce que ça répond plus aux besoins d'aujourd'hui, c'est plus au goût du jour. Du coup, il faut se réinventer. C'est bien l'objet de ce contrat de territoire, de réussir à définir une stratégie qui permette de maintenir, de retrouver une attractivité à Plombières sans thermalisme médical comme on l'a connu, mais malgré tout avec l'atout des sources thermales qui est assez unique ici et qui doit être exploité. Le premier levier, c'est le facteur culturel, qui est un facteur d'attractivité. Ce projet de réhabilitation de l'espace Berrios, d'en faire un centre culturel avec théâtre, cinéma, etc. Il faut aussi qu'on arrive à inventer d'autres activités qui ont une viabilité économique et qui permettent d'attirer également des touristes, des gens de passage, etc.
7: Le préfet des Vosges, Blaise Gourtet, le secteur du thermalisme emploie 25 000 personnes réparties dans 103 établissements en France.
4: À Dombasle, la cohabitation avec l'usine Solvay peut être difficile.
7: Les habitants savent que cet endroit qui emploie 350 salariés pour produire du carbonate de sodium peut aussi être une source de nuisances sonores. Certains riverains se plaignent du bruit continu qui se dégage du site et le volume aurait même tendance à monter ces derniers jours. Valérie habite à 500 mètres de l'usine. Elle doit faire avec un ronronnement continu, pas toujours facile à vivre.
11: Effectivement, je compare au clocher d'une église dans un village. Si on ne veut pas entendre le bruit des cloches, il ne faut pas acheter un bien immobilier dans ce village. Il faut aller à la ville ou dans un endroit où il n'y a pas ce genre de déconvenue. 16 ans qu'on habite ici, donc quand on a acheté, c'était aussi en connaissance de cause, de savoir qui a l'usine à proximité et qu'il y a forcément des bruits inhérents de leur activité. L'idée, comme je vous le disais, n'est certainement pas de leur dire de fermer ou d'interrompre leur leur activité, mais plutôt de trouver une solution pour amoindrir un peu les bruits qui pourraient occasionner la gêne du voisinage.
7: Et contacter le maire de Dombasle n'a pas souhaité s'exprimer au micro d'ici Lorraine.
12: Depuis plusieurs années, la précarité s'est installée dans le monde étudiant.
7: Les files d'attente grandissantes lors des distributions de nourriture sur les campus en sont un exemple. Dans ce contexte, l'Université de Lorraine a eu l'idée d'aider ces 25 000 étudiantes à alléger une de leurs factures, celle des protections périodiques pour les règles, qui peuvent coûter très cher. L'université propose des culottes gratuites et réutilisables lors de la première inscription de pour chacune des 7000 nouvelles inscrites. Une deuxième distribution vient d'avoir lieu. Pierre Degotte est vice-président du Conseil de la vie universitaire à l'Université de Lorraine qui a coordonné cette opération.
13: On n'a pas eu le taux d'adhésion qu'on espérait. Il y a eu 1239 demandes, ce qui fait qu'on avait un stock à épuiser. Du coup, on s'est dit, on va compléter l'opération et on va la rendre accessible à l'ensemble de la population concernée. Donc, toutes les étudiantes ont pu candidater à un lot de deux culottes. Là, on a eu beaucoup plus de réponses. On a eu 4621 demandes.
12: Est-ce que toutes vont pouvoir être honorées?
13: Alors, on a un petit problème de taille, c'est-à-dire qu'il y a des tailles qui sont parties plus vite que d'autres. Alors là, on avait bien dit que c'était dans la limite du stock disponible, mais globalement, on a beaucoup de remerciements de la part de certaines étudiantes. On peut dire que ça s'est plutôt bien passé.
7: Et l'opération a coûté cette année 200 000 euros à l'Université de Lorraine, dont 10 000 financés par la Caisse primaire d'assurance maladie de Meurthe-et-Moselle. C'est une première au cinéma Caméo Saint-Sébastien à Nancy. Une projection inclusive du film Juste une illusion est organisée aujourd'hui à 10h45. Elle est pensée pour accueillir des personnes en situation de handicap ou qui ont des troubles du neurodéveloppement. Les lumières, elles, sont adaptées, les publicités moins nombreuses avant le film et une salle de retour au calme est prévue. Une initiative portée par le collectif Visible, qui promeut l'inclusion des personnes en situation de handicap. Enfin, deux infos sport, du basket avec l'équipe des Knicks de New York qui s'impose et qui remporte le championnat NBA, le championnat nord-américain cette nuit. 4-1 en finale face aux Spurs de San Antonio du français Victor Wembanyama. Et puis à la Coupe du Monde de football, match nul entre la Suisse et le Qatar et entre le Brésil et le Maroc, 1-1. L'Écosse a battu Haïti 1-0.
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7: Est-ce que je me trompe si je dis que c'est du grand soleil aujourd'hui, Frédéric?
12: Non, c'est même un bon résumé. La nuit a été calme, le ciel est dégagé. On relève des températures fraîches en ce début de journée. On est entre 10 et 12, 13 degrés, mais la journée va être ensoleillée. Nous pourrions avoir un léger voile de nuages. C'est histoire de donner des détails pour cet après-midi. Les températures seront moins élevées qu'hier. Hier, c'est monté d'un coup quand même, on a eu chaud. Aujourd'hui, nous aurons entre 22 et 25 degrés.

0: Cette journée, ça vous donne le moral. C'était bien sûr Rock Collection, Laurent Voulzy.
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0: Nous sommes toujours preneurs de vos petits commentaires sympas sur la météo et sur le reste, hein, d'ailleurs, sur les réseaux sociaux. Ici Lorraine, merci à Romain qui vient de vous mettre un beau poste météo sur lequel vous pouvez répondre sans aucun souci. Et on salue tous ceux qui dans le secteur nous lisent déjà. C'est le cas de Mireille à Charme qui nous annonce 12 degrés. Allez-y sur vos commentaires, c'est parfait. Nous sommes dimanche, c'est la Sainte Élisée si vous en connaissez. Il y aura avant 7h30 des invitations à gagner pour vous, pour ce gigantesque spectacle qui vous fait entrer dans l'histoire de la bataille de Verdun. 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Bienvenue, vous écoutez Ici Lorraine et nous avons rendez-vous avec Jérôme Prodhomme qui passe son bac dans une minute.
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4: Il est 7h14, pensée de soutien pour tous ceux et toutes celles qui en 2026 passent leur bac. On en parle avec Jérôme Prodhomme.
5: Pourquoi on dit le baccalauréat ? Le mot, en tout cas, vient du bas latin et baccalauréat veut dire baie de laurier. Le laurier était la plante d'Apollon, dieu du soleil, des arts et de la médecine, et on le posait sur la tête de l'homme victorieux.
6: Bah du coup, ça devait sentir le pot-au-feu, non ?
5: Le pot-au-feu ?
6: Bah moi, ma grand-mère, elle met toujours un peu de laurier. Elle trouve ça donne du goût.
5: En tout cas, chez les Romains, ils couronnaient le général victorieux pendant son triomphe sur son char. La couronne de laurier était alors portée au-dessus de sa tête par un esclave qui lui disait « Souviens-toi que tu es mortel ».
6: Bah, bah ça, c'est certainement pour éviter qu'ils prennent le melon, ça. Hein.
5: Dites, vous êtes très culinaire, vous, aujourd'hui.
6: C'est vachement bon, le melon, quand même. Hein.
5: Alors, le mot baccalauréat, en tout cas, est né au Moyen-Âge, à la Sorbonne, pour désigner un niveau de connaissance pour les étudiants. C'est ce mot-là que Napoléon Ier a repris en 1808, quand le diplôme a été créé en même temps que la licence et le doctorat. Notez que le mot bachelier, en revanche, ne vient pas de baccalauréat. Au Moyen-Âge, un bachelier, c'est le propriétaire de plusieurs bachelles, des terres où on peut mener des vaches. Plus tard, il désigne un écuyer aspirant à devenir chevalier. Et c'est aussi le mot qu'on utilise pour désigner un jeune homme à marier. Les Anglais l'utilisent d'ailleurs toujours en parlant d'un bachelor.
6: Ah oh ouais, mais comme l'émission de télé en fait, quoi.
5: Exactement. Voilà pourquoi on dit baccalauréat ou bachelier, alors qu'on ne sait plus vraiment pourquoi. Encore que vous maintenant, vous savez.
4: Et on aime les explications. Merci beaucoup à Jérôme Prodhomme et bienvenue à vous. Bon réveil. Avez-vous vu ce beau dimanche qui commence avec un grand soleil et des températures de quoi 13, 14, 15 degrés. Nous allons dans quelques minutes au bord de l'eau, au fil de l'eau, rejoindre un petit poisson, pas si petit que ça d'ailleurs, qui s'appelle l'Aspe. Ce sera juste après le nouveau titre de Louane, Conduire.
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1: Nouveau titre de Louane, donc conduire. On est dimanche matin, il y a des vide-greniers qui sont déjà bien installés vu qu'il fait très très jour. On salue les vide-greniers du côté de Blainville-sur-Lot, de Chamblay-Bussière, de Lunéville, de Moyen, de Toul et de Vendières. Et il y a également une bourse aux pièces automoto anciennes du côté de Heudicourt sous les côtes. Et on reviendra bien sûr sur les vide-greniers des Vosges dans quelques minutes. Mais pour le moment, place à la pêche avec l'ASPE. On en parle avec Damien Colombo et François Rouillon.
2: Au fil de l'eau en ce dimanche, c'est avec François Rouillon. Salut François.
3: Salut Damien.
2: Vous êtes chargé de développement à la Fédération de pêche de Meurthe-et-Moselle. Aujourd'hui, on va parler d'un petit carnassier, l'ASPE.
3: Oui, un petit.
2: Ça dépend
3: pas si petit. Hein, demande à Laurent qui
2: qui était pêché.
3: Et alors, écoute, tu rigoles, mais oui, avec moi, dans le cadre d'une chronique balade nature l'année dernière, et on a pris un ASPE qui était pas si petit que ça, et il était. vous réécouterez le podcast là, c'est en direct. Il y a la touche en direct, tout est en direct.
2: Ah, oui.
3: Il était subjugué.
2: Tu faisais combien?
3: Il faisait 70 cm, 75 cm quand même.
2: Ah oui, donc c'est un beau carnassier.
3: C'est un beau carnassier. Alors, c'est un poisson qui peut aller, pour les plus gros, ils vont jusqu'à entre 90 cm et un petit peu moins d'un mètre, quoi, vraiment pour les plus gros individus. Donc, tu vois, le brochet, par exemple, il peut être plus gros parce qu'il peut aller jusqu'à 1,30 m. Et puis, le silure, dont on a déjà parlé, c'est le plus gros carnassier d'eau douce en France métropolitaine. Il peut aller jusqu'à 2,70 m. Mais l'ASPE, c'est quand même un poisson qui est quand même assez costaud. Et effectivement, on en a déjà parlé sur l'antenne de notre radio ici. Il est, on va le décrire,
2: ouais.
3: Peut-être, à quoi il ressemble, pour ceux qui ne connaissent pas l'ASPE. Hein. C'est un poisson qui a un corps argenté, des grosses écailles. On le reconnaît parce qu'il a deux choses. Il a des nageoires qui sont très découpées, assez pointues, vraiment ciselées comme ça, grises. Et puis en fait, il a une bouche assez large et fendue. Donc vraiment pour chasser quoi, et donc il chasse justement les petits poissons, notamment les ablettes.
2: D'accord.
3: Qui vivent en surface, hein. Les ablettes, c'est un petit cyprinidé pareil, argenté, tout brillant, et qui vit plutôt à la surface des cours d'eau. Et l'ASPE, il est en banc, hein, et l'ASPE, il arrive là-dedans et il fait des chasses qui sont hyper impressionnantes, parce que t'as des gerbes d'eau qui explosent des fois pas loin de toi comme ça, ça fait presque fait presque flipper. Et donc c'est assez impressionnant à pêcher, parce qu'on va le pêcher notamment au leurre artificiel.
2: D'accord.
3: Avec des animations assez assez soutenues, assez rythmées, assez vives en surface. Donc quand on a une touche,
2: ça y va
3: fort. Faut bien régler son frein, faut bien faire son nœud, etc. Parce que on a déjà vu des
2: matos qui cassent.
3: Ouais un petit peu. Donc mais c'est vraiment hyper sympa à pêcher.
2: Il y a une séance découverte.
3: Et bien justement, alors si vous voulez venir découvrir la pêche de l'ASPE avec moi, et bien du coup, il y a une séance de découverte qui va s'organiser prochainement. Il faut que je cale la date.
2: Ouais.
3: Ça sera sur le site www.pêche-54.fr, okay. À la rubrique agenda, et il y aura une petite date qui va sortir dans les deux prochaines semaines là. Donc restez à l'affût,
2: ouais.
3: Et vous pourrez venir découvrir la pêche de ce cyprinidé carnassier qui est fascinant.
2: Pas si petit que ça.
3: Vous verrez.
2: Merci beaucoup François.
3: À bientôt, salut.
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1: Place à votre jeu du petit matin pour tous ceux qui sont bien réveillés. À 7h23, un dimanche matin, vous allez pouvoir repartir avec des invitations pour ce grand spectacle qui vous fait peut-être envie depuis des années. Des flammes à la lumière, ça se passe à côté de Verdun, dans les carrières d'Audinville. Et c'est la plus grande des batailles de la Première Guerre mondiale que vous revivez à travers 200 acteurs sur la scène. Il y a 900 costumes. Tout est mis en scène pour que vous puissiez y croire et que vous puissiez rendre hommage en fait à tous ceux qui sont tombés sur la terre de Meuse. C'est à partir du 26 juin que vous pouvez voir des flammes à la lumière, et jusqu'au 1er août. Eh bien, nous avons des invitations pour vous pour la première représentation le 26 juin. Quatre places pour des flammes à la lumière, histoire d'y aller en famille ou entre amis. C'est bien, c'est à vous de jouer, et vous jouez maintenant en écoutant une chanson de Michel Polnareff dans laquelle nous avons croqué un mot.

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1: Ouais, à l'époque, il voulait prouver qu'il était un homme. Il le faisait en photo et sur les affiches quand même. Michel Polnareff, je suis un homme. Mais quel mot manque-t-il dans cette chanson? Si vous aviez envie de repartir avec vos quatre places pour le spectacle des Flammes à la Lumière, c'est maintenant que ça se passe au Standard d'ici Lorraine. J'en profite pour saluer Romain qui vous attend ce matin au 03 83 36 20 20 qui est au Standard. Et je salue également Théo qui réalise cette émission. Bref, l'équipe est au complet. Vous êtes les bienvenus. C'est dimanche matin. Vous jouez pour la quiche aux chansons et pour aller vivre un grand moment à côté de Verdun pour des Flammes à la Lumière. Bonne chance.

0: Louise avec le micro fermé. Vous avez de la chance. C'était la voix de Jimmy Somerville avec les Communards qui chantaient You Are My World.
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0: Un jeu, le premier de la journée et un premier gagnant qui s'appelle Jean-Jacques. Bonjour Jean-Jacques.
3: Oui, bonjour Frédéric.
0: Vous êtes en pleine forme, vous, déjà, pour 7h28, un dimanche matin?
3: Oui, je suis juste en train de préparer le petit déjeuner. Madame est encore un peu...
0: Vous lui direz que vous avez gagné. Alors, vous avez entendu une chanson de Michel Polnareff qui annonce « Je suis un homme ». Il est un homme comme on en voit dans les...
3: muséums.
0: On va vérifier.
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0: Et si vous avez vécu la période, c'est l'époque où il prouvait qu'il était un homme, puisqu'il posait sur les affiches à poil.
3: Oui,
0: à poil. Vous voilà munis de vos quatre invitations pour le 26 juin, la première en 2026 de ce grand spectacle des Flammes à la Lumière, dont vous avez entendu parler, j'en suis sûre.
3: Écoutez, ce matin.
0: Je vous laisse découvrir le tout. Je vous laisse rejoindre Romain au standard ici, Lorraine. Saluez madame et surtout passez un très très beau dimanche à Rambert, Jean-Jacques.
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0: Après le 90 secondes, Yohann Gand, direction les États-Unis.
5: La Coupe du Monde de football est lancée depuis quelques jours au Mexique, aux États-Unis, au Canada. Nous avons joint un Français expatrié sur place. Il nous dira que ça risque de coûter cher aux supporters.
0: Vous écoutez ici Lorraine, il est 7h30. Vous avez rendez-vous bien sûr avec l'actu en France dans le monde, le 90 secondes. C'est Valentine Letess.
6: Le calendrier n'est pas du même avis, mais c'est déjà l'été, avec le début d'une nouvelle vague de chaleur ce week-end. Jusqu'à 35 degrés annoncés du sud-ouest à la Provence, des températures attendues jusqu'au nord de la France à partir d'après-demain, mardi. Les médecins limités dans la prescription des arrêts maladie au 1er septembre. À cette date, un arrêt de travail ne pourra plus dépasser un mois à la première prescription et sa prolongation sera limitée à 2 mois, sauf exception. Une mesure pour limiter le coût de ces arrêts pour la sécurité sociale en forte augmentation depuis le Covid. Vu par un témoin, les jambes en sang et une couette à la main, une jeune femme de 19 ans est mise en examen en Alsace pour tentative de meurtre sur son nouveau-né, un bébé de quelques heures, abandonné en lisière de forêt la semaine dernière. 16 000 policiers, gendarmes, pompiers, gardes-frontières mobilisés et des manifestants par milliers attendus ce dimanche à la frontière suisse pour protester contre le G7 déviant en Haute-Savoie et dénoncer la politique des grandes économies du monde. Le sommet commence demain. Promesse tenue pour cette première grande affiche du mondial de football. Le Maroc a neutralisé les Brésiliens un partout cette nuit. Aujourd'hui, le tout petit poussé de la compétition entre en lice. Le Curaçao affronte le géant allemand. La désillusion des Spurs et de Victor Wembanyama. Le basketteur français n'a pas remporté la finale de NBA avec son équipe de San Antonio, battue cette nuit par les Knicks de New York.
5: On en parlait un instant, avec cette Coupe du Monde aux États-Unis, on vous propose de la voir dans l'œil d'un ancien qui est expatrié sur place. Beaucoup de critiques surgissent entre les prix des billets et la politique de Donald Trump. Nous avons joint Jérôme Cartier, nancéen qui vit actuellement à Houston au Texas. Il confirme que la facture outre-Atlantique risque d'être salée pour les fans.
7: Les États-Unis, c'est un pays très cher. La majorité des stades dans lesquels vont jouer les matchs, c'est des stades de football américain. Donc on parle de stades de 70 à 90 000 places. Au niveau logistique et tout ça, il n'y a aucun problème. C'est très pratique. Maintenant, c'est vrai que c'est cher. Aux États-Unis, le sport, c'est une diversion, c'est un business avant tout. Donc, si vous allez, par exemple, à des matchs de NBA ou des matchs de football américain, le billet moyen, il est autour de 200-300 $. Ça peut monter sur des billets chers jusqu'à 1 500-2 000 $. Statistiquement, c'est beaucoup plus cher que chez nous. Il y a la problématique spécifique à New York où le billet de train a énormément augmenté entre New York et le stade. De mémoire, il me semble qu'on est à 100 $. Ils sont très habituels en voiture, c'est-à-dire n'importe où vous allez ici, il y a des très grands parkings, il n'y a jamais de problème de place, etc. Les parkings, c'est payant, ouais. Pour les gros événements, ils prennent des parkings publics qui sont loués comme une concession pour la durée de l'événement, que ce soit un concert, un match. Et les prix vont de 50 à 200 $ pour garer une voiture. La majorité des stades, s'ils ne sont pas dans les villes, ils vont être sur une autoroute, donc on peut pas y aller à pied, c'est pas comme chez nous, quoi. Les hôtels, c'est pareil, les hôtels sont assez chers. Par contre, ils commencent à avoir une problématique de remplissage dans certaines villes où FIFA avait promis une affluence record et tous les hôtels sont pas loin de là. De même que les stades, car les billets sont très chers, même le premier match des États-Unis qui est vendredi contre le Paraguay. De mémoire, le billet le moins cher, il doit être à 1 000 $. Après, il y a la question pour pas mal de supporters de simplement l'accès aux États-Unis, parce qu'en ce moment, avec l'administration Trump, c'est très restrictif. Il y a des pays, par exemple, où les supporters vont pas forcément pouvoir venir parce que de par la politique extérieure américaine en ce moment, ils ont pas le droit à un visa.
5: Est-ce que vous allez quand même vous suivre cette Coupe du Monde? Est-ce que vous restez aux États-Unis ou alors pas du tout et vous verrez pas de match?
7: On va regarder des matchs. On a eu la chance de pouvoir avoir des billets, mais on a commencé à regarder ça il y a à peu près un an pour limiter le coût. On a eu la chance d'en avoir à deux tirages au sort, donc on ira voir 4 matchs à Houston. Ça a été assez critiqué parce que les gens ont dû acheter des billets pour pas payer trop cher avant le tirage au sort, donc on ne savait pas exactement quel match on va pouvoir les voir.
5: Les petits désagréments financiers de cette Coupe du Monde. Et côté sportif, cette nuit, le Brésil, le Maroc ont fait match nul 1-1, tout comme le Qatar face à la Suisse. L'Écosse a battu Haïti 1-0. Et en ce moment, l'Australie mène 1-0 face à la Turquie.
0: Ici Lorraine, 7h34. Dans le journal de 8h, Johan, il sera question d'un réseau de travailleurs clandestins qui vient d'être démantelé.
5: Ces travailleurs étrangers étaient employés pour faire le ménage dans des fast-food dans toute la France et notamment en Lorraine. 4 personnes viennent d'être interpellé après une enquête menée par le parquet de Val-de-Brie, le préjudice pour le fisc français est évalué à 1 million d'euros. Du beau soleil pour ce dimanche, Frédéric.
0: Et pas que, figurez-vous, si ça peut vous élargir encore le sourire. Du soleil aujourd'hui, du soleil lundi, du soleil mardi. Je ne peux pas sourire plus là. Du soleil mercredi et jeudi. Les températures sont déjà très agréables actuellement. Vous les notez chez vous, vous nous envoyez des petits messages sur les réseaux sociaux d'ici Lorraine. On a 12,6 à Fléville devant Nancy, noté par Brigitte à Fraise dans les Vosges. 11 degrés, c'est ce que j'ai cru lire sur la photographie du thermomètre envoyé par Elisabeth, et à Rosières-aux-Salines, 13 degrés chez Papillon. Merci pour tous les messages et n'hésitez pas, vous aussi, à y apporter votre contribution. Pour ce qui est de la route, actuellement, tout va bien. Vérification faite quand même sur la page Facebook de notre partenaire Inforadar 54. Notez bien qu'il y a des travaux qui vont certainement vous impacter dans la semaine à venir. Il y a par exemple une fermeture temporaire de la route Vézelise-Vroncourt à partir du 15. Le 15, c'est demain. Si vous voulez en savoir plus, direction donc sur la page Facebook de notre partenaire. Et bonne route à tous.
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0: Bah voilà, on essaye de réveiller tout le monde. Et qu'est-ce qu'on nous propose? Le grand sommeil. Allez, tout le monde.

0: votre oreiller vous manque. Cette chanson vous est dédicacée. Voilà, c'était le grand sommeil. Étienne Daho, soyez les bienvenus et bon réveil. Il fait beau, profitez de votre dimanche.
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0: Nous sommes toujours au printemps, la nature est belle. Et d'ailleurs, justement, si vous avez envie d'allier l'agréable à l'agréable, en fin de journée, vous avez rendez-vous dans certaines guinguettes qui ont ouvert à Nancy, dans la métropole. Il y a entre autres une guinguette à l'Axoud, dans le parc des Bosquets, qui est ouverte les samedis. On est dimanche ? Ah oui, elle n'est pas ouverte les dimanches, pardon, elle est ouverte les samedis. Donc celle-là, je ne vous la conseille pas. En revanche, il y a toutes les autres guinguettes, comme la guinguette solidaire L'Oasis, qui est dans le parc Olry à Nancy, ça permet en plus de voir le parc. Et puisqu'on parle de jardin, il y a également une promenade à Vittel prévue cet après-midi. Ah, mais ce matin également, dans le parc thermal de Vittel, vous allez vous promener avec Roland Motte à la découverte des arbres et du patrimoine horticole. Dans le parc thermal de Vittel, à 10h et à 14h, vos départs se font à l'entrée des thermes, sous la galerie thermale. Il n'est pas utile de s'inscrire, il suffit d'être là à l'heure. Eh bien, il est à l'heure également. Roland Motte, on parle d'un petit arbre avec Maxime Verrier.
3: C'est le seul homme capable de faire pousser un jardin complet dans la zone de travaux sur la 31. Bonjour Roland.
4: Bonjour, oui, peut-être pas. Bonjour Maxime.
3: Vous êtes capable de tout. On est sur la mélanchier aujourd'hui, l'arbuste aux petits fruits gourmands.
4: Oui, alors souvent on l'oublie, la mélanchier, c'est un arbuste qui pousse quand même assez haut, de 3 mètres de haut, facile. Bon, il y a plusieurs variétés. On le connaît parce qu'il a une floraison blanche printanière magnifique, un feuillage un petit peu rouge à l'automne, donc on a l'impression que c'est une plante décorative et on en oublie qu'il fait des fruits comestibles. Alors là, vous êtes peinard parce
3: c'est
4: que
3: c'est quoi comme fruit ?
4: C'est un petit fruit, ça ressemble, allez, on va dire à des petites myrtilles. C'est des baies un petit peu bleu violacé, donc assez foncé. Ça fait peur à tout le monde, comme personne ne connaît, personne n'en mange, et c'est tant mieux. Comme ça, vous pouvez les récupérer. Ça fait d'excellentes confitures. C'est parfaitement, oui, ça peut se manger à la croque comme ça, etc. Mais comme personne ne connaît, ben, c'est les oiseaux qui s'en chargent. À la croque, ça veut dire qu'on cueille et qu'on mange direct.
3: À la croque. Mais bon, on va remettre ça dans le lexique de Roland Motte.
4: Rien vous impressionne,
3: avec
4: ça, hein, c'est fou ça, hein, oui.
3: Avec le glou-glou.
4: Non, à la croque, là, c'est très
3: maintenant
4: français.
3: Maintenant, et à la croque.
4: Mais oui, à la croque, tout le monde dit ça.
3: Bah, moi, c'est la première fois que j'entends ça.
4: Ah oui, d'accord. Ben, par contre, vous entendez vos références d'il y a 50, 60 ans, là, vous en avez. Hein, ouais.
3: Et pourquoi cet mélanchier est-il si intéressant au jardin ?
4: Ben, justement pour ça, parce que, donc, je vous ai dit, le printemps, floraison, donc on est content. Après, on oublie totalement les fruits, et c'est une erreur gravissime, dirais-je. Et ensuite, on regarde bah, la belle la feuillaison d'automne qui devient un petit peu rouge. Donc, on le considère vraiment comme décoratif. Or, il n'en est rien. Je vous assure que les oiseaux, eux, ne s'y trompent pas. Et c'est vraiment une plante intéressante pour ça, justement. L'intérêt, c'est qu'il a trois intérêts.
3: Bah, c'est très
4: et
3: bien.
4: Un quatrième en plus, c'est que ça pousse à peu près partout. Donc, en Lorraine, on peut le planter où on veut, ça poussera.
3: Ah bah alors justement, on peut le planter maintenant, on le sait, chez nous, ici en Lorraine. Mais dans quoi ? Dans un sol rocailleux,
4: mi-ombre, plutôt frais, plutôt oui. Alors soleil ou mi-ombre, parce qu'on peut le mettre aussi. C'est un arbuste qu'on peut mettre en haie, en mélange avec d'autres arbustes. Donc là, ça va tout seul.
3: Au milieu des framboises.
4: Mais ça va dominer un peu les framboises. C'est quand même beaucoup plus haut que les framboisiers. Mais pourquoi pas ? Vous pouvez très bien faire des mélanges. Vous pouvez le mélanger aussi avec les petits fruits, les groseilliers, etc. Donc ou vous pouvez le mettre en isolé si vous le souhaitez.
3: Voilà, on en fait une salade de fruits. Quel est le conseil vert du jour?
4: Justement, c'est salade de fruits peut-être. Faut récolter les fruits quand ils sont le plus foncés possible. Ça arrive en début d'été, mais on va patienter qu'ils soient bien foncés.
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0: Et si vous êtes dans les Vosges et que votre dimanche commence avec un vide-grenier, notez qu'il y a des vide-greniers aujourd'hui à Deugneville, à Golbey, à La Bresse et également au Roulier, à Mirecourt et à Saint-Dié-des-Vosges. Allez, promenez-vous bien et chinez bien. Il est 8h moins le quart.

0: Je sais qui je suis, c'est le nouveau, enfin, un des titres les plus récents de Florent Pagny. Si on s'occupait de votre voiture, normalement on parle des voitures, des problèmes techniques, là on va parler d'une amende. Avec Benjamin Cuc pour Rouler Malin, une situation stressante que connaissent certains automobilistes. Par exemple, derrière vous, il y a une ambulance, il y a les pompiers, je sais pas, il y a la police. Et vous êtes bloqué, vous, au feu rouge, devant. Vous devez faire quoi? Est-ce que vous pouvez avancer? Est-ce que vous pouvez franchir le feu rouge?
1: Eh bien, paradoxalement, la situation peut devenir très compliquée. Parce qu'en théorie, les véhicules prioritaires, pompiers, SAMU, police ou gendarmerie, doivent pouvoir passer rapidement. Mais de l'autre côté, franchir un feu rouge reste une infraction. Résultat, beaucoup d'automobilistes avancent instinctivement pour dégager le passage et se retrouvent ensuite verbalisés par une caméra automatique ou de vidéo-verbalisation. Et cela arrive réellement, car le radar ou la caméra dopée à l'intelligence artificielle, eux, ne voient pas forcément le contexte.
0: Vous avez bien compris la situation, Benjamin. On est quand même censé laisser passer les secours, hein.
1: Bien sûr, et c'est là toute l'absurdité du système. Le code de la route impose de faciliter le passage des véhicules prioritaires en intervention. Mais il ne donne pas un droit automatique de franchir un feu rouge. Donc dans les faits, il faut essayer de dégager le passage sans se mettre en infraction ni créer de danger. Le problème, c'est qu'en ville, avec des rues étroites, des sas de vélo et des voitures partout, ce n'est pas toujours possible. Et certains automobilistes reçoivent ensuite un PV automatique pour avoir dépassé la ligne du feu. On se retrouve parfois sanctionné pour avoir voulu bien faire.
0: Si ça arrive concrètement, qu'est-ce qu'il faut faire quand on reçoit l'amende?
1: D'abord, gardez son calme. Si vous pouvez légèrement avancer sans franchir complètement le feu, faites-le. Mais si vous devez réellement dépasser la ligne ou franchir le feu pour laisser passer un véhicule prioritaire et que vous recevez ensuite une amende, il faut la contester. Dans votre contestation, il faut expliquer précisément la situation, date, lieu, présence d'un véhicule prioritaire évidemment, éventuellement témoin ou image de dashcam, la caméra embarquée sur le tableau de bord. Parce qu'en droit, on peut invoquer ce qu'on appelle l'état de nécessité. Et dans beaucoup de cas, les contestations aboutissent favorablement. Malheureusement, cela nécessite pas mal de temps et d'énergie. Bonne route.
0: Merci pour le truc, en tout cas. C'était Benjamin Cuc pour Rouler Malin, qui reviendra le week-end prochain à 8h-10. Voici vos 3 plus des infos pratiques locales utiles et sympas. Les 30 ans de Saveurs Paysannes, l'association, le collectif de producteurs de Meurthe-et-Moselle. Pour fêter ces 30 ans, Saveurs Paysannes vous invite à un grand marché fermier qui est en train certainement de commencer à s'installer et qui vous attend aujourd'hui dans le parc de la Pépinière à Nancy, un petit peu plus bas que d'habitude, c'est-à-dire pas sur les grandes promenades, mais un petit peu plus bas au niveau de l'auditorium. Donc voilà, grand marché fermier avec une trentaine de producteurs locaux aujourd'hui, à partir de 9h30 et jusqu'à 18h. N'oubliez pas votre panier pour faire vos courses. Aujourd'hui, vous avez un autre rendez-vous à Giry-Villers pour un salon du livre des auteurs auto-édités et indépendants. C'est une bonne idée, c'est l'association La Clairière des Écrivains qui organise ce premier salon des écrivains auto-édités et indépendants. Allez les rencontrer aujourd'hui encore avec 35 auteurs présents. Et le parrain, c'est Gilles Laporte, parrain prestigieux, membre de l'Académie de Stanislas, ouvrier des lettres, romancier, vous l'avez forcément déjà lu, scénariste, conférencier passionné par la Lorraine. Et vous pourriez le rencontrer et assister à sa conférence aujourd'hui. C'est à 18h en l'église de Giry-Villers, à propos du patrimoine lorrain baptisé La mort d'une ville, la Motte. Et l'entrée est gratuite, c'est donc à Giry-Villers aujourd'hui. 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Ne vous laissez pas intimider, je suis sûre que vous arriverez à joindre le standard ici, Lorraine. C'est dimanche matin, on est avec le soleil, on est avec vous, on est avec le sourire et avec nos souvenirs des années 80. La preuve avec Sandra qui chante Maria Magdalena.

0: des grands, grands succès de Sandra. Et j'espère que ça vous a fait chanter chez vous. C'était Maria Magdalena. Nous, on a chanté aussi. Bonjour Sonia.
1: Bonjour.
0: Oh, vous êtes déjà en train de rouler, vous?
1: Oui, je roule, je travaille.
0: Hein, pardon.
1: Vous... Je travaille à l'hôpital à Saint-Nicolas-de-Port.
0: Vous attaquez à 8 heures?
1: Pas 8 heures, mais...
0: Mais pas loin, d'accord. Bon, voilà. Sonia, du coup, vous roulez la fenêtre ouverte avec le vent et le soleil, tout va bien. 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
0: 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Et d'ici là, je vous souhaite surtout bon courage pour votre journée.
1: Merci beaucoup, c'est gentil en tout cas.
0: Hein. Bon dimanche, merci, à bientôt, Sonia.
1: Merci, au revoir, Sonia.
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0: Nos chats règnent en maître dans nos foyers. Pourtant, nous en sommes tous Gaga, Béa et Baba. La preuve tout de suite avec Fred Ballard et ses chats Rio dans l'humour en tube.
5: Mir, il est dingue de moi, il m'a choisi, voyez-vous.
6: Ah mais merde.
5: Tu mords pas ton père? Voilà, il mord son père.
7: Ah ben oui, mais quand on a un père qui s'appelle Daniel Prévost, il faut savoir mordre le père pour se faire une place au soleil et sur le canapé. Mimir a beau faire le maximum de bruit pour marquer son territoire, ses humains en redemandent.
5: La nuit, ça c'est formidable, on est en train de dormir tranquillement et d'un seul coup, on entend des notes. Eh bien c'est Mimir qui est en train de jouer un nocturne de Frédéric Chopin. Je vais tout dire sur toi, voilà, monsieur est un voleur de cacahuètes et de saucissons. Alors là, je lui dis, vous êtes un crétin, vous êtes un minable, c'est scandaleux. Quand je suis en colère, je le vouvoie.
7: Voilà, bah ça c'est un bon début hein, dans l'apprentissage du chat pardeur. Un vouvoiement et quelques insultes bien envoyées, chat vous remet les idées en place. Et c'est ce qu'on va conseiller à Jérémy Crédville pour son chat noctambule.
8: À 5h du mat, dans la maison, devant la porte d'entrée. Toi, la tête dans le cul, tu descends, tu ouvres la porte, tu crois qu'il va sortir? Non, il va se lécher le cul dans le canapé. Non. Et c'est l'être le plus aimé de la maison, attention. Hein. Il gueule à 5h du mat, il se lèche le fiac dans le canapé. Je fais ça une fois, divorce, mais bon.
7: Alors, effectivement, il y a un petit risque que ce comportement soit assez mal interprété par le conjoint humain. En plus, il faut être très souple et on n'est pas à l'abri d'un petit lumbago. Donc, laissons nos chats nous mener par le bout du nez et nous faire marrer tout au long de l'année. Chat mange pas de pain. Chat mange des croquettes, en revanche.
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0: Passez un beau dimanche, nous sommes le 14 juin, il est 8h. Le journal avec Johan Gant. Un réseau qui employait des travailleurs étrangers, notamment en Lorraine, vient d'être démantelé.
9: Ils étaient employés par une société pour faire le ménage dans des fast-foods dans toute la France, notamment dans notre région. La société avait démarré en 2011. Elle employait une centaine de personnes en situation irrégulière. C'est le parquet de Val-de-Brié qui a mené l'enquête, aidé par le détachement de l'Office de lutte contre le trafic illicite de migrants à Nancy et le groupe interministériel de recherche de Moselle. 4 personnes ont été arrêtées, Emma Voglimaxi.
10: Les forces de l'ordre ont d'abord fait des contrôles un peu partout en France, à Paris, Lyon, Nice, Toulouse, en Bretagne, mais aussi en Lorraine. Ils ont contrôlé en même temps les restaurants d'une même chaîne de fast-food qui sous-traitait son ménage à cette société. Ils ont aussi interrogé une vingtaine d'employés pour clarifier leur statut administratif et déterminer si oui ou non ils sont victimes d'un trafic de main-d'œuvre. L'enquête a permis d'établir que cette société employait bien une centaine de personnes en situation irrégulière, et ce, depuis déjà 15 ans. ans. Un travail dissimulé dont le préjudice pour le fisc et les organismes sociaux a été estimé à 1 million d'euros. À la tête de cette société, une famille ou un groupe d'amis proches. Quatre d'entre eux ont été arrêtés dans le Val d'Oise et à la Courneuve en Seine-Saint-Denis, dont celui qui est identifié par la police comme le donneur d'ordre. Il a été placé en détention provisoire. Tous ont été mis en examen, notamment pour aide au séjour irrégulier et emploi d'étrangers sans titre en bande organisée.
9: Une précision d'Emma Voglimaxi à retrouver sur ici.fr. Le dernier magasin du centre commercial désaffecté, les Ombelles, dans le quartier du Haut-du-Lièvre à Nancy, s'oppose à la métropole du Grand Nancy. Elle veut exproprier les derniers occupants pour une mise en sécurité du bâtiment qui doit être démoli. Mais ceux-ci refusent. Ils ne s'opposent pas à l'expropriation, mais contestent le prix proposé pour ce commerce ouvert depuis 1998.
6: Élus et représentants de l'État ont fait le point hier sur l'avenir des thermes de plombière.
9: Le lieu a fermé en 2025 suite à la liquidation judiciaire du groupe AVEC qui gérait ces thermes. Les élus veulent toujours croire à une collaboration entre acteurs publics et privés pour redynamiser la commune. Avant cela, il faut présenter un projet aux potentiels repreneurs grâce notamment à une aide qui vient d'être accordée par l'État Louattard.
11: Il y a 6 mois, l'État a annoncé 7 millions d'euros pour préserver le patrimoine de Plombières-les-Bains. Parmi les axes urgents, les thermes étaient en haut de la liste. Christophe Nejlen, député des Vosges, a défendu ce dossier auprès du Premier ministre.
12: J'ai complètement porté Plombières en expliquant à quel point la ville était importante pour le territoire et en expliquant à quel point Plombières avait un besoin fort de l'État parce qu'elle se retrouvait dans une situation catastrophique qui n'était pas entièrement de son fait, qui date d'il y a longtemps.
11: Impossible d'imaginer fermer définitivement ce poumon économique et historique. Alors Lydie Barbeau, maire de la ville et ses élus, veulent proposer un autre thermalisme.
13: Aujourd'hui, on se rend bien compte que le thermalisme médical n'est pas ce qui rapporte le plus dans les communes. Le choix a été fait pour l'instant que la première étape soit l'utilisation de l'eau pour le bien-être. C'est-à-dire que vous, moi, n'importe qui, on peut venir à Plombières prendre les eaux.
11: Et pour ça, l'édile veut voir Plombières autrement que par sécure.
13: Plombières a une histoire vieille de plus de 2000 ans. Elle a un patrimoine historique phénoménal et on ne voit pas tout parce que sous Plombières, vous avez un patrimoine romain qu'on ne voit que très rarement.
11: Pour les prochaines offres de reprise, il faudra attendre les résultats du diagnostic sanitaire des thermes qui sont prévus pour septembre.
9: Et les thermes de Plombières accueillaient jusqu'à 200 curistes par jour. Chaque année avant la pandémie, ils étaient 4000 à passer au moins 3 semaines à Plombières.
6: C'est une cohabitation qui peut parfois être bruyante.
9: Les habitants de Dombasle savent qu'ils doivent vivre au quotidien avec l'usine Solvay, un lieu qui emploie 350 salariés pour fabriquer du carbonate de sodium. Mais pour cela, il y a pas mal de bruit à supporter. Et c'est un peu plus fort ces derniers jours, selon certains riverains. Cet ancien salarié de chez Solvay a remarqué. Il estime que l'usine doit continuer à rendre des comptes à la population, surtout aux nouveaux habitants qui ne sont pas habitués.
14: Solvay existe depuis pas loin de 150 ans quand même. Donc les gens quand ils viennent ici, ils savent qu'ils sont à côté d'une usine. Bon après, moi je pense que cette usine-là fait des efforts de plus en plus concernant la pollution atmosphérique. D'ailleurs, ils sont en train de construire une chaudière, là. Et aussi, contre la pollution sonore, c'est tout à fait normal. Après, c'est vrai que de plus en plus, les Dombalois ne sont plus solvés. Donc, grince un peu les dents. Dans le temps, ça faisait plus de bruit que ça. Mais bon, les gens se plaignaient pas. Maintenant, c'est vrai que...
15: On tolère
14: plus grand chose. Mais d'un autre côté, il est pas normal que, à l'heure où on vit maintenant, que les usines continuent à faire du bruit. Il y aura toujours un peu de bruit. Mais qu'on limite le bruit.
9: Et contacter le maire de Dombasle n'a pas souhaité s'exprimer au micro d'ici Lorraine.
6: Ici Lorraine, 8h05. L'Université de Lorraine donne un coup de pouce pour le budget de ses étudiantes.
9: Elles sont 25 000 et parmi les dépenses obligatoires parfois coûteuses, les protections périodiques pour les règles. Pour la première fois cette année, l'Université de Lorraine a fait l'acquisition de 14 000 culottes réutilisables qu'elle a offertes aux étudiantes inscrites pour la première fois. Un congé menstruel est également en place. 12 jours d'absence annuelle possible en cas de règles douloureuses. Depuis le lancement de cette initiative de l'Université de Lorraine, la donne a un peu changé au niveau national. L'université va donc adapter sa stratégie. Pierre Degotte en est le vice-président du Conseil de la vie universitaire.
16: Le décret gouvernemental est passé. Les jeunes femmes de moins de 26 ans pourront demander le remboursement de l'achat de culottes réutilisables. Il y aura un petit laps de temps avant qu'il soit vraiment appliqué. En tout cas, pour la prochaine rentrée, on va reconduire l'opération pour les primo-entrantes. Après, on verra. Mais là, ce sera une opération plus dimensionnée, de manière à satisfaire donc un public. Eh bien, comme on a eu 1139 demandes, l'idée, c'est plutôt d'avoir un stock de 1500. Mieux répartis point de vue taille, mais de manière à pouvoir répondre aux demandes des primo-entrants, d'autant plus qu'on considère que toutes les autres étudiantes auront été équipées lors de l'année 2025-2026.
9: Et cette opération a coûté cette année 200 000 euros à l'Université de Lorraine, dont 10 000 financés par la Caisse primaire d'assurance maladie de Meurthe-et-Moselle. Le VNVB recrute à un poste important. Le club de volley de la métropole annonce l'arrivée d'une nouvelle pointue pour la saison prochaine. Il s'agit de Lauren Matthews, une Américaine de 26 ans qui évoluait la saison passée à Cannes, où elle a terminé la saison comme deuxième marqueuse du championnat de Ligue A féminine. L'association Saveurs Paysannes en Meurthe Moselle fête ses 30 ans. À cette occasion, un marché fermier se tient aujourd'hui jusqu'à 18h à partir de 9h30 au parc de la Pépinière à Nancy. Tout est local avec une trentaine de producteurs présents. Le dernier match de la soirée à la Coupe du Monde de foot vient de s'achever. L'Australie l'emporte 2-0 face à la Turquie. Avant cela, match nul un partout entre le Qatar et la Suisse et entre le Maroc et le Brésil. Et puis l'Écosse s'impose 1-0 face à Haïti.
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9: Alors, on va pouvoir prévoir plein d'activités en extérieur aujourd'hui, Frédéric.
6: Aller courir, il fait encore frais à cette heure-ci. Aller se promener, préparer un barbecue, aller au marché dont vous avez parlé. Bref, on a vraiment de multiples choix. La nuit a été calme. Les températures sont actuellement aux alentours de 14-15 degrés. Neuchâtel, par exemple, on a 15 degrés chez Brigitte. Et à Chandray, un petit peu en altitude dans les Vosges, 11 degrés chez Joël. Et les températures seront belles cet après-midi, sans être chaudes. Trop chaudes. Hier, elles avaient bien dépoté quand même les températures. Aujourd'hui, nous aurons entre 22 et 25 degrés. Évolution tout à fait positive. Demain, nous avons à nouveau du soleil qui est prévu. Les routes, les conditions de circulation sont bonnes. N'hésitez pas à nous tenir au courant des problèmes rencontrés. Ça peut arriver. 03 83 36 20 20. Restez prudents et tenez-vous au courant également grâce à notre partenaire, la page Facebook InfoRadar 54.

0: la connaissiez. Belle jeunesse, belle nouvelle jeunesse, hein, pour ce titre qui date quand même de 1978. Dans les yeux d'Émilie, c'était Jo Dassin pour un réveil avec le sourire.
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0: Nous sommes le 14 juin, c'est la Sainte Élisée, un prénom, je ne sais pas si vous connaissez des personnes qui le portent, voilà, E-L-I-S-E-E, et c'est également un jour anniversaire. Un an de plus pour Boy George, qui est né en 1961.

notre anniversaire qui est du même jour d'ailleurs, même année que Boy George. C'est peut-être quelqu'un dont le nom vous évoque un peu moins, c'est Laurent Boutonnat. Laurent Boutonnat, c'est, on va dire, le double de Mylène Farmer. Il l'a suivi pendant toute sa carrière et depuis le début, et il fête aujourd'hui donc un an de plus. Du coup, c'est Mylène Farmer qu'on écoute.

anecdotiquement, c'est aussi l'anniversaire de Donald Trump aujourd'hui. J'ai pas de chanson pour l'illustrer. Il est né en 1946. Et puisqu'on écoutait Laurent Boutonnat à travers Mylène Farmer, figurez-vous que Laurent Boutonnat est également le producteur de quelqu'un qui s'appelle Nathalie Cardone et à qui on doit, entre autres, cette chanson que je raccroche à l'actualité parce que le Che Guevara était né un 14 juin 1928.

0: Charlie la Panthère Rose. Célébrissime, signé Henri Mancini, qui était né en 1924 et qui est décédé un 14 juin 1994. Si c'est votre anniversaire, vous êtes un petit Gémeaux, on vous embrasse et de toute façon, tout à l'heure, vous aurez votre horoscope juste avant 9h.
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0: Place à votre chronique vie numérique, vie privée avec la CNIL. Valentine Lethès, tous les week-ends, nous parle de nos données personnelles. Et bien justement, on parle d'un rapport annuel. Et dans ce rapport, un montant d'amende jamais vu et un nombre de plaintes record. Ce matin, Valentine Lethès, on fait le bilan de cette année 2025 intense en matière de données personnelles.
3: 487 millions d'euros d'amende prononcée l'année dernière par la CNIL, la Commission nationale de l'informatique et des libertés. C'est inédit et ce n'est pas dû à une hausse des sanctions. Leur nombre est stable par rapport à l'année précédente. Ce montant, il s'explique par de très grosses amendes. Elles représentent même 97% de cette somme. La première sanction pour Google, 325 millions d'euros à payer au Trésor public pour le dépôt de cookies, des traceurs de notre activité sur nos appareils au moment de créer un compte et sans nous demander notre consentement, mais aussi pour l'affichage de publicité entre les mails des utilisateurs de sa messagerie. La deuxième sanction, c'est pour le géant chinois du e-commerce Shein, également épinglé pour un dépôt de cookies sur nos appareils sans notre consentement et dès qu'on visite son site internet, quand on sait que 12 millions de Français en moyenne se sont déjà connectés sur Shein.com, on comprend mieux l'ampleur de l'amende, 150 millions d'euros.
0: Ça, c'est pour les amendes. Et concernant le nombre de plaintes, Valentine?
3: Là aussi, le bilan de la CNIL donne le vertige. Plus de 20 000 plaintes ont été déposées auprès de la Commission en 2025, soit une hausse de 10% en un an. L'augmentation s'explique en partie par les fuites de données de plus en plus nombreuses. Celle de l'opérateur Free a généré à elle seule jusqu'à 3 000 dépôts de plaintes de particuliers. Mais aussi, et c'est une bonne nouvelle, par une prise de conscience des Français de plus en plus avertis de leurs droits pour protéger leur vie privée et leurs données personnelles.
0: À ce propos, votre droit à l'information, votre droit d'accès, votre droit à l'image, vous ne les connaissez peut-être pas complètement. Vous pouvez retrouver toutes les explications sur ici.fr, sur la page Vie numérique, vie privée. Merci Valentine et rendez-vous samedi prochain, 8h18. Bon réveil et bon dimanche. À l'écoute d'Ici Lorraine avec un beau soleil et de la belle musique également. Voici en duo Pascal Obispo, Francis Cabrel, Il faudrait que pleuve l'amour.

0: Il faudrait que pleuve l'amour, Pascal Obispo, Francis Cabrel. Dans la médiathèque, ici Lorraine, dans quelques minutes, vous pourrez gagner vos invitations pour aller sur grand écran assister à la retransmission en direct du match de Coupe du Monde France-Sénégal qui va se dérouler mardi soir à l'UGC Cinécité de Ludres. Vous pourrez gagner également la biographie référence sur Didier Deschamps. Ça s'appelle Didier Deschamps dans l'histoire et ça arrive dans quelques minutes.
1: Dans le football amateur, il y a des victoires.
0: Pour le moment, c'est l'esprit sportif. Pardon, j'ai cru qu'il y avait une petite virgule. Et l'esprit sportif, c'est avec Laurent Piloni qui nous retrace une histoire. Le foot amateur écrit parfois des histoires plus grandes que le jeu. L'AS Velay-Nohé s'apprête à disputer sa propre finale de Coupe du Monde. Une aventure humaine qui bouscule les codes bien au-delà du terrain. Vous nous racontez d'ailleurs ce projet fou dans l'esprit sportif, Laurent Piloni.
1: Dans le football amateur, il y a des victoires du dimanche et puis il y a des destins que l'on bouscule. Pour l'AS Velay-Nohé, l'aventure prend aujourd'hui une dimension de Coupe du Monde. Le club vient d'être propulsé parmi les 8 finalistes français du programme Sensationnel, développé par Intermarché et la Fédération française de football, où il représente fièrement la Ligue du Grand Est. Il était essentiel de souligner cette initiative. Dans une société moderne où il est parfois si difficile pour les jeunes de se faire une place, le projet Ambassadrice de l'audace offre un formidable coup de pouce. L'objectif est d'accompagner des étudiantes grâce au mentorat et à des missions concrètes en communication ou en animation. En valorisant ce double engagement, études, bénévolat, l'AS Velay-Nohé entend devenir un véritable lieu d'émancipation. Il s'agit de renforcer la confiance de tous ces jeunes et de faciliter les accès à des secteurs encore traditionnellement masculins. Cette quête s'écrit aussi et surtout hors des pelouses pour briser les stéréotypes. Le rêve ultime, qu'une jeune femme commence avec une boîte à outils et finisse un jour un poste à responsabilité, pourquoi pas présidente de la Fédération française de foot. Pour valoriser davantage cette initiative, l'AS Velay-Nohé a besoin de nous, a besoin de vous. Au bout, il y a une somme allant jusqu'à 30 000 euros et un stage mythique à Clairefontaine à aller chercher. Nos votes sont indispensables. Pour cela, rendez-vous sur le site de la Fédération française de football. Verdict le 23 juin. En attendant, bravo à l'AS Velay-Nohé pour cette initiative citoyenne.
0: Dans la médiathèque ici Lorraine, deux invitations vont vous être offertes, à condition d'appeler bien sûr. Pour le match de mardi soir, c'est l'entrée Johan Gant de la France en lice dans cette Coupe du Monde.
2: Frédéric,
0: vous avez vu comme je maîtrise le sujet.
2: Oui.
0: France, je vais pas vérifier, je le sais comme ça. France-Sénégal, le surnom. Alors je me suis trompée bien sûr. C'est quoi le surnom de l'équipe du Sénégal?
2: Les Lions de la Teranga.
0: Et donc nous, on n'a pas de surnom d'animaux.
2: C'est les Bleus.
0: Les Bleus, d'accord. Donc les Bleus face aux Lions de la Teranga. C'est bien mardi soir et c'est à 21h. Si vous voulez voir sur grand écran et en bonne compagnie la retransmission de ce match de la Coupe du Monde, ça peut se passer à l'UGC Cinécité de Ludres avec des animations, avec plein de choses autour. 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Il y a également à gagner cette référence en termes de biographie sur Didier Deschamps et les signes Philippe Grand chez Mareuil Édition. 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Les Bleus contre les Lions du Teranga. Oh, je vais le dire à chaque fois ça. Vous nous appelez, Romain est au standard ici Lorraine. Il y a les places à prendre pour mardi soir si ça vous dit. N'hésitez pas, laissez-vous faire. 8h25, vous écoutez ici Lorraine. Voici la voix de Phil Collins dans un titre qu'on aime particulièrement. C'était Genesis, Jesus, He Knows.

0: Jesus, he knows me. C'était Genesis. Vous êtes les bienvenus. Dans deux minutes, il sera 8h30. J'ai juste le temps d'accueillir Sylvain, qui est le gagnant des places pour l'UGC de mardi soir. Bonjour Sylvain.
1: Bonjour Frédéric, bonjour à toute l'équipe d'ici.
0: Vous êtes à fond sur le foot déjà, vous?
1: Ah oui, oui, oui.
0: Ah, oui, oui,
1: oui.
0: Fait. La Coupe du Monde, c'est bien chez soi, en famille. Ça peut être bien également dans un autre environnement. Il y a deux invitations que vous venez de gagner pour mardi soir à l'UGC Ciné-Cité de Lille. Il y a toute une animation autour de cette retransmission sur très grand écran. Là, même si vous avez une grande télé chez vous, vous ne pouvez pas concurrencer.
1: Ah oui, je pense qu'on ne pourra pas avoir mieux que ça. Hein.
0: Vous gardez des souvenirs de 1998-2018?
1: Ah oui, tout à fait. Oh là là, c'était... formidable.
0: Vous êtes sorti dans la rue pour crier,
1: oui,
0: pour klaxonner,
1: bon, gentiment, hein, parce que bon, faut toujours rester, voilà, que ça reste gentil malgré tout.
0: Eh ben, écoutez, en plus de ces deux places pour mardi soir, l'entrée en lice de la France, nous vous offrons cette biographie de Philippe Grand, Didier Deschamps dans l'histoire, qui fait référence, paraît-il. Et vous voilà muni de tout ce qu'il faut pour cette Coupe du Monde.
1: Exactement, tout à fait. Eh ben, je vous remercie énormément. C'est très,
0: avec plaisir.
1: Très gentil à vous.
0: Amusez-vous bien, en tout cas, pendant cette Coupe du Monde. Et à bientôt. Merci, Sylvain.
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0: Johan Gore, nous nous intéresserons à l'avenir des haras de Rosières-aux-Salines.
4: 10 millions d'euros viennent d'être investis pour mieux accueillir les cavaliers et les compétitions. Une enveloppe engagée par la région Grand Est, propriétaire des lieux depuis 2020.
0: Ce sera juste après le 90 secondes. Il est 8h30, vous écoutez ici Lorraine. C'est l'actu en France, dans le monde, avec Valentine Letess.
5: Chaud devant, un nouvel épisode caniculaire s'annonce selon les experts météo. Jusqu'à 36 degrés aujourd'hui sur la moitié sud. Et toute la France sera concernée par ces températures d'ici mardi, après-demain. Un mois d'arrêt maladie maximum à la première prescription et une prolongation de 2 mois tout au plus. Au 1er septembre, les arrêts de travail seront plafonnés. Une mesure parue au journal officiel ce week-end pour limiter le coût de ces arrêts pour la Sécu. Moins de sucre dans la confiture sur votre tartine du matin, votre verre de jus de fruits ou encore la cuillère de miel dans votre thé. Avec cette directive européenne petit déjeuner, les fabricants ont l'obligation à partir d'aujourd'hui de changer leurs recettes. Les changements d'étiquette arriveront progressivement en rayon. À la veille du G7 d'Évian en Haute-Savoie, des milliers de manifestants sont attendus à la frontière suisse. Associations, syndicats et partis de gauche mobilisés à Genève, je cite, contre la politique des plus grandes économies du monde jugée fasciste. Le premier choc de ce mondial de football s'achève sur un nul. Un partout cette nuit entre le Maroc et le Brésil. Et aujourd'hui, le petit poussé de la compétition, le Curaçao, affronte le géant allemand. Coup d'envoi du match depuis Houston à 19h, heure de Paris. Ce n'est pas celui qu'on attendait, mais deux Français sont sacrés cette nuit champions de NBA. Le prestigieux championnat américain de basketball, Pacôme Dadier et Mohamed Diawara ont remporté la finale avec les Knicks de New York face aux San Antonio Spurs du tricolore Victor Wembanyama.
4: Merci Valentine. Retour chez nous avec l'équitation qui fait partie des trois sports les plus pratiqués dans notre région avec plus de 50 000 licenciés parmi les 700 structures du Grand Est. Le haras national de Rosières-aux-Salines, grâce à un investissement de 10 millions d'euros de la région Grand Est. Ce haras emblématique du 18e siècle fait peau neuve pour mieux accueillir les événements sportifs, les cavaliers et leurs chevaux louatards.
6: C'est le début de 10 ans de travaux pour le haras de Rosières-aux-Salines.
7: Tout ce que vous voyez là depuis la terrasse, c'est toute la partie concours événementiel.
6: Juliette Moss, régisseuse du haras.
7: Vous voyez des carrières, là, ce grand manège olympique, là, il a une quinzaine d'années. De l'autre côté, on a les bâtiments haras, donc les bâtiments qui ont été créés il y a plus de 200 ans. Au plus calme, en semaine, on peut avoir une vingtaine de chevaux à demeure. Et puis, en plein boom de compétition, on peut avoir 500 chevaux sur le site. La première partie de travaux sur ce site-là, elle est quasiment invisible, c'est tous les réseaux. En fait, ce site, au tout départ, il n'a jamais été dimensionné pour accueillir autant de monde. Donc, c'est l'électricité, c'est l'eau, c'est l'assainissement, c'est l'accueil sanitaire, etc. Il faut absolument tout repenser. Et puis, ça a vieilli aussi, hein, donc il faut tout rénover.
6: À l'origine de ce projet, ce sont les frères Rulquin qui sont très attachés au lieu. Grégory Rulquin se rappelle justement de ses premiers moments à cheval à Rosières-aux-Salines.
8: C'est depuis notre plus tendre enfance, nos parents montaient à cheval pour leur loisir et on a fini par monter à cheval avec eux. Et comme on habitait en fait dans la région, on est venu prendre nos premiers cours d'équitation au sein du haras de Rosières-aux-Salines.
6: Derrière la rénovation et l'extension des pistes de compétition, la construction de box en dur, l'amélioration des parkings, il y a cette ambition de devenir une référence dans le milieu. Le haras de Rosières-aux-Salines accueille déjà depuis plusieurs années Jump Est, un concours incontournable de saut d'obstacles dans la région.
8: Le lieu est très très bien situé parce qu'on est au centre de l'Europe. Simplement, le matériel commence à être un peu vieillissant au regard du niveau d'équipement que l'on peut trouver en Europe. C'est en Allemagne, en Belgique. L'Europe est le continent producteur de chevaux pour le reste du monde entier. La France en fait partie. Mais pour pouvoir développer tout ça, il faut bien évidemment des infrastructures.
6: Reste à obtenir les permis de construction et les autorisations des bâtiments de France pour les parties classées du site.
4: Un reportage de Lou Attard à retrouver sur notre site ici.fr.
0: Il est 8h34 dans le journal de 9h. Johan, nous ferons le point sur un différend entre une famille de commerçants nancéiens et la métropole.
4: Cela concerne le centre commercial des Ombelles dans le quartier du Haut-du-Lièvre. Quasi désaffecté, il doit être détruit dans le cadre du projet ANRU. Mais une famille qui tient un bazar depuis 1998 conteste le prix proposé par la métropole pour son expropriation. Que du soleil pour ce dimanche.
0: Que du soleil et des températures très agréables. Cet après-midi, 22 à 25 degrés. On a déjà actuellement aux alentours de 13 degrés. C'est le cas à Paris, Saint-Césaire, dans le Saint-Ois, où Patricia relevait 12 degrés, mais ça date déjà d'il y a une heure. Donc les températures ont dû monter un petit peu. Et c'est le cas également du côté des Doiles. On est à 10 km d'Épinal, chez André, avec 12 degrés il y a une heure également. Donc pour tout le monde, 22 à 25 cet après-midi, le soleil reste avec nous demain également. La route, merci à notre partenaire, la page Facebook Info Radar 54, qui nous signale en raison d'un vide-grenier une coupure de circulation à Barizé-la-Côte. Aujourd'hui, la départementale 11 est coupée. Il y a le vide-grenier de Barizé et la déviation, bien sûr, est mise en place. Et qui nous signale également la présence d'un chevreuil accidenté entre Bernécourt et Royaumé. On est sur la départementale 904 au niveau de la forêt de la Reine. Les services sont prévenus, mais c'est ce genre d'infos que vous pouvez également relayer grâce à notre partenaire, la page Facebook InfoRadar 54.
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0: Discussion, la musique est bonne quand la musique est bonne. Voilà comment on commence, 8h35. Soyez les bienvenus, bon réveil, c'est dimanche avec un beau soleil et plein de choses à voir et à faire. On se parle de tout ça juste après Jean-Jacques Goldman.

0: Quand la musique sonne, vous la chantez bien aussi. C'était Jean-Jacques Goldman à quasiment 9h-20. Vous avez aujourd'hui du côté de Bussan une ouverture tout à fait inhabituelle. C'est la journée portes ouvertes, c'est d'ailleurs le week-end portes ouvertes du Théâtre du Peuple. Rendez-vous donc à Bussan pour rencontrer Julie Delisle, artiste directrice, et toute son équipe. Tout le monde est déjà en préparation des spectacles de cet été et vous trouverez toutes les infos sur le site du Théâtre du Peuple, et la billetterie est déjà ouverte et je vous assure que ça part très vite. Et puis aujourd'hui à Nancy, autre actualité, autre invitation.
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0: Dans un petit peu plus d'un quart d'heure, va commencer dans les allées du Parc de la Pépinière à Nancy, un marché de producteurs. C'est le marché qui est organisé pour les 30 ans de l'association Saveurs Paysannes. On en parle avec une des co-présidentes, Léna Mansart. Bonjour Léna Mansart.
3: Bonjour.
0: Expliquez-nous d'abord ce qu'est l'association Saveurs Paysannes. Ce sont des producteurs qui sont en collectif, hein, c'est ça?
3: Donc en fait, oui, c'est une association de producteurs donc, qui fête cette année ses 30 ans. Et c'est vraiment tous les agriculteurs de Meurthe-et-Moselle qui sont engagés dans la vente directe et les circuits courts.
0: Ça veut dire qu'on a aussi bien du fruit, du légume, que quelques fromages ou des fromages. Je ne sais pas exactement s'il y en a plusieurs, des producteurs de fromages. Il y a des vins de Côte de Toul, il y a des bières artisanales, il y a de la viande de charcuterie et énormément d'autres choses.
3: C'est ça, tout à fait. En fait, vous allez retrouver du fromage. Alors effectivement, chèvre et vache.
0: Ouais.
3: Vous aurez du miel, des fruits, mais aussi des spiritueux. Tout le panel de produits qu'on peut retrouver en Meurthe-et-Moselle et toute la richesse de notre territoire.
0: Comment est-ce que les producteurs qui sont là pour la journée vivent le moment ou le marché? Comment vous l'anticipez, vous?
3: Alors, le marché, c'est une première pour nous, un marché au mois de juin à la Pépinière. On a l'habitude de venir avec Campagnard à l'automne.
0: Oui.
3: Mais c'est vrai que là, c'est une première fois qu'on vient. On n'est pas au même endroit que d'habitude. Donc, cette année, on est au mois de juin, on est à l'auditorium. Donc ça, c'est hyper important.
0: Ah, d'accord.
3: C'est vrai qu'on n'est pas comme d'habitude au même endroit.
0: Vous n'êtes pas dans l'allée du dessus, vous êtes un petit peu plus bas.
3: C'est ça, tout à fait. Donc on n'est pas situé tout à fait au même endroit. Mais du coup, ça sera aussi l'occasion d'avoir d'autres animations qu'on ne propose pas à ce moment-là. Donc il y aura des maîtres restaurateurs qui seront là pour faire un peu de dégustation. Et on proposera aussi des balades en calèche.
0: Sinon, comment ça se passe avec les visiteurs, consommateurs. Il y a ceux qui sont déjà convaincus par la consommation locale. Et puis, il y a tous ceux avec qui vous pouvez discuter. Il y a d'ailleurs beaucoup de demandes de renseignements, beaucoup de discussions dans ces marchés.
3: Ah oui, c'est toujours un plaisir, en fait, parce que les gens viennent finalement pour connaître notre travail. Et du coup, c'est vraiment le moment où on partage notre savoir-faire et toute notre expérience. Et finalement, on leur explique ce qui se passe réellement chez nous et chez chacun. Donc là, c'est vraiment l'idée de présenter nos produits, de faire déguster aussi nos produits pour qu'ils les découvrent. Et après, c'est vraiment des échanges et puis sur notre façon de travailler, sur comment on vit les choses au quotidien.
0: Est-ce qu'on est très complet, nous, en Meurthe-et-Moselle, sur les produits? Oui, j'ai l'impression qu'on peut se faire tout un repas avec tout ce qu'on va retrouver sur ce marché. On a toute la gamme.
3: Tout à fait. En Meurthe-et-Moselle, vous trouvez toute la gamme. Après, on n'aura pas de foie gras, c'est vrai.
0: Ouais.
3: Mais vous aurez des rillettes, vous aurez des escargots, vous pourrez boire du bon vin de Toul, vous aurez des fraises. On arrive à faire un repas complet et on a même des producteurs de pain.
0: Et on a même un bouquet de fleurs pour repartir, parce que j'ai vu qu'il y avait des fleurs également.
3: Effectivement, il y a même des fleurs pour repartir ou pour offrir à votre femme.
0: Et surtout, c'est totalement gratuit. On vient et on repart avec ses courses. Alors, les courses sont pas gratuites, mais on repart avec ses courses dans son panier, quoi. Oui.
3: Tout à fait.
0: Que je ne dise pas que les courses aussi sont gratuites.
3: Mais... Non, sinon on est mal.
0: Bah oui, on est mal. En tout cas, on peut aussi se renseigner quand on est sur place pour savoir où retrouver chacun des producteurs qui aujourd'hui sont tous au parc de la Pépinière à Nancy, mais qui sont plus éparpillés normalement et qu'on retrouve certainement une fois par semaine dans le marché du coin.
3: Alors oui, les agriculteurs, vous les retrouvez partout. Il y a une carte Saveurs Paysannes qui est éditée tous les ans.
0: D'accord.
3: Avec tous les agriculteurs. Et pour cela, nous avons aussi un site internet où vous pouvez aussi retrouver tous les agriculteurs qui sont Saveurs Paysannes. Parce que si vous n'êtes pas sur Nancy, il y en a dans tout le département, donc il ne faut pas hésiter à aller voir.
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0: Bonjour à tout le monde, 8h45, bon réveil et merci pour les jolies photos que vous nous mettez sur les réseaux sociaux. Ici Lorraine, nous sommes toujours à l'affût de tout ça et de vous lire également pour tout ce qui est température à Marainville, 15 degrés relevés chez Kiki qui nous a mis un petit message sympa. Et bien sûr, chez vous aussi, il fait bon puisque les températures ce matin sont comprises entre 11 et 15 degrés. Ça va être beau ce dimanche. Nous avons rendez-vous pour faire du sport, figurez-vous. Dans ce temps estival, est-ce que c'est le meilleur moment pour bouger? On verra ça avec Nordine Attab dans 2 minutes pour être en forme. Juste après, 4 minutes pour être en forme. Voici Abba avec Guémé, Guémé, Guémé. Bon réveil et bon petit-déj.

0: tartine grillée et le café. C'était Gimme, Gimme, Gimme et c'était le groupe ABBA. Et si on profitait de l'été pour recommencer à bouger, on en parle avec Nordine Attab, notre coach sportif, dans deux minutes pour être en forme.
1: Bon, c'est décidé, lundi je me lance. Ou plutôt, après les fêtes je me lance. Ah non, en septembre je me lance. Bref, au final, on attend souvent le bon moment pour se remettre en mouvement. Mais en réalité, l'été est peut-être la meilleure période pour recommencer à bouger. On débute par un premier exercice, ou plutôt une première astuce liée à ce qu'on appelle un circuit training, c'est-à-dire une multitude d'exercices qui va nous permettre de solliciter un ensemble de muscles. Et pour ça, on va pouvoir choisir trois exercices qui vous correspondent. Par exemple, je choisis la chaise en appui sur un mur, puis un travail d'équilibre en appui sur un pied, et enfin de la marche. Objectif, ne jamais chercher à effectuer de longues séries, mais plutôt de changer régulièrement d'exercice. Par exemple, j'effectue 20 secondes de chaise contre un mur, le dos en appui, les jambes fléchies. Ensuite, je me redresse, je me mets en appui sur un pied et je maintiens l'équilibre. 20 secondes sur le pied droit, puis 20 secondes sur le pied gauche. Et ensuite, je marche par exemple durant une minute. Et vous répétez tout ça plusieurs fois. Et grâce à ça, vous allez solliciter l'ensemble du corps. Et vous pouvez effectuer ce circuit durant 10 à 15 minutes, à votre rythme.
0: Donc tout simplement, il faut donc recommencer.
1: Exactement. Que ce soit des exercices spécifiques de renforcement musculaire ou du travail cardiovasculaire. Tiens, c'est ce que nous allons voir. Un deuxième exemple de circuit training axé davantage sur le système cardiovasculaire. On va alterner des montées de genoux durant 20 secondes. Ensuite, on marche durant 30 secondes, tranquillement. Puis enfin, on se met à courir. Une minute. Et on reprend. Les montées de genoux, la marche et enfin la course. Et grâce à ça, vous allez renforcer le cœur, le souffle et l'ensemble du corps. Et vous pouvez effectuer ce circuit durant 10 à 15 minutes, à votre rythme. Bon, ben vous savez quoi ? C'est à vous de jouer.
0: Merci Nordine, ça a l'air toujours facile quand c'est lui qui explique. 8h52, vous écoutez Ici Lorraine et si vous avez besoin d'idées de sortie pour votre dimanche, ça arrive dans 3 minutes sur votre radio Ici Lorraine. Ce sera juste après Vita qui chante « Promets-moi ».

0: Promets-moi Vita, il est 9h05. Voici vos 3 plus, des idées pratiques locales, utiles et sympas. Si vous êtes très tenté par les représentations équestres, il y a aujourd'hui la dernière à Flavigny-sur-Moselle par la troupe du Ménil-Saint-Michel, la dernière de la belle époque de l'art déco qui rend hommage à la fièvre créatrice qui a embrasé le début du XXe siècle et on plonge dans les pas de Louis Majorel. Aujourd'hui à 15h30, c'est la dernière hein, et ça se passe à Flavigny donc avec la troupe du Ménil-Saint-Michel, une troupe équestre qu'on en profite d'ailleurs pour saluer. Épinal, sous un grand soleil, accueille toutes ces troupes de rue, puisque ce festival qui s'appelle Rue et Compagnie s'impose comme le festival le plus ancien d'art de rue de France d'ailleurs. Aujourd'hui, c'est déjà la dernière journée. Rendez-vous un petit peu partout dans le centre-ville d'Épinal. Allez-y, amusez-vous. Il y a des troupes qui vous attendent, qui vont vous surprendre. Ça peut se passer place Saint-Goëri ou encore place des Vosges, hein, bien évidemment. Tout est indiqué sur place pour vous permettre de vous déplacer facilement. Il y a des stationnements gratuits organisés dans différents parkings du centre-ville. C'est fléché, laissez-vous faire. Ça se passe à Épinal et ça s'appelle Rue et Compagnie. Aujourd'hui, c'est l'ADER. Et c'est l'ADER également pour la Foire Expo de Nancy qui ferme ses portes ce soir. D'ailleurs, aujourd'hui est une journée un peu particulière au Parc des Expositions de Nancy puisque c'est la journée des familles et vous avez vos entrées, 2 adultes plus 2 enfants pour le prix d'un pass famille qui est vendu aujourd'hui au prix de 8 euros. Et vous êtes attendus tout au long de la journée pour la journée de fermeture de la Foire Expo de Nancy. N'hésitez pas à aller faire un petit tour. Entre 9h et 10h, bienvenue chez vous, vous permettra de tout savoir sur une commune des Vosges qui s'appelle Saint-Maurice-sur-Moselle. Bien sûr, on parlera entre autres du Tour de France 2026 qui va y passer 2 fois, mais on va également s'intéresser à des personnalités de Saint-Maurice-sur-Moselle et d'autour. Ce sera avec Bertrand Munier et Robert Chopin.
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0: Il y en aura pour tout le monde, pour les 12 signes du zodiaque. Voici l'horoscope avec Catherine Viguier. Et apparemment, il y a une planète qui change de signe.
8: Vénus quitte les natifs du cancer et visite le signe du lion.
9: Bélier, c'est une très bonne nouvelle pour vos amours, vos enfants et vos talents d'artiste.
10: Taureau, vous serez fier de vos actions au sein du foyer, en famille et pour votre logement.
11: Gémeaux, vous avez le vent en poupe. Les astres sont de plus en plus avec vous. Allez, c'est parti.
12: Cancer, la chance concerne à présent votre trésorerie. Si quelque chose vous plaît, vous pourrez l'acquérir.
13: Lion, la jolie Vénus, eh bien, elle arrive chez vous. Entre autres, votre charme s'en trouve accentué.
14: Vierge, tout ce qui vous réjouit se passe en vous ou loin de l'agitation. Vous nouez de belles complicités.
15: Balance, à vous les fêtes, un événement sympathique. C'est une belle période en vue.
16: Scorpion, Vénus est en face de vous et grâce aux autres, vous aurez le sourire, vous serez heureux.
17: Sagittaire, vous accueillez avec joie Vénus en signe ami. Le résultat, vous partez à la découverte d'autres lieux, d'autres gens aussi.
18: Capricorne, c'est le moment de prendre soin de votre cœur, de votre corps et en fait aussi de votre âme.
19: Verseau, l'autre sera source de joie ou peut-être pas, mais dans tous les cas, ce sera votre souhait.
20: Poisson, le travail au quotidien sera facilité et prenez les rendez-vous qui sont utiles à votre bien-être.
21: Et pour nous tous, on est heureux, là, maintenant.
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0: Passez une très belle journée, un beau dimanche, il est 9h. dimanche 14 juin, le journal de 9h avec Johan Gant. Polémique autour d'un commerce installé depuis 1998 dans le quartier du Haut-du-Lièvre à Nancy.
1: C'est la dernière boutique du centre commercial désaffecté Les Ombelles. La métropole veut récupérer le lieu qui doit être détruit ultérieurement dans le cadre du projet ANRU. Mais il reste donc encore ce magasin, le bazar Aligera. La famille de commerçants ne refuse pas l'expropriation de son commerce, mais c'est plutôt le prix qu'on lui en propose qui ne correspond pas. Mustapha Rifi est l'un des membres de la famille qui s'oppose à cette expropriation.
2: Ils ont changé toute la zone de chalandise là en fait. Si vous voulez, le Blanc-Sycomore est trop pourpre, il y avait 2000 personnes. Le Cèdre Bleu, il y avait 2000 personnes. Le Marronnier derrière, pareil, il y avait 2000 personnes. Zone de chalandise, on était pratiquement à 6000 personnes là, et aujourd'hui, plus rien, plus personne. Donc là, c'était clairement une volonté de nous dévaluer nos commerces. Et le PFL, qui s'occupe de racheter justement les biens pour le compte de la métropole et de la municipalité, arrive et vous disent bah, « Tenez, on va vous proposer 16 000 euros pour votre fonds de commerce, alors que ça fait 18 ans que vous êtes ici en activité et qu'on a perdu 90% de nos chiffres. » Et en face, on vend du neuf à 2400 euros hors taxes. Vous voyez un peu la différence. Et la culbute qu'ils vont pouvoir faire en revendant à un privé pour pouvoir faire leur projet derrière. On est encore propriétaires tant qu'ils ne nous ont pas indemnisés. On va protester pour nos droits jusqu'au bout. Et puis nous, on est dans notre entière légalité. Il n'y a aucun souci.
1: Mustapha Rifi qui conteste donc avec sa famille cette expropriation. Il répondait à Mohand Chibani. 4 personnes interpellées à l'occasion du démantèlement d'un réseau d'exploitation de travailleurs étrangers. C'était il y a quelques jours. Ces personnes étaient employées par une société pour faire le ménage dans des fast-foods dans toute la France, notamment en Lorraine. Cette société a commencé en 2011 et employé une centaine de personnes en situation irrégulière. Le préjudice pour le fisc français est estimé à 1 million d'euros. C'est le parquet de Val-de-Briey qui a mené l'enquête.
0: Dans les Vosges, la réflexion se poursuit pour envisager un avenir à Plombières après la fin des termes.
1: L'établissement a fermé en 2025 suite à la liquidation judiciaire du groupe AVEC qui gérait les termes. Les élus et les pouvoirs publics veulent toujours croire à une collaboration entre acteurs publics et acteurs privés pour relancer l'économie. Il y a quelques mois, l'État a débloqué une enveloppe de 7 millions d'euros. Reste à savoir quoi faire de cette somme pour présenter un projet aux potentiels repreneurs et pas seulement accéder. C'est sur les cures qui sont en net recul.
0: L'usine Solvay de Dombasle fait-elle plus de bruit que d'habitude?
1: C'est en tout cas l'impression de plusieurs habitants qui sont à proximité de cette usine qui emploie 350 salariés pour produire du carbonate de sodium. Cela fait du bruit, mais ces derniers jours, le bruit serait un petit peu plus fort. Vous avez cherché à en savoir plus, Marie Roussel.
22: Dans ce quartier pavillonnaire, un peu à l'écart de Solvay, on entend le lointain ronronnement de l'usine. Mais ce couple est formel. Depuis quelques temps, c'est un nouveau bruit qui s'en échappe.
23: J'avais l'impression d'avoir un essaim d'abeilles. Puis au bout d'un moment, je me suis dit non, c'est pas possible. Un essaim, au bout d'un moment, il se pose.
24: Moi, je l'entends plus souvent la nuit que le jour. Hein. Je discute avec ma voisine de derrière qui, elle, a sa chambre qui donne vers nous. Elle, elle dit que c'est tout le temps qu'elle entend ce bruit.
23: Ça ne peut être que celui qui produit ce bruit-là.
22: Lui a travaillé une trentaine d'années au sein de l'entreprise.
23: Après, c'est vrai que de plus en plus, les Dombalois ne sont plus solvés. Donc, ils grincent un peu les dents. Dans le temps, ça faisait plus de bruit que ça.
22: Valérie, elle, habite encore plus près de l'usine, à 500 mètres environ. Dans sa maison du triple vitrage. Elle et son conjoint ne dorment jamais les fenêtres ouvertes.
25: C'est vrai qu'il y a des périodes où ça fait un bruit très inconfortable, si bien que vous ne pouvez pas laisser vos fenêtres ouvertes, même pour aérer, parce que ce n'est pas agréable du tout. Maintenant, c'est par période, hein, ce n'est pas constant. Après, quand on habite près d'une usine, on se doute qu'il y a des bruits inhérents à leur activité.
22: Tant qu'elle fait du bruit, c'est bon signe, répond le directeur de l'usine, Laurent Bessonnet. Il affirme qu'il n'y a rien de spécial à signaler qui pourrait expliquer cette amplification du bruit, pas même la chauffe nouvelle génération en cours de construction. Solvay préfère mettre en avant les objectifs du groupe en matière de neutralité carbone à l'horizon 2030 et la fin du charbon.
1: Reportage de Marie Roussel et le maire de Dombasle contacté n'a pas souhaité s'exprimer au micro d'ici Lorraine. Quelques infos sports avec du basket et l'équipe des Knicks de New York qui s'impose en finale de la NBA, le championnat nord-américain. 4 victoires à 1 dans cette finale face aux Spurs de San Antonio du français Victor Wembanyama. À la Coupe du Monde de foot, les résultats de la nuit, match nul, un partout entre la Suisse et le Qatar et entre le Brésil et le Maroc. L'Écosse a battu Haïti 1-0. enfin tôt ce matin, l'Australie a battu la Turquie 2-0. Le cinéma Caméo Saint-Sébastien de Nancy accueille ce matin pour la première fois une projection inclusive du film Juste une illusion. Ça se passe à 11h moins le quart. Elle est pensée pour accueillir des personnes en situation de handicap ou qui souffrent de troubles du neurodéveloppement. Les lumières et le son sont adaptées, les publicités moins nombreuses avant le film et une salle de retour au calme est prévue. Une initiative du collectif Visible qui promeut l'inclusion des personnes en situation de handicap. Et puis ça débute dans une demi-heure. L'association Saveurs Paysannes de Meurthe-et-Moselle, vous en parliez tout à l'heure Frédéric, fête ses 30 ans. À cette occasion, il y a donc un marché fermier organisé de 9h30 à 18h au parc de la Pépinière à Nancy. Tout est local avec une trentaine de producteurs de Meurthe-et-Moselle.
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1: Et pour l'instant, pas un nuage à l'horizon, Frédéric.
0: Pas un, ça vous manquerait presque, hein?
1: Oui.
0: Bah non. Non, moi, je suis très contente de ne pas les voir aujourd'hui. Le temps est bon pour échanter. C'est un beau soleil, un beau dimanche. Alors, peut-être que vous serez content puisqu'il y a quelques retours de nuages, mais en voile hein, cet après-midi.
1: Juste pour me faire un peu d'ombre.
0: C'est ça, ça ne devrait pas gêner grand monde. Les températures atteindront aujourd'hui 22 à 25 degrés. C'est un temps idéal pour un dimanche 14 juin et l'ensoleillement reste excellent pour demain lundi. Un petit peu de contestation par des nuages mardi, mais c'est à peu près tout. Pour ce qui est de la route. On reste sur une route bien dégagée, peu de monde circule, les conditions de circulation sont bonnes. Soyez attentifs aux zones de travaux et aux éventuels problèmes que vous pouvez nous faire remonter si vous le désirez au 03 83 36 20 20.
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0: Donc bienvenue chez vous, direction Saint-Maurice sur Moselle. Dans quelques minutes, juste après Bad, Michael Jackson.

0: Red. Je suis mauvais, c'était Michael Jackson à l'instant, pour vous souhaiter la bienvenue chez vous jusqu'à 10h.
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0: Une heure avec Bertrand Munier qui s'installe, qui est rayonnant. Vous êtes en pleine forme. Bonjour Bertrand.
3: Bonjour Fred, bonjour à toutes et à tous.
0: Le soleil vous réussit, je trouve. Hein.
3: C'est gentil. C'est bon. Tu me dis tous les dimanches et ça me fait plaisir.
0: Ben vous bronzez de dimanche en dimanche. Je n'arrive pas à suivre. Nous nous appuyons aujourd'hui sur un magazine que vous connaissez bien, qui une fois par mois nous intéresse en longueur. C'est le magazine Causons-en. Et dans ce magazine Causons-en, on recevra tout à l'heure Robert Chopin. On parle de la ville vosgienne de Saint-Maurice-sur-Moselle. Donc du coup, on est bien sur Saint-Maurice-sur-Moselle, commune des Hautes-Vosges. Ça nous évoque quoi, cette commune qui est à la frontière de l'Alsace?
3: Eh bien, énormément de choses. Ouais. D'abord, il y a cette histoire étonnante autour du nom de ses habitants, les Frémis et Frémises. Un mot patois qui signifie les fourmis. Alors, l'origine remonte à l'époque où les Bussenais, c'est-à-dire les habitants de Bussan, donc les voisins, venaient assister à la messe et aux vêpres à Saint-Maurice-sur-Moselle. Et entre les offices, ils s'installaient sur les hauteurs du mont pour partager le repas qu'ils avaient apporté. Mais le terrain était envahi de fourmilières et peu à peu, les Bussenais ont pris l'habitude de dire « Tiens, on va avoir les fourmis », puis dans le patois local, c'est-à-dire les Frémis, et le surnom est resté et fait aujourd'hui encore partie de l'identité de la commune Frémise de Saint-Maurice-sur-Moselle.
0: Vous imaginez si à la place des fourmis, ils avaient rencontré, des toupinières
3: Ça aurait peut-être pu faire ça.
0: Bah ouais. Bon, Saint-Maurice-sur-Moselle, c'est une terre de personnalités connues ou plus discrètes, des personnalités qui ont marqué l'histoire locale et parfois même nationale.
3: Et parfaitement. Alors lui, il est quasiment inconnu. On peut notamment citer Albert Louis. Lors des tout premiers Jeux Olympiques d'hiver organisés en 1924 en France à Chamonix, parenthèse, ça aurait dû être à Gérard, mais 46 Français sont sélectionnés. Et parmi eux figurent 4 Vosgiens, dont Albert Louis, originaire de Saint-Maurice-sur-Moselle, spécialiste du saut à ski. Une belle fierté pour cette commune, même s'il chute à tous ses sauts lors de ses JO. Ensuite, nous l'avons déjà évoqué, Nicolas Joseph, l'arrière-grand-père de Claude François, né sur cette même terre en 1835.
0: C'était un Frémis.
3: C'était un Frémis, et son propre père, le trisaïeul de Clos-Clos, y voit déjà le jour en 1805. Et lorsqu'on déroule encore le fil des générations, la trace des François paraît partout dans les Hautes-Vosges, au XVIIIe siècle à Bussan, au Ménil près du Tillot, puis plus loin encore au XVIIe siècle à Vanier, et même à Ramonchamp. De Saint-Maurice-sur-Moselle à Bussan, du Ménil à Ramonchamp, passant par Vanier, c'est toute une lignée paternelle vosgienne qui se dessine comme une carte vivante des origines de Claude François. Une histoire de famille enracinée dans ces vallées, bien avant que Clo-Clo ne fasse danser la France entière.
0: Bien sûr, en tout cas, vous vous lancez dans la généalogie, vous, quasiment. Hein. Et puis, plus près de nous, cette terre de Saint-Maurice-sur-Moselle, c'est aussi, et ça va être, séduire les gourmets.
3: Exactement. On pouvait s'attabler au célèbre relais des ballons, la table gastronomique d'André et Madeleine Chanal, un couple distingué par une étoile au guide Michelin. Oui, il y avait une étoile et puis un restaurant étoilé à Saint-Maurice. Et que dire également de Firmin de Mange, né également sur ce sol frémis et qui était tout simplement le grand-père maternel de la célèbre skieuse Marielle Guatchel. Voir l'écrivain Pierre Pellot, sans oublier son fils Dylan, artiste, le journaliste cinéaste Roger Viry-Babel, ou le compagnon de la Libération, René Briot.
0: Mais je suis sûre que vous ne vous arrêtez pas là, puisque nous faisons que commencer sur Saint-Maurice-sur-Moselle. Nous y repartons dans quelques minutes, sans oublier la possibilité dans quelques minutes de repartir avec un livre signé Bertrand Munier. Je vous en parlerai plus avant. Et il y aura également la possibilité de gagner avant 10h des magazines sur Saint-Maurice-sur-Moselle, les magazines Causons-en.

0: Businessman, chanté par Claude Dubois. Bienvenue chez vous jusqu'à 10h. Vous êtes sur votre radio ici, Lorraine, avec Bertrand Munier qui a décidé de s'intéresser à Saint-Maurice-sur-Moselle. On y reviendra, bien sûr. Nous sommes aux confins des Hautes-Vosges et de l'Alsace ce matin, Bertrand. Nous nous arrêtons à Ferdru, d'ailleurs, pour faire connaissance avec un homme qui a vu le jour sur le sol de ce village, tout près de Ramonchamp, tout près du Tillot, tout près de Saint-Maurice-sur-Moselle. Écoutez un extrait d'un reportage de France 3 qui date d'il y a quelques années.
1: Si elle a traversé 50 ans sans prendre une ride, rien n'était gagné au départ pour la choucroute aux trois poissons. Inventée par le cuisinier alsacien Guy Pierre Baumann, alors installé à Paris, elle n'a pas tout de suite fait l'unanimité lorsque ce dernier l'a ramenée avec lui à Strasbourg.
2: Alors, au début, ça n'a pas été très bien accepté. Il y a eu quelques petites anecdotes comme quoi il allait être brûlé sur la place de la cathédrale quand il a commencé à faire la choucroute aux trois poissons.
1: Rien que ça. Aujourd'hui, ce mélange de saumon, haddock et flétan est devenu la marque de fabrique de la maison Kamerzel. 50 tonnes de choucroute par an et des centaines de kilos de poissons.
0: Un reportage de France 3 donc sur la choucroute aux trois poissons de Guy-Pierre Baumann. Et on s'intéresse justement à Guy-Pierre Baumann, un grand nom de la gastronomie alsacienne et notamment le père de la fameuse choucroute aux trois poissons, Bertrand.
3: Eh oui, Fred, un plat devenu emblématique et qui régale aujourd'hui des centaines de clients par jour de l'illustre maison Kamerzel, juste au pied de la majestueuse cathédrale de Strasbourg. Une recette devenue mythique, imaginée par un homme au parcours passionnant, né en 1940 à Ferdru dans les Vosges. Et ça, on ne le sait quasiment pas. Mais pour mieux découvrir l'homme derrière cette création devenue incontournable, eh bien, nous avons le plaisir d'accueillir sa fille, Claire-Lise Beaucourt, hôtelière à Strasbourg. Et puis, elle nous reçoit depuis son superbe établissement, lui aussi situé à deux pas de la cathédrale strasbourgeoise.
0: Qui est l'hôtel Beaucourt. Bonjour, Claire-Lise.
4: Bonjour. Alors, je ne m'appelle pas Beaucourt, je m'appelle Baumann aussi.
0: Oui. Mais ça nous donne le nom de l'hôtel. On vous appelle Claire-Lise Baumann, ça vous va ?
4: Oui, non, en fait, c'est parce que sur les réseaux sociaux, je suis Claire-Lise Beaucourt, je pense, c'est pour ça.
0: D'accord. Merci en tout cas de nous accompagner ce matin. Votre papa est extrêmement célèbre avec ce fameux plat signature de la cuisine française. Son nom est complètement associé à cette choucroute aux trois poissons.
4: Ah oui, tout à fait. Ça a été sa signature pendant un demi-siècle. Hein. Donc, c'est sûr que lorsqu'il est arrivé à Paris et qu'il a fait ça, ça a tout de suite très très bien marché sur Paris. Et puis, c'est parti en Alsace après, quelques années plus tard. Hein.
3: Oui, bonjour Claire, ça va ?
4: Bonjour, ça va, oui.
3: Oui, donc ton papa, donc tu pourrais nous expliquer en deux, trois mots. Bon, il est né, je pense... du côté de sa famille, donc à Ferdru dans les Vosges, même s'il est, il est attaché surtout au village de Machtet-le-Bas, près d'Alkirch.
4: Oui, tout à fait. Ben, en fait, il est né à Ferdru parce que ben, c'était pendant la guerre. Il est né en 1940. Donc, la famille est partie là-bas. Et, bon, c'est un petit peu le hasard qu'il soit né là-bas. Mais il est très vite rentré sur Magstadt ensuite, qui est vraiment ses terres d'origine. C'est là où il est enterré. C'est là où j'ai passé toutes mes vacances en étant jeune. Et j'ai encore une grande partie de ma famille qui habite là-bas.
0: Pourquoi est-ce qu'il s'est dirigé et comment surtout il s'est dirigé vers la cuisine ?
4: Alors, la cuisine, tout simplement parce que ma grand-mère faisait la cuisine et que dès qu'il était petit, il l'aidait beaucoup. Et ça a été une passion immédiate. Et donc suite à ça, comme mon grand-père était agriculteur, c'est plutôt mon oncle, donc son frère aîné, qui était attiré par l'agriculture. Et papa, lui, c'était la cuisine. Et dès l'âge de 14 ans, il a décidé de faire l'école hôtelière. Et c'était une vraie certitude. Donc il est parti à Strasbourg pour faire l'école hôtelière et son apprentissage.
0: Mais la fameuse création de la choucroute aux trois poissons de Guy-Pierre Baumann, c'est à Paris qu'elle s'est faite. Vous avez appris dans quelles circonstances ça s'était passé, cette création ?
4: Oh là, c'était bien après. Disons qu'au début, donc il a travaillé. C'était compliqué à l'époque. Hein, et il a rencontré ma mère à Colmar. Et ensuite, ma mère est enceinte et elle a décidé d'aller à Paris. Et mon père l'a suivi sur Paris. Ils ont quand même bien galéré. Hein. C'est pas tombé du ciel. C'est vraiment des gens qui ont arrêté leurs études très tôt. Donc ils ont vraiment, papa a vraiment eu tout ce qu'il avait grâce à la force de son travail. À Paris, ils ont eu la chance d'avoir une dame qui a cru en eux et qui leur a donné de l'argent pour qu'ils lancent leur premier restaurant rue de Clichy dans le 9e arrondissement. Ouais. C'est entre la place Clichy et la gare Saint-Lazare. Et ensuite, papa voulait vraiment continuer à progresser et il a repris le restaurant de l'hôtel Napoléon, qui est un hôtel avenue Trianon près de l'Arc de Triomphe. Et là, comme c'était un très bel hôtel, 4-5 étoiles, il voulait absolument faire de la grande cuisine. Et en fait, apparemment, c'était pas trop son truc. Et Christian, il y avait Goigno qui sont venus, et je crois que c'est Christian Beau qui lui a dit, qui lui a lancé, « Mais Beaumann, faites quelque chose de votre région. » Enfin, il l'a un peu piqué au vif. Hein. Et c'est à partir de là où il a cherché quelque chose d'original, mais toujours en lien avec avec sa région.
0: Donc il a enlevé les viandes et il a remplacé les viandes de la choucroute par trois poissons.
4: Ben oui, parce que dans les années 70, les femmes commençaient à être plus proches de leur corps, enfin faire attention à ce qu'elles mangeaient. Et il a cherché à faire quelque chose de plus léger, en fait. C'est surtout parti comme ça. Et papa, il était, c'est un homme à femme. Il a toujours pris en considération ce que pensaient les femmes. Il a toujours eu des directrices femmes. Ouais. Il a toujours eu beaucoup confiance en la femme. Et donc, cette idée de lancer cette choucroute au poisson, c'était vraiment plus d'abord pour que ça soit plus léger pour les femmes. Et aussi, c'était un homme d'affaires, hein, qu'il puisse vendre ça l'été. Parce que l'été, malheureusement,
0: quand il fait 35 degrés, on a un peu moins envie de choucroute aux trois viandes. Hein. Devient propriétaire de la maison Kamerzell en 1987, donc à Strasbourg, et il va arriver avec cette choucroute aux trois poissons qui n'a pas du tout été bien accueillie au début.
4: Alors moi, j'étais assez jeune, hein, j'avais 16 ans quand c'est passé, j'étais à Paris, mais apparemment, ça a été très très mal accueilli, c'était une hérésie de présenter ça sur une carte, ça a été très très boycotté au départ. Et en fait, il a eu un coup de génie. Comme tout le monde sait, janvier, février, mars, on est à Strasbourg, en Alsace, c'est quand même pas des grands mois. Et il a eu un directeur commercial qui lui a dit « on va faire deux choucroutes pour le prix d'une ». Et papa l'a pris très à la légère en étant sûr que ça n'allait pas marcher. Et en plus, le mot commercial pour lui, directeur commercial, il y croyait pas trop, mais bon, il savait qu'il devait le faire, mais sans vraiment y croire. Là, le lendemain, suite aux publicités qu'il y a eu dans les DNA, à la radio, il avait la queue devant son restaurant. Et là, ce commercial, je me suis encore en lien avec lui, et il me dit, ton père m'a appelé trois jours plus tard. Il m'a dit, je suis ruiné, vous êtes viré.
3: Il faut souligner aussi que cette formule tient toujours la route aujourd'hui. Elle existe parce que ce qui est extraordinaire, c'est que quand ton papa est décédé, enfin celui qui a repris, c'est Jean-Noël Dron, c'est un ancien, hein, et Jean-Noël a aussi d'autres établissements, dont l'Excelsior à Nancy. Donc il y a une connotation, on va dire, vraiment Grand Est dans toute cette histoire.
0: Donc maintenant, vous êtes vous-même hôtelière à Strasbourg. La choucroute aux trois poissons, elle perdure, bien sûr. Alors, j'ai appris par Bertrand Munier que personne n'a le grand public n'a pas la recette exacte. Elle est très jalousement gardée, c'est vrai ?
4: Ah oui, non mais c'est vraiment un vrai secret qui est écrit, qui est dans un coffre.
0: Sérieux ?
4: Oui. Alors, je dois vous l'avouer, moi-même, je n'ai pas la recette.
0: Vous n'avez pas ?
4: Je n'ai pas été digne de ça, puisque je ne suis que hôtelière.
0: D'accord.
4: Alors, non, mais c'est pas méchant. Hein.
0: J'ai bien compris. Mais il y a trois poissons. On sait qu'il y a trois poissons, on sait qu'il y a du chou. Oui. Qu'est-ce qui est resté secret dans cette recette ?
4: Alors, il y a plusieurs choses. Il y a la cuisson du chou, déjà, qui est secret. C'est à papa, et le chef le fait encore, hein, d'ailleurs, le chef du Kamerzell. C'est en fait une grande mixture d'épices que, à l'époque, papa préparait même encore dans sa cuisine. Et il partait avec ses bidons et il versait les bidons directement dans les cuves.
0: Sans montrer ce qu'il y avait dedans, d'accord.
4: Ah oui, oui, sans montrer. Et le chef, je crois qu'il est presque, il fait presque encore la même chose.
3: Alors, oui, oui, Hubert Lépine, Hubert Lépine, que je connais très bien. Et s'il nous entend, je l'embrasse aussi. Et il part une fois par mois et il va faire cette mixture, comme il me dit. Donc il n'y a que deux chefs. Il y a eu ton papa et lui, et le restant, c'est dans un coffre-fort, bien gardé au chaud.
0: Écoutez, moi j'en sais beaucoup plus que tout à l'heure. Merci beaucoup de nous avoir accompagnés. C'est toujours très intéressant, Claire-Lise Baumann. On en a profité, pour discuter de Guy-Pierre Baumann, votre papa. La choucroute aux trois poissons. Il est né à Verdru. C'était la manière aussi de parler de lui. Merci beaucoup. En tout cas, passez un excellent dimanche. Et je rappelle que vous êtes donc hôtelière à Strasbourg, l'hôtel Beaucourt.
4: Merci beaucoup.
3: Merci Claire. Bonne journée, bon dimanche, à bientôt.
0: La suite de Bienvenue chez vous, j'aurais bien aimé avoir le temps d'offrir l'album, mais on fera ça juste après New York avec toi. Téléphone. Bonjour.

0: en France et restez dans le Grand Est. À l'instant, c'était Téléphone et New York avec toi. Restez dans le Grand Est parce que nous allons vous donner la possibilité de repartir avec un très bel album. Très lourd également, si je puis m'exprimer, Bertrand Meunier.
1: 2,5 kg.
0: Ah non, c'est vrai que tu l'as pesé.
1: Oui. Parce que je dis, c'est un beau bébé à chaque fois. Et là, 2 kg. Non, mais c'est vrai, en plus, il est pesé.
0: Donc, 2,5 kg d'album. Il est très, très bien, cet album. Il s'appelle À la table des grandes brasseries de l'Est, de Strasbourg à Paris, de Nancy à Reims. On salue les photographies d'Alexandre Marquis. Et il y a, entre autres, dans ce recueil, la maison Camerzel et la fameuse recette de la choucroute des trois poissons.
1: La recette en généralité.
0: Oui, parce que...
1: Et le portrait de Guy-Pierre Baumann dedans.
0: Oui, ouais. On peut essayer de reproduire, mais on n'a pas la recette qui est enfermée dans un coffre. Ça, j'ai bien compris. La photographie donne très faim, même à cette heure-ci, je peux vous assurer. Si vous voulez vous lancer dans la lecture extrêmement intéressante de cet album qui est consacré aux brasseries, on croit qu'elles ont toujours été là, mais elles ne sont pas là depuis si longtemps que ça. Ces brasseries, elles sont apparues quand, au 19e siècle?
1: Oui, à l'époque, oui, à l'époque phare, donc même il y a des bouillons dedans, donc c'est la période 19e, 20e.
0: Et ce sont des noms que vous connaissez. Il y a bien sûr à Nancy l'Excelsior, mais il y a d'autres noms que vous connaissez. Il y a Camerzel, Dauphin, Bouillon Julien et l'ancienne douane. Entre autres, l'ancienne douane qui est à Strasbourg également.
1: Exactement, oui.
0: Si vous voulez gagner cet album de 2,5 kg et à la table des grandes brasseries de l'Est, j'avais jamais vendu un album comme ça, moi. De Strasbourg à Paris, de Nancy à Reims, écrit par Bertrand Meunier. Vous nous appelez 03 83 36 20 20 et vous nous appelez tout de suite. Bonne chance.
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0: Votre magazine 100% Vosgien qui s'appelle Causons-en vient de sortir son numéro de juin. On est mi-juin, donc en fait ça fait quand même quelques jours. Il est consacré à Saint-Maurice-sur-Moselle. On va en parler dans 3 minutes avec Robert Chopin en direct sur Ici Lorraine.
8: Alors...

0: Famille ou pas famille, c'est le nouveau titre de Charles Doré que vous venez d'entendre.
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0: Je me fais sonner les cloches par le Bertrand Munier, là. Ça va, Bertrand? Il m'engueule.
2: Non.
0: Parce que je lui ai pas dit bonjour. Mais c'est avec Robert Chopin que nous avons rendez-vous pour le moment. Robert Chopin, bonjour, pardon Robert.
3: Bonjour Frédéric, ouais. Bonjour Bertrand, vous allez et bonjour à tous.
0: Vous allez me sonner les cloches aussi. Donc, votre magazine 100% Vosgien du mois de juin s'intéresse à Saint-Maurice-sur-Moselle. Et nous sommes dans le département des Vosges. C'est où précisément Saint-Maurice-sur-Moselle?
3: Ça se situe entre Le Tillot et Bussan.
0: Et c'est assez haut quand même, hein, déjà.
3: Oui, alors c'est entre 550 et 1250 mètres, donc effectivement assez haut, oui.
0: Et 1306 habitants qu'on appelle donc...
3: Qu'on appelle les Fremis, pour les raisons qu'a évoqué Bertrand tout à l'heure.
0: Les Fremis, qu'on salue, hein, ceux
3: qui veut dire
0: nous
3: les
0: écoutent.
3: Fourmis.
0: Qui veut dire les fourmis. L'histoire de Saint-Maurice-sur-Moselle remonte, je sais que vous avez retrouvé des traces, jusqu'au 15e, la communauté s'appelle pas Saint-Maurice-sur-Moselle.
3: Non, elle regroupe entre autres Bussan, et elle s'appelle Visantine.
0: Visantine, et le nom disparaît. Hein.
3: Voilà. On ne sait pas très bien quand le nom disparaît, mais en tout cas, vers le 15e, Saint-Maurice... ce n'est plus Visantine, fait partie du banc de Ramonchamp, qui est un des 50 bancs de l'abbaye de Remiremont, des dames chanoinesses.
0: Les bancs B.A.N. Au XVIe siècle, va ouvrir une fonderie de minerais. Alors, et on va retrouver, alors, je vous crame un petit peu le suspense, mais à Saint-Maurice-sur-Moselle, il y a beaucoup de tissage, il y a beaucoup de scierie, et il y a eu donc cette fonderie de minerais, des mines voisines, au XVIe siècle.
3: Exact, parce que tout le monde... Bon nombre de personnes connaissent les mines de cuivre du Tillot, qui continuent à animer leur site.
0: Bien sûr.
3: Et pour le minerai étant extrait, il fallait bien le fondre.
0: Et donc, à proximité, c'est mieux.
3: Et donc, création d'une fonderie de minerai à Saint-Maurice-sur-Moselle en 1560.
0: Autre date marquante, au début du XVIIe, le duc de Lorraine, en 1618, va créer un haras.
3: Oui, sur les chaumes, qui porta le nom de la jumenterie et qui a conservé ce nom depuis cette époque.
0: Donc depuis 1618, ce lieu s'appelle la jumenterie.
3: C'était le duc, si ma mémoire est bonne, Henri II.
0: Si vous le dites, je ne vous contredirai pas de toute façon. Il y a des auberges, il y a un relais de poste, c'est un lieu de passage, forcément.
3: Oui, au début du 19e siècle, voilà, des auberges, un relais de poste, on oublie certainement des choses en disant ça, mais effectivement, oui, la raison c'est ça.
0: Et puis, alors, l'industrialisation va apporter beaucoup d'usines textiles. Il y a beaucoup de tissage, il y a beaucoup de scierie. Énormément, oui. Quand vous faites la liste, oui. Dans le magazine.
3: C'est impressionnant, relativement à la taille du village. Et je ne les ai pas comptés, mais franchement, le nombre de tissages, c'est absolument faramineux.
0: Arrive là-dessus la défaite de 1870. Saint-Maurice-sur-Moselle reste sur la partie française.
3: Oui, mais c'est à la frontière.
0: C'est à la frontière, il nous faut donc des douaniers.
3: Des douanes.
0: Et voilà. Des douaniers. Et puis vous racontez également dans ce magazine sur Saint-Maurice-sur-Moselle une journée tragique.
3: Ah oui.
0: Il y avait de la résistance. Il y avait un maquis. Ça se dit le maquis dans ce secteur-là?
3: Oui, oui, bien sûr.
0: Et ça s'est passé le 2 octobre 44 que
3: oui,
0: vous racontez.
3: Avec son lot de déportations, ça a été vraiment un événement extrêmement tragique dans la commune.
0: C'est l'occasion de redécouvrir le Saint-Maurice-sur-Moselle d'aujourd'hui avec un tissu diversifié économique. Il y a des entreprises qui emploient.
3: Il y a pas mal d'entreprises, oui, dont 7 emploient plus de 10 salariés. En animation, il y a une vingtaine d'associations qui animent très bien le village.
0: Il y a une école.
3: Et par ailleurs, il y a une école, il y a une maison de santé. Et donc, je dirais, il y a ce qu'il faut à Saint-Maurice.
0: Merci en tout cas de nous avoir décrit, et ça nous donne envie d'aller retourner à Saint-Maurice-sur-Moselle pour redécouvrir ce village des Fremis, on ne dit pas le « et », on dit « eux », hein, c'est ça, hein.
3: Oui, c'est ça.
0: Des Fremis. Dans Causons-en, le numéro de juin, il y a la rubrique « Que du bonheur » et vous nous embarquez dans un musée pas tout à fait comme les autres, qui est issu de la passion d'un homme.
3: Oui, du regretté Jean-Louis Chelle, qui nous a quittés il y a assez peu de temps. Et qui rassemble, entre autres, de nombreux cirques miniatures. Il y a d'autres choses, mais c'est ça l'essentiel.
0: Avec de très belles photos, d'ailleurs, des cirques.
3: Oui.
0: On pourrait presque, à la taille d'un Lilliputien, aller passer une super journée dedans.
3: Ça se trouve à plein fin.
0: Il y a les blagues du nonon. la recette de la mémerdrienne et tout ça dans le numéro de juin de Causons-en. Nous avons quelques exemplaires. Si vous souhaitez les emporter chez vous, les lire, les partager, vous pouvez nous appeler 03 83 36 20 20. Nous vous les offrirons avec beaucoup de plaisir. Robert, merci infiniment.
3: Avec plaisir.
0: Le mois de juillet verra quelle commune ?
3: Juillet, août, c'est un seul numéro pour les deux mois. Et ce n'est pas une commune, c'est un thème. C'est le canal des Vosges et son histoire.
0: Ah, ça c'est passionnant ça.
3: Voilà.
0: Eh ben, écoutez, j'espère que vous nous en enverrez des exemplaires. J'en parlerai avec beaucoup de plaisir.
3: On va faire le nécessaire.
0: Merci beaucoup en tout cas. On repartira sur Saint-Maurice-sur-Moselle dans quelques minutes avec Bertrand Munier. Je vais faire patienter la gagnante de l'album sur les brasseries de l'Est. On revient dans quelques minutes. Il est 10h moins le quart.
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0: Musique, Kiss from a Rose, Cécile.

0: From a Rose, c'était Seal. Bienvenue chez vous. Nous sommes à Saint-Maurice-sur-Moselle, ou en tout cas en train d'en parler, mais nous avions tout à l'heure à la table des grandes brasseries de l'Est, album de Bertrand Munier à vous offrir. Il va partir cet album chez Pascal. Bonjour Pascal.
1: Bonjour Frédéric.
0: Comment allez-vous?
1: Bonjour,
0: Pascal.
1: Monsieur Munier. Très bien,
2: bonjour.
1: Merci.
0: 2,5 kg, j'ai essayé de me muscler le bras gauche en faisant quelques exercices. Il est passionnant l'album que vous venez de gagner.
1: Écoutez, j'avais essayé de l'acheter au moment de Noël et il n'y était plus.
0: Il était en rupture
1: sur Internet. Ouais. Et pas moyen de l'avoir, donc j'ai essayé, j'ai tenté ma chance ce matin.
0: Oh, bah c'est parfait. Content Bertrand quand même.
2: Très bien, mais après je peux dire, mais c'est vrai qu'à un moment donné ils ont été épuisés, mais là on peut aller directement l'acheter à l'Excelsior parce qu'ils en ont.
0: Ok, bah, l'Excelsior à Nancy qui fait partie donc de ces brasseries.
2: Et même toutes les autres brasseries du groupe
0: décrites.
2: En ont hein, aussi.
0: Ah, toutes les brasseries font partie.
2: Ils ont le livre, ils
0: d'accord.
2: Le vendent.
0: D'accord. Mais vous, c'est pas la peine, Pascal.
1: Et ben voilà, je l'aurai.
0: Vous l'avez et si vous demandez gentiment, vous aurez même une jolie dédicace de Bertrand.
1: Ah, c'est gentil, avec plaisir, oui.
0: Vous pouvez lui demander gentiment, moi derrière je le taperai pour qu'il le fasse. Donc vous inquiétez pas, il le fera.
1: Alors je veux bien, s'il vous plaît, une dédicace, merci.
0: Oh bah écoutez, bonne lecture, régalez-vous, surtout que vous l'avez attendu plusieurs mois, hein, cet album. Donc,
1: ouais.
0: Bravo, merci de rester fidèle à Ici Lorraine, en tout cas Pascal.
1: Avec plaisir.
0: Passez un super dimanche. Profitez de ce temps. On a un temps idéal aujourd'hui, donc profitez-en.
1: Ah oui, super.
0: Et que
1: oui,
0: votre journée
1: parfait.
0: Soit belle. À bientôt, Pascal.
1: Merci. Merci beaucoup. À bientôt, Frédéric. Au revoir.
2: Au revoir.
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0: C'est déjà la dernière partie à propos de Saint-Maurice-sur-Moselle. Il était important et impossible, Bertrand, de ne pas parler de deux personnalités marquantes de cette ville vosgienne.
2: Eh oui, Fred, déjà le nom de Jacques Georges.
0: Jacques Georges.
2: Voilà, né au pied du Ballon d'Alsace, donc à Saint-Maurice-sur-Moselle. Et Jacques Georges, d'abord passionné de football, il débute très jeune comme gardien de but au CS Le Tillot, donc tout à côté, avant de poursuivre ses études à HEC et de rejoindre le Racing Club de Paris. Mais la Seconde Guerre mondiale bouleverse son destin, contraint de revenir dans sa vallée après la déportation de son père Michel, il reprend la direction des usines textiles familiales et doit rapidement assumer la responsabilité de plus de 500 ouvriers dans une période extrêmement difficile.
0: Et très vite, Jacques Georges va nourrir des ambitions pour sa commune, Saint-Maurice-sur-Moselle.
2: Parfaitement, élu maire de sa commune, il modernise la ville et fait construire un stade flambant neuf, inauguré lors d'une rencontre mémorable entre le FC Nancy et le SS Thiot devant plus de 3000 spectateurs. Baptisé stade Michel Georges, l'équipement rend hommage à son père et symbolise l'attachement profond de la famille à cette région. Homme de conviction et de dialogue, Jacques Georges va gravir ensuite un à un les échelons du football français et européen, président du FC Nancy, de la Ligue de Lorraine de football, puis de la Fédération française, et il accède finalement à la présidence suprême de l'UEFA. C'est même lui qui remet à Platini la coupe quand l'équipe de France est sacrée championne d'Europe en 84.
0: Vous parliez du stade Michel Georges. Michel Georges qui fait partie de l'histoire qui est racontée dans Cause 11 ans sur les faits tragiques de 1944. Christian Spiller, on change de nom, est également une autre figure marquante de Saint-Maurice-sur-Moselle.
2: Ah, oui, toujours un grand oui, Fred. Et si je ne parlais pas de Coco Spiller, ce serait une hérésie. Je dirais même plus, car tout le monde le saluait et l'interpellait ainsi, et pratiquement jamais Christian. Né en 35 à Fraisse-sur-Moselle, toujours dans les Vosges et non loin de là, il incarne l'une des grandes figures de la Haute-Vallée. Car derrière ce surnom chaleureux, se dessine le parcours d'un homme public qui rayonnera bien au-delà de son territoire. Il sera également homme politique, il marquera durablement la vie locale comme maire, député, conseiller général, mais Coco Spiller, c'est aussi et surtout un commerçant reconnu à la tête de l'enseigne Spiller Ameublement, une maison fondée en 1893 et devenue au fil des décennies une véritable institution régionale. Sans faire injure à ses prédécesseurs ni à ses successeurs, c'est sous sa responsabilité que l'entreprise connaît un développement important, porté par son charisme, son sens des relations humaines et cette proximité naturelle qui faisait sa force. Une personnalité populaire, profondément enracinée dans son territoire et dont le nom reste aujourd'hui encore associé à une certaine idée de la réussite locale et de l'engagement public et encore bien des années après sa disparition en 2009.
0: Et on termine avec Saint-Maurice-sur-Moselle avec une information que vous partagez avec nous, que nous avons apprise il y a peu de temps. Ça concerne Saint-Maurice-sur-Moselle et le Tour de France.
2: Eh oui Fred, on connaît désormais les horaires du passage du Tour de France dans notre région. Et bonne nouvelle pour les Hauts-de-Vosges, lors de la 14e étape le samedi 18 juillet, les coureurs traverseront Saint-Maurice-sur-Moselle. Cette étape dite de moyenne montagne, longue de 154 km, reliera Mulhouse au Marchetagne et les cyclistes entreront dans les Vosges par Ventron avant de passer chez nous à Saint-Maurice-sur-Moselle. Alors avis aux frémis, parce que maintenant vous les connaissez, il va falloir sortir les décorations, pavoiser et se mettre aux couleurs du Tour de France lors d'une journée.
0: Je crois qu'ils sont prêts. Hein. En fait, il y a même deux étapes, hein, 13e et 14e, les 17 et 18 juillet. Il y a deux passages à Saint-Maurice-sur-Moselle. Vous vous rendez compte? Merci Bertrand. À bientôt Bertrand.
2: Avec grand, grand plaisir.
0: On va continuer à travailler ensemble, vous le savez. Hein.
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0: Flavio Gabi, Alain Bachung, vous avez rendez-vous avec Véronique Laure. Il était une fois des Lorrains entre 10h et 11h.
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0: Et oui, parce qu'il est 10h, nous sommes le dimanche 14 juin. Le retour de l'info avec Johan Gand.
2: Bonjour Frédéric,
0: bonjour
2: à tous. Après le déblocage d'une enveloppe de 7 millions d'euros il y a quelques mois par l'État, les élus de la commune de Plombières-les-Bains dans les Vosges réfléchissent à la façon d'utiliser cette somme pour redynamiser la ville. Plombée depuis la fermeture des thermes en 2025, après la liquidation judiciaire du groupe AVEC qui gérait les thermes, la mairie envisage une autre voie que le thermalisme médical qui est en perte de vitesse depuis quelques années. Il reste encore un dernier magasin dans le centre commercial désaffecté les Ombelles dans le quartier du Haut-du-Lièvre à Nancy. La famille qui tient ce commerce s'oppose à la métropole du Grand Nancy qui veut exproprier les derniers occupants pour mettre en sécurité le bâtiment qui doit être démoli. Mais ses occupants refusent. Ils ne s'opposent pas à l'expropriation mais contestent le prix proposé, 16 000 euros d'indemnité pour ce commerce qui est ouvert depuis 1998. Un réseau d'exploitation de travailleurs étrangers démantelé il y a quelques jours. Ils étaient employés par une société pour faire le ménage dans des fast-food dans toute la France et notamment en Lorraine. Une société qui avait débuté son activité en 2011 et qui employait une centaine de personnes en situation irrégulière. Le préjudice pour le fisc est estimé à 1 million d'euros. 4 personnes ont été interpellées. C'est le parquet de Val-de-Briey qui a mené l'enquête. Le VNVB recrute à un poste important. Le club de volley de la métropole vient d'annoncer l'arrivée d'une nouvelle pointue pour la saison prochaine. Lauren Matthews est américaine. Elle a 26 ans. Elle évoluait la saison passée à Cannes où elle a terminé la saison comme deuxième meilleure marqueuse du championnat. Dans 3 quarts d'heure, une séance particulière débute au cinéma Caméo Saint-Sébastien à Nancy. Une projection inclusive du film Juste une illusion pour des personnes en situation de handicap ou concernées par des troubles du neurodéveloppement. Les lumières et le son sont adaptées, les publicités moins nombreuses. Il y a également une salle de retour au calme, une initiative portée par le collectif Visible. L'association Saveurs Paysannes de Meurthe-et-Moselle fête ses 30 ans et propose un marché fermier jusque 18h au parc de la Pépinière à Nancy. Vous y trouverez une trentaine de producteurs du département.
0: Et le temps se prête à ce genre de balade.
2: J'allais vous le dire, Frédéric.
0: Et parce qu'il fait très beau aujourd'hui, sans être trop chaud. Et il fera 22 à 25 degrés au mieux. Bien sûr, ce sont des températures sous abri. Si vous êtes collé contre un mur en plein soleil, vous aurez un petit peu plus chaud. C'est sûr, la journée sera belle. Et demain également, avec un ensoleillement excellent. Pour ce qui est de la route, très peu de choses à vous signaler. Merci pour les infos également à la page Facebook de notre partenaire Inforadar 54 qui signale, en raison d'un vide grenier, la coupure de la circulation a barisé la côte. Ça vous informe également du vide grenier, donc départemental 11 coupé a barisé la côte. Bonne route à tous. Et voilà.
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2: La rencontre de nouveaux Lorrains. Chaque dimanche, c'est comme ça, pendant une heure. Beaucoup de musique au programme aujourd'hui, avec deux talents qui sont passés par les émissions de Télécrochet. 10 ans après la nouvelle star, retour dans les Vosges pour le chanteur Petit K. Il répète avec son frérot, avant ses concerts, à venir à Gondreville et à la Bresse la semaine prochaine. Cet été, il fait le tour de France en van avec ses chansons, et nous irons à sa rencontre ce matin. Sonia Rousset, elle, a fait The Voice dans l'équipe d'Amel Bent en 2021. Que devient-elle ? Eh bien, cette jeune villaroise, qui a toujours rêvé de faire de la scène, vient de sortir un nouveau titre, Gentille fille. Vous le découvrirez tout à l'heure. Troisième portrait à Nancy ce matin, cette fois avec un talentueux trentenaire, William Gouchard est joaillier. Son univers est chic et cosy. Jusqu'à maintenant, William travaillait dans son appartement showroom atelier, mais cette semaine, il vient d'ouvrir sa première boutique rue Stanislas. Nous allons découvrir son parcours mêlé de patience et d'exigence. Vous me suivez ? Il était une fois des Lorrains, c'est jusqu'à 11h.

0: chanteur bressois Petit K trace sa route en musique. Son deuxième album, Peu avant l'aube, est sorti chez Sony en novembre 2025. Il est en tournée pendant un mois avec son frère Cyril sur les routes de France. Je les ai rencontrés tous les deux à Gerbamont, là où ils ont posé un studio pour répéter.
1: Bah j'arrive, leur pas n'est pas encore fini. Hein.
2: Mais c'est du direct.
1: Un faux direct. Je vais me mettre entre vous deux parce que ça sera plus simple.
2: On a grandi à 1 km à peu près de la station de ski de la Bressonnec. Voilà, nos parents sont séparés. Papa habite à Dommartin-Lirmiremont maintenant. La maman habite à Pau. Nous, on revient là pour une résidence et on a cette formidable petite maison.
0: Donc Kevin.
3: Et Cyril, le petit frère. C'est vrai qu'il y a un an, il m'a approché en me disant que voilà, il en avait un peu marre d'être tout seul et qu'il aimerait bien s'entourer de musiciens. Donc naturellement, il s'est tourné vers moi et c'est vrai que j'étais mûr à ce moment-là et partant pour le rejoindre. Et au début, il s'agissait de jouer quelques pianos, puis au final, on s'entend bien, ça marche bien, les voix collent bien et finalement, ça apporte une vraie valeur au spectacle.
0: Vous en aviez marre d'être tout seul?
2: Il faisait 10 ans que je faisais que des concerts tout seul et que Cyril, il commençait à tourner aussi de son côté. On a grandi avec les mêmes influences musicales, on a quasi la même façon de chanter. Donc le truc, c'est que sur le deuxième album, on est revenu sur quelque chose de beaucoup plus folk, de beaucoup plus acoustique, qui correspond mieux à Cyril aussi. Et Cyril s'est plus senti sur le deuxième album. Comme il a dit, il était mûr.
0: C'est un deuxième album ?
2: C'est un deuxième album. Il est sorti en novembre 2025, là, juste là. Ouais. Et donc le premier est sorti en 2022.
0: Donc c'est là que vous répétez ?
2: Exactement.
0: Voilà. On y va.
2: On va te montrer.
0: C'est quoi au sol, là, ça ?
2: C'est des tapis. C'est un tapis.
0: Non, mais ça.
2: Alors c'est toutes les pédales d'effet parce que bah comme on est deux, il va falloir qu'on fasse tout ensemble. Donc du coup moi avec mes pieds je fais la batterie. Parfois je dois faire un peu la basse. Cyril fait le piano. Il peut lancer des séquences aussi avec un petit séquenceur qui est juste là. Donc on essaye de tout faire. Là il y a une petite batterie électronique aussi. On essaye de tout faire à deux. Alors oui, ça fait quand même un moment. Ça fait un an qu'on répète. C'est la tournée du Vivagabond Tour. Donc c'est un mois de tournée, donc 20 concerts sur un mois en van. Donc on est à deux vannes.
0: C'est ça le van devant.
2: Exactement. Donc là on est monté faire une résidence ici parce qu'on avait le chalet. Ensuite on a on a Bayonne, Albi, Bordeaux, Lacanau, Royan, les Sables-d'Olonne, Nantes, la Bretagne, on part dans les Hauts-de-France, l'Est de la France avec Gondreville et la Bresse, où on a un concert à la Bresse aussi. Et ensuite, nous repartons en Isère et en Haute-Savoie et en Savoie.
0: Donc, un passage express au pays, quoi.
2: Passage express au pays, mais rien de mieux pour de un se ressourcer, aller faire des balades et puis répéter dans le plus grand des calmes.

0: rendez-vous avec Petit K et Cyril mercredi, là, ce 17 juin à Gondreville, et jeudi 18 à la Bresse. On reste encore un peu avec eux ce matin.
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2: Ils sont nés tous les deux à la Bresse. Petit K, lui, a été révélé par la Nouvelle Star en 2006. Il trace sa route en musique. Et cet été, il a proposé à son frère de le suivre avec son van sur les routes de France. Son frère s'appelle Cyril et lui aussi est musicien.
3: C'est cool de travailler entre frangins.
4: Ça coule de source, ouais, j'ai envie de dire. Même le mot travailler est bien bizarre. Et c'est vrai qu'on se le dit, on dit, mais punaise, on travaille, là, c'est notre métier. Mmh. Moi, j'ai commencé plus par le piano. C'était plus presque introspectif au début, pour mon propre plaisir. Et là, ça va faire 3 ou 4 ans que je fais de la scène, que je me suis lancé avec un projet personnel, à proposer des concerts dans des bars, dans des restaurants, etc. Et que je me suis fait un peu la main. J'ai toujours été quand même très proche de Kevin et j'ai toujours suivi de très près ce qu'il faisait. On a eu des vies parallèles quand même. Alors moi, j'étais également saisonnier, donc c'est pour ça qu'on a eu des trajectoires vraiment parallèles. L'hiver, on est tous les deux moniteurs de ski. L'été, j'étais également fan de glisse, de sport de glisse, de surf. Donc j'ai fait pas mal d'été dans les Landes à travailler, à faire des petits boulots. Et puis vu que la musique a pris de plus en plus de temps et que j'ai vu que ça se complémentait bien avec le ski l'hiver, j'ai eu ce projet il y a 3 ans de me lancer dans mes propres concerts. Ouais.
5: Moi c'est pareil, la musique est devenue un métier, mais je tiens vraiment à garder quand même un autre métier à côté pour toujours jongler entre deux. Je trouve ça toujours intéressant. Et puis ça, le monde du spectacle peut parfois être... c'est un peu les montagnes russes. Autant avoir un métier à côté qui nous stabilise un petit peu, quoi.
3: Je vous fais en photo ou sur la terrasse, devant les machines.
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0: parce que Nana, tu les répètes.
1: Eh ben, on aime toujours bien.
2: Ah, ben nous, on aime beaucoup aussi.
1: Ouais, on vous retrouve vraiment, vous, avec cette patte chanson française, sens de la vie. Question gentillette mais profonde quand même.
2: Toujours en lien avec la montagne quand même, ouais. Un minimum. Les parallèles entre la nature et l'être humain, c'est universel, entre guillemets.
1: Bon, bah c'est bien, écoutez, moi j'ai tout. On va faire un beau petit portrait de deux frères pour faire plaisir aux parents.
2: Eh ben super, ben c'est exactement ce qu'on est en plus. Mais merci d'être venu, c'était trop chouette.
1: Eh ben bon après-midi à Gerbamont. Répétez bien les garçons. À la prochaine. Rendez-vous mercredi, donc 17 à Gondreville, jeudi 18 à La Bresse, pour voir Petit K et Cyril, son frère, en tournée. C'est le Vivagabond Tour pendant un mois, partout en France et chez nous. Prochaine rencontre avec William Gouchard, joaillier à Nancy.
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1: Passez un beau dimanche à l'écoute d'Ici Lorraine. Et pour votre fin de journée, vous avez rendez-vous à Giry-Villers aujourd'hui pour une conférence de l'écrivain Gilles Laporte dans le cadre du tout premier salon littéraire qui s'appelle le Jardin des Écrivains. La rencontre avec Gilles Laporte est prévue aujourd'hui à 18h45. C'est l'église de Giry-Villers qui va accueillir cette conférence exceptionnelle, qui est gratuite également, animée par Gilles Laporte, qui est le parrain du salon Le Jardin des Écrivains. 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Et Gilles Laporte vous présentera le patrimoine lorrain, la mort d'une ville, dans lequel il retracera l'histoire tragique et fascinante de la Motte, M-O-T-H-E, ancienne cité lorraine de 4000 habitants, totalement détruite au XVIIe siècle sur ordre de Mazarin. 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
2: Il était une fois des Lorrains avec un joaillier. William Gouchard a inauguré cette semaine sa première boutique rue Stanislas à Nancy. Avant, il recevait dans son showroom atelier appartement situé au-dessus de la boutique d'aujourd'hui. Allons découvrir son univers féerique et son parcours.
3: Bienvenue.
4: Vous m'accueillez ?
3: Tout à fait.
4: Maison que j'imaginais forcément très cosy, très chic. Hein. C'est là que vous travaillez. Donc je regarde un petit peu au mur. Alors, il y a quoi ? Ministère de l'Éducation nationale, joaillerie niveau 5. Monsieur Crochard William. Ah, c'est pas votre vrai nom.
3: Non, vous l'avez découvert. C'est-à-dire que c'est un mixte de mes deux noms.
4: Ah oui, parce que là, vous êtes Crochard Gourdin William.
3: Tout à fait.
4: Donc ça, c'est le nom de vos deux parents, j'imagine.
3: De mes deux parents, tout à fait. Et j'ai décidé justement de faire le mixte des deux pour pouvoir faire honneur à ces deux noms et de créer justement ce nom Gouchard.
4: Et là, vous avez votre diplôme.
3: Le titre de meilleur apprenti de France en haute joaillerie, certissage, médaillé d'or en 2015.
4: Vous me racontiez
3: toute cette histoire de la passion dans la joaillerie, comme je vous ai dit, de ma mère justement, celle qui m'a transmis ce métier. J'ai baigné dedans depuis ma naissance. C'est beaucoup de créateurs joailliers m'ont vu grandir aussi, m'ont transmis cette passion. Et au final, c'est dès la troisième, j'hésitais entre deux choses. C'est architecte ou alors justement la joaillerie. J'ai rencontré un architecte qui m'a gentiment, et je le remercie encore, hein, c'est un peu fait reculer par rapport à son nombre d'études et autres. J'étais pas très aux études, je vais être honnête avec vous. Et ce qui est très intéressant justement, c'est que j'ai voulu commencer la joaillerie et j'ai commencé par un CAP au final. Et après, j'ai vu qu'il y avait d'autres spécialisations et ainsi de suite jusqu'à faire 8 ans d'études quand même.
4: Ah, oui,
3: et 5 diplômes. Au final, je les ai pas vus passer ces années.
4: Et alors, donc vous avez commencé par un CAP quoi alors ?
3: CAP bijoutier joaillier, suivi d'une mention complémentaire en joaillerie, un CAP certissage, un brevet professionnel de gémologue, une spécialisation diamantaire à Paris à la suite. Mais toutes ces autres études, je les ai fait au CCI du Maine-et-Loire, à Saumur. Donc j'ai fait une alternance pendant 8 ans en faisant des allers-retours Saumur, donc à côté de Nantes, Nancy, pour faire mon apprentissage chez ma mère.
4: Comment on dessine un bijou ?
3: Alors, je fais plutôt les modélisations 3D et les maquettes. Je trouve que c'est beaucoup plus explicite justement pour les gens sur l'ordinateur.
4: Ah, montrez-moi alors.
3: Alors, par exemple, là, j'ai réalisé pour un client qui m'a contacté de Paris, une magnifique chevalière avec une émeraude, justement.
4: Mmh. Tout ça, la modélisation en 3D, c'est votre génération. Votre maman, elle le fait pas, ça ?
3: Non, du tout. Elle a essayé d'apprendre. C'était un petit peu compliqué, en effet.
4: C'est un métier minutieux.
3: Tout à fait.
4: Hein, c'est ça, il faut de la précision dans les doigts.
3: Il faut être précis, justement, pas trembler, c'est évidemment. C'est tellement une passion que je me mets une petite série aussi en même temps et autre pour passer le temps. Mais de l'autre, c'est on compte pas ses heures. On a hâte justement que d'une seule chose, c'est que quand je termine une création, c'est de voir l'émotion de la personne qui va porter ce bijou ou alors qui va offrir justement, parce que souvent ça sera sa future ou son futur aussi. J'ai mes dames qui ont justement devancé souvent messieurs aussi, avec une chevalière de fiançailles plutôt qu'une bague.
4: Quand vous étiez petit, vous étiez à côté de votre maman quand elle faisait ?
3: Oui, bien sûr, je faisais même des bijoux en papier au final, même pour ses clientes au final, c'était très marrant. Elle travaillait à Jean de la Tour au final pendant 12 ans et après elle a décidé de se mettre à son compte justement il y a 16 ans.
4: Et donc vous étiez là, vous aussi, vous étiez à ses côtés quoi.
3: J'étais souvent à ses côtés, même en troisième justement. C'était une année qui n'était pas très facile. Et au final, c'est à la place de rentrer chez moi, j'allais à son atelier et je l'aidais à faire des cires et autres. Et puis c'est là où je me suis dit, le métier, il est vraiment beau.
4: C'est ça. Elle doit être fière.
3: Elle est très fière. Elle a vu mon parcours, elle a vu mon évolution. Il y a eu beaucoup de hauts et de bas. Parce qu'au final, c'est ma deuxième société. J'avais une première société qui, au final, j'ai cédé mes parts d'associer tout simplement. C'est là où j'ai voulu fonder cette nouvelle maison justement.
4: Merci William.
3: Merci à vous.
4: C'était chic et chouette.
3: Oui, tout à fait. Mais c'est ça ce qui est beau. C'est j'aime bien faire découvrir aux gens justement les portes de la belle joaillerie justement. Ce qu'on ne voit pas forcément dans les vitrines aussi, parce que souvent quand on va acheter un bijou, on le voit dans la vitrine déjà tout fait, on ne sait pas ce qui s'est passé au final, comment il a été créé, l'histoire et autres qui va être partagé. Donc, c'est ce que je préfère dans ce métier.
4: Vous m'avez fait rêver.
3: Il faudra reprendre rendez-vous là.
4: Oui, quand j'aurai des sous. D'accord. Merci, au revoir. Une sacrée revanche pour celui qui n'aimait pas l'école. William Gouchard, jeune joaillier, trentenaire, à découvrir à Nancy rue Stanislas. À venir, Sonia Rousset. Elle habite du côté de Villers-les-Nancy et elle chante.
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2: La nouvelle Lorraine que vous allez rencontrer maintenant est chanteuse. En 2020, Sonia Rousset participait à The Voice. 6 ans plus tard, malgré son diplôme d'infirmière passé avec succès, elle continue la chanson et sort ses premiers titres en français. À 25 ans, Sonia Rousset ou l'histoire d'une petite fille qui a toujours rêvé de chanter. Rencontre à Villers-les-Nancy.
3: Bon, on est chez papa-maman à
4: Villers. Exactement, oui.
3: Et le studio, il est où alors?
4: Alors, c'est pas un grand studio, mais souvent je suis ici. Là, j'installe mon matériel, c'est une petite chambre en bas. Ça me permet d'avoir mon petit espace à moi. Et puis surtout, je peux chanter librement, parce qu'en plus, la maison est indépendante, donc je peux ne pas embêter les voisins. Et puis là, je crée toutes mes paroles.
3: Je cherche les endroits où il y a le cahier, les écrits.
4: Alors moi, je suis un peu...
3: Vous êtes nouvelle génération.
4: Oui, ouais. beaucoup d'ordinateurs.
3: Bon, on le prend alors, et puis on va fouiller dedans.
4: Allez.
3: La dernière fois qu'on avait des nouvelles de vous, c'était...
4: À The Voice. C'était en 2020. Oui, depuis, j'ai fait du chemin. Franchement, l'expérience The Voice, c'était super enrichissant, parce que moi, c'était la première fois aussi que j'étais, on va dire, confrontée au monde de la télé. C'est pas les mêmes codes que le concert live, tout ça. Donc oui, vraiment, c'était très enrichissant. J'ai pu voir aussi des artistes qui sont reconnus. Pamela Bent était de très bons conseils. On était très bien encadrés, c'était éclectique quand même, on faisait plein de choses. Mais à The Voice, ça m'a permis plutôt de ressortir cette chose-là que je travaillais déjà à l'école, c'est de la puissance vocale.
3: Alors, montrez-moi, il y avait déjà eu un album.
4: C'était un EP de 4 titres. On était en groupe, c'était Sonia and the Freaky Ones, c'était de l'anglais. Donc là, les titres que vous allez entendre, c'est vraiment que du français et du coup des compositions que j'ai écrites en paroles et top line. Et Julien Rosenthal, qui est le guitariste, a fait toute la partie production musicale, il est beatmaker aussi. Faut qu'on ait deux.
3: Oh, attendez, top line et beatmaker, faut m'expliquer.
4: Je vais vous expliquer. Ah oui, pardon. Alors, top line, c'est la mélodie chantée. Okay. C'est par exemple si je vais faire na na na na. Ce truc-là, c'est du coup une composition mélodique. Et beatmaker, c'est quelqu'un qui va faire une production musicale. Il va faire toute l'instrumentalisation qu'on connaît derrière un titre.
3: Et donc, c'est Gentille Fille, le titre ?
4: Exactement. C'est... Mmh.

0: C'est une dédicace.
1: Carrément. Et puis, c'est une petite dédicace. Ouais, c'est vrai que celle-là, c'est inspiré de ma vie, du coup, et ça s'appelle vraiment Gentille Fille. Il y a une petite anecdote sur ce morceau-là, c'est que sur le refrain, on entend donc plein de voix. Donc, ça, c'est des chansons, c'est des voix que j'ai faites. Mais j'ai aussi fait ça avec Julien, qui n'est pas du tout chanteur, mais que j'avais très envie d'avoir pour un souvenir, quoi, pour avoir ce petit délire-là qu'on a eu ensemble. Et je trouve que ça fonctionne plutôt bien. Ça a été bien mixé aussi, donc c'est vraiment chouette.
2: Gentille Fille de Sonia Rousset, à découvrir sur les plateformes, sa chaîne YouTube et sur les réseaux. C'est sorti cette semaine. Hein. On reste encore un peu avec elle ce matin.
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2: À 15 ans, elle gagnait la finale régionale Lorraine, les espoirs de la chanson. À 19 ans, elle participait à The Voice. Et 6 ans plus tard, elle continue la chanson et vient de sortir son premier titre en français. Il était une fois la Villaroise Sonia Rousset qui a toujours rêvé de faire de la musique. Donc la carrière de chanteuse continue.
3: Exactement, c'est que le début parce que c'est la première fois où je me fais confiance, on va dire, sur mes créations.
2: Parce que vous aviez une vie d'étudiante aussi à l'époque, hein ?
3: J'ai fait des études en tant qu'étudiante infirmière pendant 3 ans. J'ai obtenu mon diplôme en 2024 et un mois après, j'ai obtenu mon statut de chanteuse professionnelle.
2: Ok, donc infirmière, c'est non ?
3: Alors, infirmière, j'ai eu mon diplôme, mais c'était surtout comme une garantie de me dire, bah voilà, j'ai ce métier de chanteuse, si j'ai la chance d'avoir ce statut... Je fonce. J'étais pas garantie de l'avoir parce que entre mes études et faire plein de dates, je dormais pas beaucoup, donc j'étais pas sûre quand même d'avoir tout en même temps. Donc il fallait que je fasse un choix et j'ai vraiment foncé pour la carrière de chanteuse. Je me suis dit que c'était plus facile dans cet ordre-là. Chanteuse avant et puis infirmière si jamais, bah je me sens moins dans la musique que ce que je suis aujourd'hui, quoi.
2: C'est cure un peu.
3: Oui, c'est exactement ça. C'était un métier qui m'intéressait beaucoup. Ça reste dans la santé. Puis, faut dire que ça m'inspire aussi pour aimer écrire parce que j'ai fait énormément de stages dans plein de services différents. Et ça m'inspire pour écrire parce que, on voit la vraie vie.
2: Ça, c'était vraiment vous qui le vouliez ou c'est papa, maman derrière qui disait ou Sonia?
3: Alors, ça aurait pu, mais alors pas du tout. J'ai pas des parents comme ça. J'ai de la chance. C'est surtout après The Voice parce que, en fait, The Voice, c'est super, c'est génial. Mais quand tout se termine, il n'y a plus rien. C'est-à-dire qu'on a l'impression d'être une petite étoile montante. Et puis, hop, le lendemain, quand on vous dit non, on retourne à sa vie réelle. On est loin des projecteurs, loin des caméras. Toute cette vie qu'on a désirée, finalement, depuis petite, on la perd en une seconde. Et je me suis dit, là, il faut un autre projet, un plan B, au cas où, si un jour ça m'arrive, là, je me retrouve moins déboussolée que je l'étais à 19 ans.
2: Une belle leçon, The Voice, donc. Hein.
3: Ah oui, une belle leçon artistique, de vie aussi. Mmh. Et puis, on était bien entourés, mais malheureusement, on ne peut pas suivre les candidats après, ce serait interminable pour eux.
2: Il faut que je vous fasse en photo, ou à moins que vous ayez une photo à me transmettre. On va garder pour la photo le côté un petit peu star.
3: Oh, moi ça me va.
2: Oui, vous êtes un peu paillette.
3: Ah, je suis très très paillette.
2: On prend celle-là.
3: Moi ça me va très bien, okay, ce choix.
2: Et le style de musique, c'est pop française.
3: On peut même dire pop urbaine parce que ça reste sur de la danse. On a envie que ça soit de l'entertainment, que ça bouge, quoi.
2: De l'entertainment.
3: Oui, c'est-à-dire un artiste qui chante, qui danse, qui a un univers musical très très affirmé où c'est pas juste du chant, quoi.
2: Voilà, c'est bien, on a pris une leçon d'anglais.
3: Exactement, je vous aurais appris 3 mots.
2: Ah, c'est bien de rencontrer des jeunes. Ouais. Bonne journée Sonia, merci beaucoup.
4: Gentille fille de Sonia Rousset, à découvrir sur les plateformes mais aussi sur sa chaîne YouTube. 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

0: Hurts, c'était le groupe REM. Vous écoutez ici Lorraine, la matinée continue sous le soleil en Lorraine et vous allez pouvoir jouer et gagner des places de ciné.
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0: Vous êtes les bienvenus, nous sommes le dimanche 14 juin, il est 11h. Les infos avec Johan Gant. Bonjour Johan.
2: Bonjour Frédéric, bonjour à tous. Une enquête pour meurtre est ouverte après la découverte du corps d'un homme de 38 ans retrouvé mort chez lui à Toul mercredi. Le corps présentait des plaies par arme blanche et des traces de sang ont été découvertes dans l'appartement d'après le parquet de Nancy. Vraisemblablement toxicomane selon les premiers éléments de l'enquête, il s'était fait rouer de coups quelques jours auparavant. Un réseau d'exploitation de travailleurs étrangers démantelé. Il y a quelques jours, ils étaient employés par une société afin de faire le ménage dans des fast-food dans toute la France, notamment en Lorraine. Cette société avait démarré son activité en 2011 et employait une centaine de personnes en situation irrégulière. Le préjudice pour le fisc français est estimé à 1 million d'euros. 4 personnes ont été interpellées. L'enquête a été menée par le parquet de Val-de-Brie. Il reste encore un dernier magasin dans le centre commercial désaffecté, les Ombelles, au quartier du Haut-du-Lièvre à Nancy. La famille qui tient ce commerce s'oppose à la métropole du Grand Nancy. Elle veut exproprier les derniers occupants pour une mise en sécurité du bâtiment qui doit être démoli. Mais ceux-ci refusent. Ils ne s'opposent pas à l'expropriation mais contestent le prix proposé. 16 000 euros d'indemnité pour ce commerce ouvert depuis 1998. Après le déblocage d'une enveloppe de 7 millions d'euros il y a quelques mois, les élus et les pouvoirs publics ont fait le point sur l'avenir de la commune de Plombières-les-Bains qui déplore la fin de l'activité des thermes depuis 2025 et la mise en liquidation judiciaire du groupe AVEC qui gérait l'établissement. La mairie envisage une autre voie désormais que le thermalisme pour se développer, le thermalisme médical qui est en perte de vitesse depuis quelques années. Le VNVB recrute un poste important. Le club de volley de la métropole du Grand Nancy vient d'annoncer l'arrivée de sa nouvelle pointue pour la saison prochaine. Il s'agit de Lauren Matthews, une américaine de 26 ans qui jouait à Cannes. Elle a terminé la saison comme deuxième marqueuse du championnat de Liga féminine. En basket, c'est l'équipe des New York Knicks qui remporte la finale de la NBA, le championnat nord-américain. Cette nuit, ils ont décroché la 4e victoire décisive face aux Spurs de San Antonio du français Victor Wembanyama, 94-90. En football, 2 matchs nuls, 1 but partout cette nuit et hier lors des matchs Suisse-Qatar et Brésil-Maroc. L'Écosse a battu Haïti 1-0 et ce matin, l'Australie a battu la Turquie 2-0.
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2: Quelques nuages quand même, mais ça ne devrait pas occulter la large présence du soleil, Frédéric.
0: Eh oui, la journée est ensoleillée et c'est vrai qu'on a 2-3 nuages pour nous faire parler, mais c'est vraiment tout. Les températures atteindront 22 à 25 degrés. Il est possible par moment qu'un voile un tout petit peu plus sérieux soit présent cet après-midi. Ça n'engage en rien la suite du beau temps, puisque demain, lundi, l'ensoleillement sera excellent et les températures pas trop chaudes, entre 22 et 25 degrés en journée. La route. Nous avons une coupure en raison d'un vide-grenier. C'est à Barizet-la-Côte aujourd'hui, la départementale 11. Info que vous retrouvez parmi d'autres, bien sûr, sur notre partenaire, la page Facebook d'Inforadar 54. En circulation sur nos cartes, tout va bien. Restez prudents. Bonne route à tous.
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0: Passez un très beau dimanche à l'écoute d'Ici Lorraine. Nous aimons jouer entre 11h et midi, tous les week-ends, et c'est ce que nous faisons jusqu'à midi. La quiche aux chansons commence après. Ève, lève-toi, Julie Pietri. Oh.

0: Ah, il y a de la voix de Julie Pietri qui chantait « Ève, lève-toi » et ça vous a accompagné depuis quelques décennies, c'est évident. 11h08, d'autres chansons nous accompagnent depuis quelques temps, c'est avec ces chansons que vous connaissez bien que nous allons jouer jusqu'à midi.
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0: Une chanson dans laquelle on croque un mot. À vous de retrouver le mot qui manque ou les mots qui manquent selon l'occasion. Et le cadeau pour chaque jeu, ce sont des places de cinéma. On change de cinéma à chaque fois. Premier jeu, on va attaquer tout de suite avec une chanson de Frédéric Goldman et Jones. Et vous allez pouvoir repartir avec des places pour les UGC, valables dans tous les UGC de France et valables pendant toute l'année 2026. Deux places pour vous, à condition de retrouver ce qui manque dans cette chanson. Et si j'étais née en 17 à Leidenstadt, et d'ailleurs, mea culpa, j'ai réalisé il y a seulement assez peu de temps que Leidenstadt n'est pas une ville réelle, une ville qui existait. Bon, je suis sûre que vous le saviez. On écoute un extrait de cette chanson, et si j'étais née en 17 à Leidenstadt, à vous de retrouver les deux mots que nous avons croqués. Écoutez bien.

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1: Elle est belle cette chanson, les paroles sont particulièrement belles. Si j'étais né en 17 à Leidenstadt, sur les ruines d'un champ de bataille, aurais-je été meilleur ou pire que ces gens? Si j'avais été allemand, bercé d'humiliation, de haine? Et la fin de la phrase a été enlevée. Vous devez la retrouver. 03 83 36 20 20. Bonne chance, bien sûr, pour ce premier jeu qui verra l'un d'entre vous repartir avec deux places pour les UGC. Un numéro pour jouer, 03 83 36 20 20. Si vous avez de la mémoire, c'est le moment d'appeler.
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1: Romain vous attend au standard Ici Lorraine et le gagnant, nous l'attendons, nous, et nous l'accueillerons juste après le nouveau titre de Florent Pagny, La dernière chanson du monde.

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1: La dernière chanson du monde, Florent Pagny à pratiquement 11h15. Bienvenue, vous écoutez ici Lorraine. Et nous jouons avec des chansons que vous connaissez bien la plupart du temps. La preuve, Evelyne n'a pas eu trop de difficultés pour trouver le mot, enfin non, les mots, plein de mots qui ont été supprimés. Bonjour Evelyne.
2: Bonjour.
1: Vous allez bien ?
2: Très bien, merci. Et vous ?
1: Aussi, très bien. Fléville devant Nancy, c'est là où vous habitez.
2: Oui, c'est ça.
1: Cette chanson de Frédéric Goldman et Jones, les paroles sont marquantes. Et si j'étais née en 17 à Leidenstadt. Et vous savez quoi ? J'avais jamais fait de recherche plus avant sur la ville de Leidenstadt. Je pensais qu'elle existait. Bon, allez, je suis désolée.
2: Oui.
1: C'est une ville voilà, qui a été inventée pour la chanson par Jean-Jacques Goldman. D'accord. Et apparemment, ça veut dire la ville des souffrances, Leidenstadt. Voilà.
2: D'accord.
1: Bon, une fois que je sais un truc, il faut que je vous le dise, vous comprenez ?
2: Oui, bah oui, tant qu'à faire.
1: Tant qu'à faire, c'est fait. Et vous allez nous dire ce qui manque dans cette chanson. Aurais-je été meilleur ou pire que ces gens si j'avais été allemand, bercé d'humiliation, de haine ?
2: Et d'ignorance.
1: Oui.
0: Bercé d'humiliation, de haine, d'ignorance.
1: Mais oui, bien sûr, nourri de rêves de revanche.
0: Nourri de rêves.
1: Félicitations pour les mots.
2: Merci.
1: Qui manquaient. Il y en avait quand même pas mal.
2: Oui.
1: Ça vous permet de vous offrir une séance de cinéma gratuite. C'est sympa.
2: Super.
1: Surtout qu'à Fléville, vous n'êtes pas loin de Ludre, qu'à Ludre,
2: oui,
1: il y a l'UGC.
2: Oui,
1: ben voilà.
2: Fait, oui.
1: Et que vos deux invitations, vous avez le temps de réfléchir pour les utiliser jusqu'à la fin de
2: D'accord.
1: l'année 2026. Mais vous avez le droit de le faire demain
2: fait.
1: Ou aujourd'hui, même si vous voulez.
2: Fait.
1: C'est comme vous voulez. Vous savez déjà qui vous embarquez avec vous au cinéma ?
2: Oh, je pense que je vais emmener ou ma fille ou mon fils, je ne sais pas encore.
1: Bon, bah, écoutez, faites une bonne séance de ciné dans ces cas-là, ça fait plaisir, c'est le principal.
2: Merci.
1: Bonne promenade éventuellement dans votre secteur, il y a des choses à voir.
2: Oui.
1: C'est un temps idéal hein, pour marcher aujourd'hui.
2: Oui.
1: Vous avez prévu des sorties ?
2: Non, c'est l'anniversaire de mon fils aujourd'hui.
1: Ah, bah alors, oui, non, donc.

0: Donc là, c'est vous qui êtes de cuisine ?
1: Non, non, pas du tout.
0: Très bien. Eh ben, profitez bien, embrassez votre fils de notre part.
1: Merci beaucoup.
0: Et ben, c'est un beau dimanche, Evelyne.
1: Merci beaucoup.
0: Avec plaisir, à très bientôt.
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0: On vous prend quelques minutes avant éventuellement le repas familial. Je ne sais pas où vous en êtes. Si c'est vous qui est fabriqué, c'est vrai que c'est plus difficile de tout quitter pour jouer. Mais ça vaut quand même le coup pour gagner, pour ce deuxième jeu, deux places pour le Ciné Palace à Épinal. Le Ciné Palace à Épinal, des places à utiliser rapidement. Je vous le dis quand même. Si vous avez de la mémoire, ça ne devrait pas vous poser de problème. Nous baladons dans une décennie qui a vu énormément de grands tubes en chansons françaises, les années 70. Et nous partons chez quelqu'un que vous connaissez, qui s'appelle Nicolas Perrac. Cette chanson dans laquelle nous avons croqué deux mots que vous devez retrouver, cette chanson s'appelle « Et mon père ».
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0: c'est une chanson des années 70 sur une époque passée qui était les années 50 à Paris. Et mon père, Nicolas Perrac, mes deux mots ont été remplacés par un gring-gring de bicyclette. Vous avez peut-être repéré ce qui manque. Un vieux piano bastringue et les dingues tournoyaient déjà. Et Juliette avait encore... Elle avait encore quoi, Juliette ? Faites appel à votre mémoire, 03 83 36 20 20. Prenez votre temps pour nous appeler. Le gagnant nous rejoindra dans 10 minutes. Si vous avez la réponse, 03 83 36 20 20, à gagner des places pour le Ciné Palace à Épinal.
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0: Et c'est un grand succès que nous retrouvons pour vous permettre en quelques minutes de joindre Romain au standard ici Lorraine, le duo Youssou N'Dour, Néné Chéri qui chante 7 Seconds.

0: Ah, et c'était bien trouvé, ces deux-là, pour ce duo. Youssou N'Dour, Néné Chéri, qui chantait Seven Seconds. Pour ce qui est de la musique, nous avons envie de faire la fête. Ça tombe bien, c'est la période. Et ce sera Amir qui chantera la fête dans une minute.
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0: ça fait danser. C'était Amir, il est 11h27.
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0: Ah, je maîtrise mieux les paroles de la chanson de Nicolas Perrac. Je ne connaissais pas bien par cœur la chanson d'Amir. Bonjour Sandrine.
3: Bonjour Frédéric.
0: Vous êtes à Rambervillers, pardon.
3: Monsieur. C'est ça, Rambervillers.
0: J'ai tendance
3: on
0: à toujours...
3: Rambert aussi.
0: Oh, on est d'accord, on dit Rambert. Vous allez bien en ce dimanche matin?
3: Oui, très bien.
0: Vous êtes en voiture?
3: Non, pas du tout, je suis chez moi.
0: Oh, bah vous aviez le droit de vous déplacer, oui. Bah, vous avez un beau panorama?
3: Oui,
0: ouais.
3: Exactement.
0: Si vous pouvez décrire, je sais que c'est compliqué de décrire un panorama, c'est beau, c'est le principal.
3: Voilà, je suis au bord d'un petit ruisseau avec des arbustes, des bananiers, du soleil.
0: Des bananiers, bah oui. On est à Rambert.
3: Tout. Il y a des bananiers dans les bouches, c'est ça.
0: Tout à fait. Alors, quand vous dansiez en ce temps-là, pas besoin de pédale wah-wah, c'était pas la bossa nova, mais ça remuait bien déjà. Je suis partie du début de la chanson, donc. Hein. Les cavités profondes et la ronde ne s'arrêtaient pas. Un vieux piano bastringue et les dingues tournoyaient déjà. Et Juliette avait encore
3: son nez.
0: Oui.
4: Et Juliette avait encore son nez.
0: Je me suis dit, à force, je vais l'obliger à chanter. Non. Non. Oh, j'entends des manifestations derrière vous.
3: Non, c'est les petits à côté. Chez
0: bah
3: les
0: oui. Ah, c'est pas chez vous. D'accord, j'allais vous demander les prénoms et tout. Bravo pour la mémoire. Vous n'avez pas connu
3: Merci
0: les années
3: beaucoup.
0: 70, vous
3: Je ne les ai connus parce que je suis née dans cette décennie.
0: Ouais, donc c'est ça. Donc ça ne fait pas partie... de votre mémoire, elle est postérieure à ça, mais c'est pas grave, vous aviez la bonne réponse.
3: On l'a beaucoup entendu.
0: Et j'aime bien retrouver certains titres de Nicolas Perrac, celui-là en particulier, qui a écrit dans ses paroles une période qui est immédiate après Deuxième Guerre mondiale jusqu'au début des années 50. Et il y a plein de choses dans la chanson, si vous avez un jour l'envie d'y rejeter un œil. Bon. Deux places pour le Ciné-Palace, à votre guise, avant le... Alors je me suis trompée de date, c'est avant fin juillet que vous devez en profiter.
3: Oh, il n'y aura pas de souci.
0: Ça ira pour vous ? Eh ben nickel. Je vous souhaite de passer une belle séance de cinéma et surtout avant ça, un beau dimanche.
3: Eh ben merci beaucoup, à vous aussi.
0: Et à bientôt, merci de rester fidèle Sandrine, à bientôt.
3: Merci beaucoup, bonne journée, bon dimanche, au revoir.
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0: Troisième jeu, vous jouez pour des places UGC, valables toute l'année 2026 dans tous les UGC du monde, enfin de France déjà. 03 83 36 20 20, vous jouez avec une chanson qui est une star des karaokés. Alors, star des karaokés pour les plus de 30 ans, dont je fais partie, d'accord. Parce que je suis pas sûre que Théo, qui réalise l'émission, connaisse la chanson par cœur. Non, il la connaît pas par cœur. Ça serait bien la prochaine fois au karaoké que je te mette devant cette chanson-là. Non, il me dit non. Vous allez jouer avec une chanson de Michel Delpech dans laquelle nous avons viré deux mots. Vous devez les retrouver pour gagner deux places pour le cinéma UGC.

0: Vous voyez que c'est une star des karaokés. Alors personne ne fait à la pata pata, bien sûr, tout le monde connaît les paroles. C'est une chanson de Michel Delpech qui s'appelle Pour un flirt avec toi et qui vous embarquait quand elle commençait. Mais vous avez entendu deux mots ont été gommés et vous devez les retrouver pour gagner vos places UGC. Pour un flirt avec toi, je ferai n'importe quoi pour un flirt avec toi. Je serai prête à tout pour un simple quoi. Un simple quoi? 03 83 36 20 20. Vous avez une petite dizaine de minutes pour donner votre réponse à Romain. Qui vous attend? Au standard, ici Lorraine.
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0: Et vous avez de la mémoire pour des chansons dans lesquelles nous n'avons pas caché de mots, puisque cette chanson-là, vous allez pouvoir la chanter en entier. Ça avait été une déferlante quand on a découvert dans les années 80 ce premier tube de Stéphanie, et ça s'appelle Ouragan. Vous êtes bien à l'écoute d'ici Lorraine, nous jouons avec les paroles des chansons jusqu'à midi.

0: maintenant ou un ouragan. C'était bien sûr Stéphanie. Vous savez, on dit l'appétit vient en mangeant. Ben moi, je dis la mémoire revient en chantant. Si vous avez retrouvé les paroles au fur et à mesure que vous écoutiez comme un ouragan, c'est normal. On continue à jouer avec votre mémoire et les chansons. Le deuxième gagnant nous rejoint dans quelques minutes.
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0: Le temps de vous rappeler un marché pas comme les autres. Le marché des 30 ans de l'association ou du collectif Saveurs Paysannes Meurthe-et-Moselle. Ce marché est installé depuis 2 heures dans le parc de la Pépinière à Nancy. Bon anniversaire à Saveurs Paysannes. Les producteurs sont sur place et vous attendent pour de la vente directe. Ils viennent tous de Meurthe-et-Moselle. Ça vous permet d'aller à leur rencontre, de discuter, de choisir vos produits, de savoir où les retrouver également. C'est une bonne idée pour faire les courses aujourd'hui. C'est le marché de Saveurs Paysannes. Ça se passe autour de l'auditorium du parc de la Pépinière à Nancy. C'est gratuit, c'est jusqu'à 18h. C'est un événement ici Lorraine.
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0: Quelle musique! Voici celle d'Elton John. Goodbye, Yellow Brick Road. Vive les années 70 quand même. Allez, bonne matinée.

0: J'aimais l'exubérance d'Elton John dans cette chanson en particulier, c'est Goodbye Yellow Brick Road, 11h41.
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0: Dans la même époque, on a pour un flirt avec toi de Michel Delpech. Bonjour Nicolas.
3: Bonjour à vous.
0: On a un abonnement gagnant ce matin à Fléville-devant-Nancy, voilà.
3: Eh ben... Pour la petite anecdote, c'est ma maman et du coup, fallait le faire, effectivement.
0: Vous avez d'autres frères et sœurs, c'est pour savoir pour la suite du jeu. Hein.
3: J'ai entendu ma maman gagner tout à l'heure.
0: Eh ben voilà, vous serez le dernier de la famille ou il y en a d'autres.
3: Bah, en fait, elle vient cet après-midi pour mon anniversaire. Donc,
0: En plus, excusez-moi, j'ai le cerveau qui est en petits morceaux là. Mais oui, mais bien sûr, c'est aujourd'hui même votre anniv.
3: C'est cet après-midi, ouais, c'est ça. On va faire un petit goûter avec toute la famille.
0: Vous passez une décennie ou non, c'est une année comme une autre?
3: Une moitié, ouais, 35.
0: Ouais, c'est rien. Alors là,
3: C'est rien, c'est la force de l'âge, hein, voilà.
0: Voilà, c'est ça, vous êtes dans la force de l'âge. Donc, à 35 ans, vous n'avez pas connu cette chanson de Michel Delpech, qui commence par la la la la la la la la la la. Et c'est pour ça que je dis que c'est un succès au karaoké, franchement. Pour un flirt avec toi, je ferai n'importe quoi pour un flirt avec toi. 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
0: Pour un flirt avec toi. Vous la connaissiez quand même suffisamment pour répondre.
3: Oh là là, on l'a écoutée celle-là.
0: Ah bah oui, c'est ça. Vous ne vous lancez pas dans les karaokés, vous ?
3: Alors si, à un enterrement de...
0: Vie de garçon de
3: Oui, j'avais plus les mots.
0: Ouais.
3: On a fait un karaoké et c'était catastrophique. Donc,
0: ouais. Ça dépend pour qui. C'est toujours pareil, ça dépend pour qui. Dans ces cas-là, quand vous avez un catalogue... ils sont énormes, les catalogues des karaokés. Vous vous lancez sur quel genre de chanson? C'est juste pour savoir, hein.
3: Bah, c'était sur Johnny, comme j'aime bien, mais...
0: Ah ouais, quand même.
3: Je me suis fait huer, quoi. Voilà,
0: donc, ouais, c'est gros morceau, quand même, Johnny. C'est vraiment gros morceau. Vous vous lancez sur Johnny, c'est difficile. Vous vous lancez sur Queen, c'est super difficile. Prenez pour
3: Mais bon, Johnny, c'est vraiment, voilà, j'apprécie vraiment Johnny. Et puis, bon, voilà, je me suis lancé, mais bon.
0: Mais on est ravis de vous offrir deux places de cinéma. On va dire que c'est pour votre anniversaire. C'est vraiment déconnecté parce qu'on savait pas. Hein. Deux places pour les UGC. C'est ça. Donc, vous êtes à Fléville, c'est pas loin, comme pour votre maman, c'est normal.
3: Voilà.
0: Et elles sont valables jusqu'à la fin de l'année. Donc, franchement, prenez le temps qu'il vous faut pour choisir. Je suppose que la fête sera belle, quoi qu'il arrive, même si vous n'aviez pas gagné. Donc, toute l'équipe ici Lorraine vous souhaite un très joyeux anniversaire, Nicolas.
3: Eh ben, c'est gentil, je vous remercie. Et puis, on va profiter des places.
0: Et profiter du soleil également. Vous êtes de barbecue?
3: Non, on fait un goûter.
0: Ah, d'accord. Mais oui, c'est ça, 35 ans, on n'est pas encore complètement majeur, on est encore au goûter, vous avez raison. Mais c'est bien pour rassembler tout le monde. Bon, profitez bien de votre dimanche, ça va être génial. À bientôt, en tout cas.
3: Merci à vous, bonne journée.
0: Vous aussi.
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0: Allez, dernier jeu déjà de ce dimanche, 14 juin, vous pouvez gagner des places... pour les cinémas UGC, je me répète, hein, mais c'est également le cadeau du quatrième jeu de la quiche aux chansons. Nous avons de la mémoire, hein, pour cette quatrième chanson. Et nous plongeons, en fait on va y rester dans les années 70. Je sais pas pourquoi, on a fait un plongeon années 70 qui nous plaît bien. Avec « Emmène-moi danser ce soir », il y a les aficionados de Michel Thor, ceux qui connaissent les paroles des chansons sur le bout des doigts. Eh bien, c'est à ceux-là et aux autres qui ont envie de jouer aussi que je m'adresse. Nous jouons avec une chanson de Michel Thor dans laquelle il y a quelques mots, je le dis comme ça, il y a quelques mots qui ont été enlevés. Je vous dis pas combien parce que ça va pas vous aider. 03 83 36 20 20, un numéro à composer dès que vous savez ce qui manque dans la chanson de Michel Thor.

0: Et je regarde comment se porte le standard ici, Lorraine. Figurez-vous qu'il se porte très bien parce que vous êtes nombreux à connaître par cœur la chanson, les chansons d'ailleurs, de Michel Thor. Alors, dans cette chanson, pour gagner 2 places UGC, qu'avons-nous supprimé? Emmène-moi danser ce soir, joue contre joue, et serré dans le noir, et fais-moi la cour comme aux premiers instants, comme cette nuit où tu as pris mes... quoi? 03 83 36 20 20, vous avez 3 minutes pour jouer. Le gagnant nous rejoint juste après le nouveau titre d'ailleurs de un des titres de Charlotte Cardin. Bonne chance à vous et jouez tout de suite.
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0: Tant pis pour elle, c'était Charlotte Cardin. Tant mieux pour Lionel, qui est le dernier gagnant du jour.
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0: Et événement, Lionel n'habite pas Fléville. Bonjour Lionel.
3: Bonjour, non, j'habite pas Fléville.
0: Non, mais deux gagnants de la même famille, vous imaginez qu'ils ne sont pas dans la même maison. Hein. Bon, donc je précise, vous êtes à Novéan, sur Moselle.
3: Tout à fait, oui.
0: Voilà, vous connaissez par cœur les chansons de Michel Thor ?
3: Par cœur non, mais en tout cas, ces mots-là me sont revenus assez spontanément.
0: Ah ben, ça ne m'étonne pas. Oui, parce que finalement, alors, c'est pas un mea culpa, mais nous diffusons assez peu des chansons de Michel Thor, et pourtant... il y a énormément de fans de Michel Thor qui connaissent ses chansons par cœur. Et cette chanson-là, qui a marqué les années 70, c'était « Emmène-moi danser ce soir ». Et je vous redonne la phrase dans laquelle vous devez retrouver tout ça. « Et fais-moi la cour comme aux premiers instants, comme cette nuit où tu as pris... »
3: Mes 17 ans.
0: Mais oui, bien sûr. C'était une chanson très émouvante qui avait été écrite pour un anniversaire de mariage. Et je pense que beaucoup de monde avait pu se projeter dans cette chanson et continuer à la chanter plusieurs décennies après. Bravo pour la mémoire qui revient. La musique, ça aide, je trouve, la mémoire.
3: Merci beaucoup.
0: Avec plaisir. Lionel, deux places pour les UGC, valables dans tous les UGC que de France. J'allais dire de Navarre, mais bon, de France, ça sera bien.
3: De France, ça suffira, ouais.
0: Ouais, c'est pas mal. Et jusqu'à la fin de l'année 2026, ça, je maintiens, 31 décembre 2026.
3: Ça, c'est super aussi.
0: Ouais, là, vous avez le temps de réfléchir. Vous faites quoi de beau du côté de Novéan aujourd'hui ?
3: Aujourd'hui, un petit barbecue qui est en préparation, par exemple. Hein, c'est, ça
0: vous avez commencé à faire chauffer ?
3: Même pas encore.
0: Ah bon ? Ah oui.
3: C'est encore un peu tôt, mais ça va tarder.
0: On connaît qui démarre 2 heures avant, hein. Si je peux
3: me permettre. Non, c'était l'apéro avant, mais...
0: Ah oui, pardon, excusez-moi, je mélange tout. Je sens que vous allez passer un bon dimanche, c'est le principal.
3: Exactement.
0: Merci d'avoir gardé une petite place pour nous. Quelle est la radio qui vous accompagne lors de vos beaux dimanches ?
3: Ah ben, ici Lorraine, il n'y en a qu'une.
0: Eh ben, merci beaucoup. Allez, amusez-vous bien et saluez tous vos proches. À bientôt, Lionel.
3: Merci beaucoup.
0: Au revoir.
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0: Une quiche qui revient le week-end prochain.
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0: On aime bien vous offrir des places de ciné. Des places de ciné, c'est tous les samedis, tous les dimanches, entre 11h et midi, dans une quiche aux chansons qui vous réserve toujours de belles surprises. Ce sera donc le week-end prochain et ce sera en compagnie de Carole Micot. 11h53, voici La Cabane du Pêcheur avec Francis Cabrel.

Oui, c'est une manière de draguer quand même, hein, dans cette chanson. C'est la cabane du pêcheur et on adore ce titre de Francis Cabrel. Dans 3 minutes, vous avez rendez-vous avec l'actu locale, avec le journal de midi, bien sûr. Ce sera juste après Eternal Flame, les Bengals.

0: Girls Band, un groupe de filles, les Bangles, qui chantaient Eternal Flame.
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0: Beau dimanche, nous sommes le 14 juin, il est midi. Le journal avec Johan Gant, le dernier magasin du centre commercial des Ombelles à Nancy fait de la résistance.
2: Ça se situe dans le quartier du Haut-du-Lièvre. Le lieu est quasiment vide car il doit être détruit dans le cadre du plan ANRU. Presque tous les commerces ont fermé, mais une famille s'oppose à la métropole. Installée depuis 1998, elle n'est pas opposée à quitter les lieux, mais pas avec seulement 16 000 euros d'indemnité, comme le propose la collectivité. La famille a reçu en fin de semaine la visite de la police municipale venue poser des panneaux d'interdiction de stationner. Cela a provoqué quelques tensions. Mohand Chibani était sur place.
3: Parce que s'ils ne veulent pas venir me voir...
4: Grosse colère à l'arrivée de la police municipale, le gérant du magasin Moustapha Rifi s'emporte en voyant des panneaux d'interdiction qui viennent d'être posés.
3: Les pressions, vous allez faire ailleurs, mais pas ici. On n'a jamais été contre le fait de partir. Par contre, qui nous paye ?
4: Cela fait plus de 15 ans que la procédure est engagée. Tous les commerçants du centre commercial ont baissé leurs rideaux, à l'exception de la famille Rifi qui ne compte pas céder à la pression tant qu'un accord sur le montant de l'expropriation n'aura pas été trouvé.
3: C'est juste hors de question, c'est pas un képi ou un insigne qui va me dire non, tac, vous arrêtez. Ils vous marchent dessus. Hein. Mais bon, la violence n'a jamais été mon truc. Sauf qu'à un moment donné, voilà, on va protester pour nos droits jusqu'au bout.
4: La famille de commerçants est soutenue par les habitants du quartier. Ce commerce était connu de tous et rendait service à bon nombre de familles du quartier. Mais aujourd'hui, il a été volontairement vidé de toute sa clientèle, dénonce cet habitant.
3: Le père, il a travaillé. Les enfants, ils ont travaillé. Toute la famille, elle a travaillé à créer cette entreprise qui marchait bien. Là, vous venez, vous dites, votre épargne de 50 ans, là, on va prendre à un prix de poussière. C'est immoral pour moi.
4: La métropole du Grand Nancy maintient son avis d'expropriation. La famille de commerçants dispose de 2 mois pour quitter les lieux.
2: Un reportage signé Mohand Chibani. Un homme de 38 ans retrouvé mort chez lui à Toul mercredi. Son corps présentait des plaies par arme blanche et des traces de sang ont été découvertes dans l'appartement d'après le parquet de Nancy. Vraisemblablement toxicomane, selon les premiers éléments de l'enquête. Cet homme s'était fait rouer de coups quelques jours avant. Le parquet de Nancy confirme l'ouverture d'une enquête. Après un long travail d'investigation mené par le parquet de Val de Briller, un réseau d'exploitation de travailleurs étrangers vient d'être démantelé il y a quelques jours. Ils étaient employés par une société pour faire le ménage dans des fast-foods dans toute la France, notamment en Lorraine. Cette société a commencé en 2011 et employait une centaine de personnes en situation irrégulière. Le préjudice pour le fisc est estimé à 1 million d'euros.
0: Comment la commune de Plombières va-t-elle se réinventer ?
2: Les termes historiques de la commune vosgienne ont fermé en 2025 après la liquidation judiciaire du groupe AVEC qui gérait les termes. Les élus veulent toujours croire à une collaboration entre acteurs privés et publics. Avant cela, il faudra présenter un projet au potentiel repreneur grâce notamment à une aide accordée par l'État, Lou Attar.
5: Il y a 6 mois, l'État a annoncé 7 millions d'euros pour préserver le patrimoine de Plombières-les-Bains. Parmi les axes urgents, les termes étaient en haut de la liste. Christophe Nejlen, député des Vosges, a défendu ce dossier auprès du Premier ministre.
6: J'ai complètement porté Plombières en expliquant à quel point la ville était importante pour le territoire et en expliquant à quel point Plombières avait un besoin fort de l'État parce qu'elle se retrouvait dans une situation catastrophique qui n'était pas entièrement de son fait, qui date d'il y a longtemps.
5: Impossible d'imaginer fermer définitivement ce poumon économique et historique. Alors Lydie Barbeau, maire de la ville et ses élus, veulent proposer un autre thermalisme.
7: Aujourd'hui, on se rend bien compte que le thermalisme médical n'est pas ce qui rapporte le plus dans les communes. Le choix a été fait pour l'instant que la première étape soit l'utilisation de l'eau pour le bien-être. C'est-à-dire que vous, moi, n'importe qui, on peut venir à Plombières prendre les eaux.
5: Et pour ça, l'édile veut voir Plombières autrement que par Sécure.
7: Plombières a une histoire vieille de plus de 2000 ans. Elle a un patrimoine historique phénoménal et on ne voit pas tout parce que sous Plombières, vous avez un patrimoine romain qu'on ne voit que très rarement.
5: Pour les prochaines offres de reprise, il faudra attendre les résultats du diagnostic sanitaire des thermes qui sont prévus pour septembre.
2: Et chaque année, avant la pandémie de Covid, ils étaient 4000 curistes à passer au moins 3 semaines du côté de Plombières. Enfin, jusque 18h, une trentaine de producteurs de Meurthe-et-Moselle vous attendent au parc de la Pépinière à Nancy pour fêter les 30 ans de l'association Saveurs Paysannes.
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2: Un beau dimanche, Frédéric.
0: Oh oui, il y a un grand soleil et surtout les températures ne sont pas étouffantes. On ne parle pas de canicule, on parle de belle chaleur et de journée idéale avec 22 à 25 degrés cet après-midi sur la région. Évolution pour demain, l'ensoleillement reste, les températures aussi. Vous allez passer une belle journée et un beau début de semaine. Voici Willy qui vient déjeuner chez vous comme tous les dimanches, midi 5.
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10: Bonjour, bon dimanche, sous vos applaudissements, c'est Willy vient déjeuner chez vous, numéro 1062.
11: Oh là là,
10: ça filoche. Bonjour la tribu.
11: Bonjour.
10: Alors, qui est là aujourd'hui? Nicolas Malabeuf, notre enfant de la télé. Bonjour mon bon Nicolas.
12: Bonjour tout le monde.
10: Et Fabien Imo, notre geek. Bonjour mon Fabinou.
13: Bonjour Willy, bonjour à tous.
10: Et bienvenue à tous, merci d'avoir choisi votre émission utile sur votre radio utile. Voici vos 55 minutes nécessaires où on va comprendre l'actu avec nos amis, nos invités et s'amuser de la vie avec nos chroniques. Alors vite, notez nos deux dossiers du jour. Dans un instant, Happy birthday to you, Mr. President. Poupou pilou, pas mal, non? Pas à côté Marilyn.
13: Ah oui,
10: bon.
13: Il manque la robe.
10: Donald Trump fête aujourd'hui ses 80 ans, et pas toutes ses vraies dents. Alors on entend tout à son sujet. C'est un fou, c'est un génie, il est dangereux, il est redoutable. Et bien, qui est-il vraiment? Des éléments de réponse dans une petite minute. Et à 12h30, le succès du parfum. Alors, avec l'inflation et les budgets des ménages qui se resserrent, le marché de la beauté souffre, mais pas le secteur du parfum. On en achète de plus en plus chaque année, tenez-vous bien, entre 3000 et 4000 lancements de parfums. Wow, t'imagines le délire. Alors, pourquoi achetons-nous tous autant de parfums? Est-ce que c'est parce que les Français sont comme Alain? Ils sont forts. Alain sont forts.
13: Oh,
10: pas mal, non?
13: Il a bossé.
10: Jeu de mots, je vais faire toute une tournée comme ça, mes amis. Non, c'est aussi pour vous dire, mes amis, qu'on fait l'émission bien évidemment ensemble, d'abord sur le groupe Facebook.
13: Vous avez la parole sur Facebook pour nous retrouver, vous tapez Youpi la vie avec Willy Revelli. Nous avons eu beaucoup de messages encore cette semaine. Corinne d'Aigues-Mortes, les Graves, c'est dans le 33,
10: oui,
13: a posté une photo cette semaine, une photo du ciel prise de chez elle où on pouvait voir Vénus et Jupiter.
10: Ah,
13: et comme je n'y connais rien, je fais confiance à notre coco, merci. D'accord. Pour la photo, elle poste une photo tous les matins
10: sur le
13: groupe Facebook Youpi la vie avec Willy Revelli, donc continuez à réagir, c'est gratuit.
10: Voilà, merci beaucoup. Et 0810 055 055, voilà, il fallait quand même que je vous le dise ça aussi. Appelez-nous car cette émission est à vous. On fait cette émission tous ensemble, mes amis. Et vous repartez aujourd'hui lorsque vous passez à l'antenne.
13: Eh bien, elle sent bon, elle se parfume tous les matins. Ah. C'est notre carte carburant qui vaut 100 euros. Et voilà, le tirage au sort approche à grands pas. C'est en fin d'émission.
10: Merci beaucoup, Nathalie.
13: Allez,
10: alors là, le jingle, vraiment.
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10: Alors, ouvrons notre premier dossier. Donald Trump fête aujourd'hui ses 80 piges. Bonjour, c'était Sébastien Bussois.
14: Bonjour à vous, c'est Bussois.
10: Oui, bonjour Sébastien. Merci, bienvenue ici.
14: Bonjour.
10: Vous êtes docteur en sciences politiques et auteur de Donald Trump, retour vers le futur, aux éditions Mareuil. Alors, mon cher Sébastien, c'est vrai que vu de loin, moi je le dis franchement, Trump me fascine. Alors, je dis pas que je suis fan, mais moi, ce personnage me fascine.
14: Bien.
10: Non, mais c'est vrai, je trouve qu'il laisse pas...
14: Oui, je suis d'accord.
10: Voilà, il laisse pas indifférent. Il y en a qui vont le trouver abject, d'autres qui vont dire, bah oui, mais il a quand même du succès dans les affaires. Parfois, on va le trouver complètement barge. Alors, vous qui avez étudié son cas, mon cher Sébastien, qu'est-ce que vous pouvez nous dire? Est-ce qu'il est quoi? Il est un petit peu tout ça à la fois?
14: Oui, il y a un peu tout ça à la fois, effectivement. J'ai pas fait une psychanalyse approfondie, mais en tout cas, ce qu'on peut véritablement constater par rapport au mandat de Joe Biden, c'est qu'il ne nous laisse pas indifférents et qu'il occupe l'espace. Preuve en est, on en parle à peu près tous les jours.
10: Tous les jours.
14: C'est beaucoup moins le cas de Joe Biden.
10: Ah bah ouais.
14: On parle de ses affaires, on parle de sa personnalité, on parle de ses nouveaux projets, on parle de la géopolitique,
10: voilà,
14: on parle de l'économie, on parle véritablement.
10: Tout le temps, tous les jours.
14: On ne parle pas forcément de ses dents, mais on parle de sa style. On parle de la salle de bal de la Maison Blanche. C'est ça que je trouve absolument extraordinaire avec le personnage. C'est qu'à la fois, c'est cet éternel truc de l'attraction et de la répulsion.
10: Voilà.
14: En fait, il peut être horriblement énervant. il peut être peut-être insupportable, mais moi je dirais qu'en tant que géopolitologue ou analyste, qui au départ n'a pas une fascination extraordinaire pour la culture américaine, je trouve qu'il est effectivement tout à fait intéressant et particulier, voilà, à l'image des Américains, mais que ce qui est clair aujourd'hui, c'est qu'il renvoie quelque chose de fondamental qui était peut-être un petit peu sur le déclin avec Biden, c'est que les États-Unis sont plus qu'incontournables, que même si la géopolitique a tourné, Donald Trump reste véritablement à la manœuvre, en leader de la première puissance mondiale, et il montre à quel point, même s'il n'est pas parfait sur tous ses mains, qu'on puisse dire il maîtrise ou il tente de maîtriser les choses.
10: Donc, le fait que tous les jours, on entende parler de lui, soit par ses phrases, de ce qu'il peut raconter, etc., c'est une tactique, il le fait exprès, j'allais dire.
14: Oui, il est véritablement dans la volonté de noyer par le flot d'informations. D'ailleurs, les journalistes de la Maison-Blanche, comme les autres, le disent en général, on a du mal effectivement à tout suivre. Alors, il y a des informations, un jour il est optimiste sur l'accord de paix avec l'Iran, le lendemain il va frapper. Alors, ça peut donner l'image de quelqu'un d'instable, de bipolaire, voire plus. Mais je crois que fondamentalement, il y a une volonté de noyer le poisson, parce qu'en même temps, sur le plan politique et géopolitique, on a des gens en face de nous qui ont beaucoup de zones d'obscurité, beaucoup de zones d'opacité en termes d'information, et que lui essaye peut-être un peu de parler le même langage. En Israël, les gens disent, bon, à un moment, on rigole plus, on va parler arabe. Je crois qu'il y a la volonté aujourd'hui de tenir un discours de la part de Trump, qui est un discours fort, puissant, et d'essayer surtout de faire croire que l'Occident peut encore longtemps dominer le monde. Ouais. Je ne suis pas très optimiste à ce sujet, mais je dirais en tout cas, de manière peut-être provocante, qu'il aura peut-être été, comme je dis, le dernier des Mohicans à essayer de se battre pour que les Occidentaux continuent à garder la main sur le monde. Ça reste extrêmement compliqué. Si ça échoue, ça ne sera pas la faute de Donald Trump, mais il aura en tout cas essayé de tout faire pour occuper l'espace et médiatique, et politique, et géostratégique. Et je crois qu'en ça, il montre quand même que les États-Unis ont encore quelque chose dans le ventre.
10: C'est ça. Et eux, alors là-bas, les Américains, là, ils en pensent quoi de leur président? Parce que là, il y a les élections mi-mandat, il paraît que ça s'annonce pas bien. Mais eux, voilà, comment ils...

0: une guerre éclair, ça n'a pas marché. L'électorat MAGA reste quand même derrière, même s'il conteste le fait que la guerre pourrait effectivement s'enliser, et surtout les conséquences économiques. Il sera jugé sur l'économie.
1: Dans leur quotidien.
0: Il sera jugé plus sur l'économie que sur la politique.
1: Vous pouvez nous dire c'est quoi les électeurs MAGA, pour qu'on comprenne bien les MAGA quand vous
0: dites MAGA. Les électeurs MAGA, c'est le fameux fonds de commerce des électeurs de ce fameux teaser que Trump a inventé dans l'électorat le plus conservateur des États-Unis. C'est le Make America Great Again. C'est-à-dire cette volonté, peut-être que les Européens et l'Union devraient en prendre quelques
1: solutions,
0: c'est qu'ils considèrent qu'il est élu par les Américains et qu'il doit défendre les intérêts des Américains. C'est pour ça qu'il a coupé dans tous les trucs de coopération, etc. Parce qu'il considère que pour l'intérêt des Américains et pour les finances des Américains, on ne peut pas continuer à financer la misère du monde, la coopération internationale et toutes ces choses-là. Ça, c'est effectivement son point de vue. Et donc, cet électorat-là, qui est un peu un électorat un peu provincial, rural, c'est le moins qu'on puisse dire, l'Iran, la Chine, tout ça, c'est très, très lointain.
1: Ouais, c'est très loin. C'est pas dans leur quotidien.
0: C'est un électorat très conservateur, très de droite, très rural et très américain.
1: Merci infiniment, mon cher Sébastien Boussois. Donc aujourd'hui, Donald Trump fête ses 80 ans. C'est quand, vous, votre anniversaire, Sébastien, que je vous rappelle ce jour-là?
0: Oh, malheureusement, c'est, j'ai encore un peu le temps, c'est le 28 janvier. Mais
1: 28, je vous rappelle le 28
0: janvier. Il y a très peu de temps.
1: Bon anniversaire en retard. Merci beaucoup. Docteur en sciences politiques et auteur de Donald Trump, Retour vers le futur aux éditions Mareuil. Merci infiniment. Thank you very much. Si vous voulez réagir là-dessus, 0810 055 056. On parle de quoi avec toi dans un instant, mon bon.
2: Fabinou. Moi, c'est Fabien.
1: Oui, c'est Fabien.
2: L'actu web de la semaine, je vais revenir sur le buzz d'un certain Cédric.
1: C'est juste après nous.
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0: les attaques, bien évidemment. Bah oui.
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0: là,
1: toute sa tribu.
0: Pas connu, c'est
2: oui, ah bah non, pas la même voix. La même voix.
0: Fabien et moi, alors notre geek, ça va mon Fabinho?
2: Très bien.
0: Bah tant mieux. Et là voilà, on peut passer à la suite.
2: Il est l'heure de la mise à jour, toute l'actu web de la semaine. On démarre avec le buzz du Crédit Agricole. Tout le monde en a parlé cette semaine.

0: En fait, mardi, les clients du Crédit Agricole ont reçu une notification, vous savez, sur leur smartphone. Oui. Sur la notif, c'était marqué « Test Cédric ». Du coup, les clients de la banque ont cliqué sur cette notif et là, tout a bugué. Le Crédit Agricole donc s'est exprimé. C'était une fausse manip. Normalement, Test Cédric devait être un test en interne. Et le gars, sans doute un stagiaire, a appuyé sur le mauvais bouton et il a envoyé la notification à toute la France. Ce bug a bien évidemment fait réagir les internautes. Beaucoup l'ont comparé, vous savez, à François Pignon dans le film Le Dîner de cons.
1: À la boulette. Ça dépasse tout ce que j'ai pu imaginer. Ah oui, j'ai fait la boulette.
0: Alors du coup, après cette boulette, la banque s'est rebaptisée Cédric Agricole sur les réseaux sociaux. Voilà, ils ont surfé dessus. Le buzz a tellement pris de l'ampleur que d'autres marques et d'autres banques ont surfé aussi sur cette tendance. Par exemple, la BNP a envoyé comme notif à ses clients. Alors le test a fonctionné, Cédric. Chez nous, tout était OK. Voilà, tout le monde surfe dessus. Voilà comment cette boulette s'est transformée en coup de com' génial. Donc bravo Cédric.
2: Bravo Cédric.
0: Toujours dans l'actu web de la semaine, un cheval a semé la panique sur l'autoroute A62, près de Saint-Jory, c'est en Haute-Garonne. Le cheval était à contresens en fait et plusieurs automobilistes ont filmé et ont posté la séquence sur les réseaux sociaux.
3: Il y a un cheval sur la route, sur l'autoroute. Il y a un cheval.
4: Oh là là là là là.
3: Attention, ne pas le percuter.
0: Alors, bonne nouvelle, le cheval a pu être intercepté par les gendarmes et les patrouilleurs. Voilà, il n'y a pas eu d'accident. Heureusement, c'est pour ça que je vous en parle. Et surtout, l'animal va bien. Et bonne nouvelle, pendant cette intervention, personne n'est monté sur ces grands chevaux.
2: Grands chevaux. C'était bon du cheval. On ne mange plus de cheval.
0: Non, c'est vrai que ça ne se fait plus.
2: Ça se fait plus.
0: La boucherie chevaline.
2: Bon. Ben si, moi, ma mère, parfois, me faisait du steak de cheval. Ben, c'était très bon quand j'étais petit. Il paraît que c'était bon. Il y a plein de fer, il paraît.
0: Ah oui, le fer, c'est bon pour la santé.
2: Relançons la boucherie chevaline.
5: Les véganes vont être contents, là.
0: Allez, on termine l'actu web de la semaine avec une invention. Alors là, je vous présente Romain et sa fille Adèle, 10 ans. Ils habitent à Corbelin, c'est en Isère, et ils ont inventé un instrument de musique, le tongophone.
2: Ah.
0: Le tongophone est constitué uniquement de tuyaux en PVC. Ah. Donc ils ont aligné plusieurs tubes de canalisation, et quand ils tapent à l'extrémité d'un tuyau, une note de musique sort du tube en PVC. Mmh. Petite précision technique, il faut taper sur le tuyau avec une tongue, d'où le nom tongophone, et ça donne ça.
2: Alors, on n'a pas reconnu l'air, mais c'est connu.
0: Je crois que c'est connu.
5: Tremble David Guetta.
0: Non, mais c'est pas mal. On va pas faire le Stade de France demain, mais c'est pas mal.
2: Sur des bambous, non ? De toute la ville, on
0: dirait. C'est son grand retour. Ouais. Voilà, en exclu mondial, le bruit du tongophone. Avec l'été qui approche, c'est l'instrument de saison. Suffit d'avoir des tongs et de jouer comme un pied.
2: Merci. Merci infiniment, mon bon Fabien. Oui, Nicolas, tu veux dire quelque chose ?
5: Pas du tout.
0: Ne lui donnez pas la parole.
5: J'admire le talent.
2: Tu ne peux pas dire grand-chose, Nicolas, mais c'est pas très grave. Dis-moi, alors, Fabien, t'as mis ton petit polo.
0: Oui, un pull.
2: Avec un zip. Il est trop, le zip, on dirait un curé.
0: Oui. Ah bon, c'est pas la mode, ce que j'ai vu des top modèles remonter le zip.
2: Top modèle, lui.
0: Bon, je descends un petit peu le zip.
2: Modèle chez Petit Navire, ton Petit Navire. Pas plus. Non, mais lui, il est modèle.
0: Non, mais
2: tu les entends, là.
1: Joli chez vous.
2: Non, mais franchement.
5: J'essaie de faire jeune, mais ça marche pas.
2: Franchement. Étienne, tu es là, Étienne?
6: Oui,
2: ça va, mon Étienne.
5: Salut.
2: Voilà, Étienne, il a l'air beau. Lui, il peut être modèle, Étienne. Tu mesures combien, Étienne? Faut voir.
6: Alors, je mesure 1m87.
2: Ah ouais. C'est un beau morceau, Étienne. Tu nous appelles d'où, mon Étienne?
6: Alors, je vous appelle de Rennes, Bretagne.
2: Rennes, en Bretagne. Très bien. Alors, pas que tu reviens des États-Unis, c'est ça?
6: Ouais, je reviens. Ça fait 2 jours. C'était incroyable.
2: Très bien. Comment ça s'est passé? T'as ramené des petites choses?
6: Oui, exactement. Alors, pour ceux qui ne savent pas, moi, je pars chiner de la déco américaine.
2: D'accord.
6: Et je ramène, pour mes followers, si vous voulez, j'ai un compte Facebook. Ouais. Je ne sais pas si je peux le dire.
2: Ah, vas-y, oui, évidemment, vas-y.
6: Alors, mon compte Facebook, c'est Trésor d'Amérique, Trésor avec un S, c'est plus d'Amérique.
2: D'accord, Trésor d'Amérique.
6: Et je partage, mes voyages, mon chinage. Je fais, en fait, des lives où les gens peuvent acheter en direct dans les Antilles, les marchés Opus.
2: Trop bien.
6: Comme ça, en fait, ils ont vraiment l'Amérique avec eux.
2: Voilà.
6: Ils peuvent choisir ce qu'ils veulent.
2: Parce que donc, Étienne, tu vas aux États-Unis, parce que tu es fan des États-Unis, on va dire, tu ramènes des objets de là-bas que tu vends. Donc, c'est des vrais objets que tu as achetés là-bas.
6: Des vrais objets qui ont toute une histoire.
2: Là, par exemple, le truc que tu as ramené, là, le truc que vraiment qui est trop canon que tu as ramené. À part une MST, bien évidemment. Je connais Étienne.
6: Oh là là. Non, vraiment, le truc le plus dingue que j'ai ramené, on va dire que c'est une plaque marquée FBI et qui appartenait vraiment.
2: Ouais.
4: Ah ouais.
2: Ah
4: ouais.
2: Wow. Combien tu me l'as fait à combien la plaque,
6: Étienne? Ah, ça, on reverra.
2: Bon, et bah ok, donc ça s'appelle Trésor d'Amérique sur la page Facebook. Voilà.
6: Voilà,
2: et bah écoute, super.
6: Super sympa.
2: Bravo Étienne. Et ben, vive Étienne.
0: Vive l'Amérique.
2: Merci Étienne, on t'embrasse fort. Merci d'être passé nous voir. Tu repars évidemment avec ta sélection.
4: Pour la carte carburant et ne la revends pas.
2: Hein. Ah non, tu la revends pas. Non, non. Allez, dans un instant, on vous présente un invité pas banal parce qu'on aime vous présenter des invités pas banaux. Mais d'abord, tiens, on va écouter Miley Cyrus qui démarre.

0: Emma, il avait sa ruse, bien évidemment.
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0: C'est pas bête, on t'embrasse, Maïle. Allez, comme promis, place à la personne pas banale du dimanche. Bonjour David Soumet.
2: Oui, bonjour.
0: Bienvenue ici, mon cher David. Vous êtes vice-président du MO5. Alors, c'est quoi le MO5 déjà ? Qu'on comprenne bien.
2: Alors, le MO5, c'est, pour nous, c'est une association pour la préservation du patrimoine numérique et vidéoludique. Et à la base, c'est le plan informatique pour tous que vous avez dû connaître à l'époque, dans les années 80.
0: Oui, merci beaucoup.
1: Je n'ai pas connu, moi. David. Oui, très bien. Merci. Un petit coup de vieux, là.
0: Merci, David. Au revoir. Et donc, David, avec l'association MO5, vous avez porté un projet unique en France qui est à Arcueil, dans le 9-4. C'est un musée pas banal aussi pour le coup. Alors, c'est quoi ce musée ?
2: C'est le musée du jeu vidéo. Alors, c'est pas la première.
0: Mais pas loin.
2: Ok. Voilà. et donc, on propose plus de 100 machines. Et on a eu à peu près 1200 visiteurs sur les jours d'ouverture.
0: Voilà.
2: En moyenne.
0: Donc, ça fonctionne plutôt pas mal.
2: Ça fonctionne très, très bien. Les gens sont contents.
0: Parce que donc, on y découvre quoi ? L'histoire du jeu vidéo, c'est ça ?
2: C'est ça. C'est du premier jeu vidéo au monde, qui est Tennis for Two.
0: Ouais.
2: Sur un vieil oscilloscope à tube que vous avez dû également connaître.
0: Ça suffit maintenant, David. Il énerve, lui, là. Et il est sorti en 1958, le premier jeu. Donc j'avais connu.
2: Et on remonte chronologiquement à travers les consoles plus ou moins connues, comme la NES, la Master System ou la GX 4000, et on s'arrête à la PlayStation 4.
0: Voilà. Et ce qui est génial dans le musée, c'est qu'on joue.
1: On joue à tout. Avec la console de l'époque.
2: C'est vrai que j'ai pas bien précisé, mais.
0: Non, vous ne précisez rien. À part vous foutre de moi, vous ne précisez rien, David.
2: Gentiment, j'espère que vous le prenez pas mal.
0: Tout va bien, David, tout va bien. Donc, non, mais c'est vrai que c'est rare dans les musées de pouvoir toucher à tout. Là, le but, c'est de toucher à tout et de jouer.
2: Exactement. C'est mettre à disposition du public toutes les machines dans les conditions les plus proches de l'époque.
0: Ouais, c'est trop bien, trop bien. Et mon cher David, on est bon en France dans le jeu vidéo. Comment est-ce que vous l'expliquez, ça ?
2: Alors, on a une place centrale au niveau mondial. On a importé des jeux des États-Unis, du Japon. Et effectivement, on a aggloméré tout ça. En France, c'est vrai que principalement Paris à l'époque, surtout dans les années 80-90, on centralisait pas mal de toutes ces technologies. Et on a effectivement un savoir-faire là-dessus qui est assez conséquent.
0: On a de grands créateurs de jeux. Et là dans le musée, là, toutes ces pièces, là, elles viennent d'où ?
2: Alors, c'est principalement nos collections. On a aussi un partenariat avec d'autres associations, notamment pour les bandes d'arcade.
0: Donc, content. Pour l'instant, ça marche très bien, quoi. Il y a plein de monde qui vient vous voir.
1: Et toutes les générations.
3: Ça rassemble.
2: Toutes les générations, il n'y a aucun souci. C'est tout le monde s'y retrouve, des plus jeunes aux plus vieux.
0: Ouais.
2: Et pour l'instant, on est un peu en travaux. Donc, on va réouvrir dernier trimestre de cette année. Donc oui, ça a très très bien fonctionné, on a hâte de réouvrir.
0: Voilà, donc c'est Arcueil, il est où exactement le musée ? Comme ça, on reviendra vous voir une fois qu'il sera tout ouvert, là.
2: Alors, c'est à côté du RER La Place, c'est vraiment littéralement à 3 minutes à pied.
0: Ouais.
2: Et donc, vous nous trouvez, on est très bien référencés sur Google.
0: Voilà,
2: dans le musée du jeu vidéo. Ouais.
0: Voilà, super. Le musée du jeu vidéo à Arcueil, dans le 9-4. Merci mon cher David, le vieux que je suis, ne vous salue pas.
1: vous aimez jouer aux jeux vidéo, vous ?
0: Non, je suis très très mauvais.
1: Très mauvais,
0: ouais. Je suis très mauvais, ouais. Je suis assez mauvais, mais bon, je suis mauvais que là, sinon ailleurs je suis très bon. Qu'est-ce qu'il y a, toi ?
1: J'allais dire, vous êtes bon en quoi ?
0: Je suis en lance, très bon en lancement de pub.
1: Ça, c'est vrai.
0: Voilà, je suis bon, parce que vous aimez être ici, vous aimez la pub. Voilà, on se retrouve après ça, et après les infos pratiques près de chez vous avec le SI Express.
1: Tchou !
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0: Allez, partons gaiement vers la deuxième demi-heure de votre talk show du dimanche. Alors ici, c'est comme la messe du dimanche, mais non, pas pareil. Sinon, c'est la même chose. Dans un instant, on va parler du business du parfum. On se parfume. Alors, il se porte bien, ce business du parfum. Parce qu'on pue, tout le monde pue dans ce pays.
1: C'est ça, c'est
0: donc
1: bon
0: on
1: ça.
0: Se parfume, c'est juste pour ça. Et votre tribu qui sent bon. Et là, allez, notre enfant de la télé, Nicolas Malabeuf. Toi, tu ne mets pas de parfum, toi.
3: Alors, en fait, j'ai une technique. Je n'achète pas de parfum, je vole les petits échantillons.
0: Ah.
3: Dans
0: quel
3: magasin. Radin.
0: C'est pour ça.
3: Eh ben oui, ça fait
0: quel
3: un peu
0: rat,
3: mais bon.
0: Ah non, bah pas, oui. Du tout, ça fait pas du tout rat.
1: Puis à offrir les petits flacons comme ça, c'est vrai que ça fait pas du tout rat.
0: C'est sympathique. Bon, et Fabien, toi, tu te parfumes.
6: Ah,
0: Fabien,
6: moi, je parfume. Oui, parfume, ouais. Ah, bien sûr.
0: C'est quoi ton parfum, que ça les gens sachent que sent Fabien?
6: Paco Rabanne.
0: Paco Rabanne, oui, mais lequel?
6: One Million.
0: One, ah, tu mets One Million.
6: One Million,
0: ah,
6: c'est le lingot d'or.
0: C'est One, bah je devrais, bah moi j'ai One Million, moi.
1: Ah oui, c'est ça la différence entre nous.
0: C'est ça la différence.
1: Moi j'ai le parfum, vous les avez.
0: Moi je les ai sur mon compte en banque. Tu vois la diff, mon petit coco. Hé, petit coco. Moi je ne vous dis rien.
1: Oui, c'est ça.
0: Je ne vous dis pas, moi.
7: Mystérieux.
1: Mais du Febreze.
0: Bah, rigole pas, j'en mets beaucoup sur mes tissus du Febreze.
1: Non,
0: ça sent très bon.
1: Vous, c'est Paco Rabanne, vous. Il ne va pas finir l'année.
0: Tu sais que c'est la fin de la saison bientôt.
1: Oui, en plus, ouais, je prends des risques.
0: Pour l'instant, à la seconde, on se parle.
1: Rien n'est fait.
0: Rien n'est fait. Enfin, pour vous deux.
1: Oui, c'est ça. Oui,
0: m'énervez pas trop.
1: On s'en doute.
0: Sur le groupe Facebook, comment ça se passe?
1: Le groupe Facebook, pour nous retrouver, vous tapez Youpi la vie avec Willy Rovelli et vous partagez ce que vous voulez. Il y a Sylvain qui a partagé une réflexion. Je le lis. Dans les salons de coiffure, il y a toujours des cheveux par terre. Dans les garages, il y a toujours de l'huile par terre. Ouais. Les banques, c'est quoi votre problème?
0: C'est vrai,
1: c'est pas mal.
0: C'est vrai qu'il n'y a jamais.
1: Eh bien, merci Sylvain pour cette réflexion. C'était la réflexion du
0: merci
1: dimanche.
0: Beaucoup.
1: Continuez à réagir, c'est gratuit sur Facebook. Pour nous retrouver, vous tapez Youpi la vie avec Willy Rovelli.
0: Réagissez aussi au 0810-055-056. 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
0: Oh là là, on dirait un camelot. Mais d'abord, si vous n'avez pas suivi l'actu, pas de panique, l'actu vous suit. Il est temps pour moi de mettre
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0: Et on commence avec un point Patrick Bruel. Ma bite, d'après les avocats du chanteur, Patrick Bruel a été satisfait de ses 48 heures de garde à vue. Bon. Oui, il a enfin pu s'expliquer sur les faits qui lui sont reprochés. Ses 10 albums. La police a épluché sa filmographie, a trouvé des pépites, hein, comme le film L'Oignon Sacré. L'Oignon Sacré, pardon. Oh, bah oui. Du coup, on attend son nouvel album à Patrick Bruel. Hein. Alors, regarde à vue. À la sortie de cette garde à vue, Patrick Bruel a été entre autres interdit de fréquenter les salons de massage. Et pour éviter vraiment tout risque, même d'écouter Jeanne Masse. C'est dire le mec. D'ailleurs, c'est aujourd'hui que se termine la Semaine Nationale du Massage. Véridique. Eh ouais, tout un symbole. La consommation de vin mondial chute et atteint son plus bas niveau depuis 60 ans en France. Voilà ce qui arrive quand Renault décide d'arrêter de boire. Jamel Debbouze fait de la pub pour Burger King. À eux aussi, ça a dû leur coûter un bras. Pour Jamel Debbouze, la firme Burger King a créé un burger à qui il manque un steak. Au Brésil, un policier et sa femme meurent de chaud dans leur baignoire après avoir consommé de la cocaïne pour fêter les 4 ans de leur fille. Putain, il n'y a rien qui va dans cette info. Mais rien. Des barquettes de merguez de volaille maître coq vendu dans toute la France, rappelé en raison de la détention de salmonelle. Putain, maître coq, c'est encore plus un bâtard que Master Poulet. Patrick Bruel aussi, il faudrait rappeler sa merguez. Sous contrôle judiciaire, le psychanalyste Gérard Miller autorisé à partir en vacances en Italie. Faut dire que Gérard Miller a l'âme italienne. Hein. Il parle avec les mains, il tripote avec les mains, il pénètre avec les mains. Les médecins alertent, les cotons-tiges mal utilisés seraient responsables d'otites, de perforations tymphaniques et de paralysie faciale. comme le nouvel album d'Ariel Dombal. Enfin, la question du jour. Ah. Karim Bouamram, le maire de Saint-Ouen, qui avait dit non à l'installation de Master Poulet, se présente à l'élection présidentielle. Est-ce que c'est parce qu'il aime faire de la poulettique?
1: Oh
0: hey, bah vous avez deux ans. Allez, bonne soirée. Alors, heureusement, dans 200 jours, c'est fini 2026.
1: Bravo.
0: Ah bah voilà, voilà mes amis. Dit, hein. Donc, Master Poulet. Qui a déjà fréquenté Master Poulet?
3: Eh oui.
0: Ah bah,
3: j'y suis allé.
0: Il mange mal celui-là, mais c'est pas possible. Hein. Bon, allez mes amis, si vous n'avez pas le moral,
1: bien.
0: On arrête tout, arrêtons tout. On n'est pas bien là.
1: On n'est pas bien.
0: Moi j'ai la solution pour vous. Si vous allez mal, quand je vous dis à vous, vous allez me faire un palabapapala et vous avez, ça ira beaucoup mieux. Tiens, regarde, là ça va
1: là,
0: pas
1: ça
0: bien.
1: Pas bien.
0: Là, ça va pas bien.
1: Timou,
0: Timou, Timou. Local,
4: musique et
0: à vous.
1: Palabapapala.
0: Et voilà, ça va beaucoup mieux. Purée. Week-end à Rome.
1: Ah, ça c'est pour vous, ça.
0: Ça c'est pour moi, c'est ma passion. Alors, moi c'est plutôt week-end à Napoli.
1: Ah oui, vous adorez.
0: Mais Rome, c'est pas loin déjà, j'adore Napoli. Voici Étienne Dao et dans un instant on va parler du business du parfum.

0: week-end.
1: Oui, c'est pas pareil. Déjeuner chez vous.
0: Toi, c'est week-end à Rome. Et
2: vous, c'est week-end à Rome.
0: Ouvrons notre nouveau dossier. Bonjour, Johan Servi.
3: Bonjour.
0: Bienvenue ici, mon cher Johan. Alors, vous êtes spécialiste de l'histoire de la parfumerie moderne, professeur à l'École supérieure du parfum de Paris. Et balidon, hein. Consultant auprès de grandes marques de luxe. Il fait tout, mon cher Johan. Alors, je le disais en début de cette
3: émission. Journaliste aussi.
0: Journaliste. Et le melon, là, deux minutes. Hein.
2: Le CV. Bon.
0: Il a un CV
2: énorme.
0: Alors, mon cher Johan, je le disais là tout à l'heure en début d'émission, de nombreux secteurs du luxe souffrent à cause du ralentissement économique, mais pas le parfum. Vous nous confirmez donc que la branche parfum se porte bien ?
3: Effectivement, on constate sur le plan culturel que le parfum connaît aujourd'hui un engouement extrêmement fort. Hein. Et je crois que c'est parce qu'il a changé de statut ces dernières années.
0: Ah, en fait, c'est quoi ? C'est un produit de luxe qui est accessible, c'est ça le truc ?
3: Oui et non. En fait, il reste bien sûr un objet de luxe, hein, quand même relativement accessible, un produit de beauté. Mais je crois qu'il est devenu aussi un phénomène culturel majeur, hein, presque un phénomène d'un objet de pop culture. Moi, c'est ce que j'observe au quotidien et au fil de mes activités. Et ce qui est très intéressant aussi, c'est de voir qu'il parle désormais à des publics extrêmement larges, très variés. Il traverse les générations, les milieux sociaux. Non, c'est vraiment un mouvement très fort.
0: Ouais. En gros, tout le monde peut s'acheter des parfums. Parce qu'il y a évidemment les parfums très très chers, mais il y en a moins chers.
2: Et ça dure longtemps.
0: Donc du coup, c'est ça, c'est le côté un peu tout le monde peut avoir son parfum à lui.
3: Oui, je le crois aujourd'hui. Et c'est vrai d'ailleurs, mais on l'observe même dans l'espace public, dans les transports. Les sillages sont beaucoup plus présents, beaucoup plus marqués qu'il y a quelques années. Je pense que beaucoup plus de gens se parfument.
0: Ouais. Même les jeunes, jeunesse. Même les jeunes, ouais, voilà, c'est ça.
3: Ah, mais c'est extraordinaire. En fait, la jeunesse mondiale s'est emparée du parfum, s'est prise de passion pour cet univers. C'est tout à fait fascinant.
0: Bah, moi, je me souviens, quand j'avais 15 ans, je mettais du Brut de Fabergé qu'on achetait.
2: Oui, ça existe toujours.
3: Un joli parfum, d'ailleurs.
0: Bah ouais.
2: J'achetais du Scorpion, moi.
0: Bah oui, bah, j'étais le seul à me parfumer. Tout le monde se foutait un peu de ma gueule. Ça faisait genre un peu le mec et un peu la fifille, quoi, tu vois.
2: Précurseur.
0: Mais oui.
3: C'est exactement ça. Aujourd'hui, on évolue dans un territoire de liberté, en fait, où on peut très facilement s'affranchir des notions de genre, etc. Non, il faut cultiver tout ça. Je crois que c'est très important. Ouais. Et alors, vous parliez de vos parfums signature. Aujourd'hui, on voit également que ce parfum unique, eh bien, c'est quelque chose qui existe toujours, mais qui est de plus en plus remplacé par de véritables garde-robes olfactives. En fait, on collectionne les parfums, on les porte selon ses humeurs, selon ce que l'on a envie de montrer de soi, ce que l'on a envie d'exprimer. En fait.
0: Est-ce qu'il y a des tendances parfums, comme il peut y avoir, je sais pas moi, des tendances musique,
3: absolument.
0: Je sais pas quoi. Absolument. Alors allez-y. Là, par exemple, c'est quoi en ce moment la tendance
3: tout à
0: parfum
3: fait.
2: La tendance de l'été.
3: Tout à fait. Alors déjà, on observe des parfums de plus en plus puissants, avec des extraits, des élixirs qui nous parlent de préciosité, des versions intenses, avec ces notes très diffusives, très rémanentes, pour avoir vraiment un sillage assez expansif. Et ça dit quelque chose de notre époque. Alors après, en termes vraiment purement olfactif, on voit une dominante de notes crémeuses, lactées, vanillées, musquées.
0: Ah oui,
3: avec des textures.
0: Parfum senteur yacht.
3: Sans aller jusque-là, mais c'est vrai que des notes, lactées, de riz, d'amande. Tout à fait.
0: Ça,
3: des fruits très colorés également. Et puis, vous savez, vous l'avez certainement observé, senti du moins, des notes boisées, assez nerveuses, puissantes, qui ont beaucoup de profondeur.
0: Ça, j'aime moins.
3: C'est une question de goût.
0: C'est des goûts.
3: Tout à fait. Et on a également des parfums qu'on appelle les parfums de peau, en fait, des notes musquées très propres, presque cosmétiques, vous savez, qui peuvent évoquer presque la peau fraîchement lavée au sortir de la douche ou du bain.
0: Ça, c'est pas mal. Il y a Nicolas Malabeuf sans le kebab quand il sort généralement de chez lui.
2: Master Poulet.
0: Il n'y a pas un truc, pas un parfum senteur poulet,
2: c'est pas dingue.
0: C'est pas très tendance.
3: Non, pas encore, non.
0: C'est pas tendance.
3: Tiens, pour le moment.
0: Restez avec nous, mon cher Johan, une petite seconde. Tiens, je vous présente Claire qui est avec nous. Ça va, Claire?
4: Oui, bonjour.
0: Ça va, ma Claire?
4: Bien, merci.
0: Ça va très bien, ma Claire. Tu nous appelles d'où?
4: De Tours.
0: Tours, très bien. Toi, tu te parfumes, Claire, ou tu sens très mauvais?
4: Ah oui. Non, je préfère sentir bon.
0: Ah, et alors, c'est quoi les trucs là?
2: Ton parfum.
0: C'est quoi tes parfums préférés?
4: J'en ai plusieurs que j'aime bien. Ce que j'adore, c'est Mitsuko, qui est un très vieux parfum.
0: Ouais.
4: De chez Guerlain. J'ai aussi Chanel numéro 5.
0: Ah, dis donc.
2: Et là, haut de gamme.
0: Ah ouais, très connu.
2: C'est pas bruit, genre.
4: L'hiver, j'aime bien aussi quelquefois Chalimar.
0: Ah oui, oh là là, tu dois, oui, non, oui,
5: on n'est pas dans Scorpion.
0: Non, mais, non, mais nos auditeurs ont tous la bouche en cul de poule, hein. Ça, on avait remarqué déjà. Voilà, franchement.
5: Non, non, mais tu as de bons goûts.
4: Mon préféré, ouais, c'est Mitsuko quand même.
5: Mitsuko, oui, Mitsuko. Salut, Rita.
0: Et donc, Claire, toi, c'est quoi qu'il arrive, tous les jours, la petite goutte de parfum, quoi qu'il arrive. Même quand t'es à la maison, moi pareil.
5: Mais oui, ouais,
0: moi pareil. Même quand je suis à la maison, je sors pas.
5: J'ai l'impression d'être
4: nulle. Je ne descendrai pas ma boîte aux lettres si je ne suis pas prête. Donc, je me parfume aussi.
0: Ah, mais j'adore. Johan, la France est une patrie de parfums. Oui, hein, on fabrique,
3: oui,
0: des parfums, on crée des parfums.
3: Mais d'ailleurs, oui, oui, tout, absolument. Hein, ouais. C'est un épicentre de la parfumerie. Ce n'est pas le seul. Hein, on ne va pas se regarder le nombril en permanence. Hein, effectivement, aujourd'hui, il y a plusieurs. Et ce qui est intéressant, c'est de voir que cette parfumerie, elle est désormais mondiale. Hein, le, ouais, Moyen-Orient, voilà, la Chine, toujours les États-Unis, etc. Mais oui, Paris, enfin la France, pardon, Tigrasse, enfin, constitue encore une forme, un des grands centres, en tout cas majeur. Alors, je rebondis quand même sur ce que disait,
0: oui,
3: Madame, en citant, parce qu'on peut citer apparemment certaines références. Numéro 5, Mitsuko, oui, Chalimar. Moi, ça fait partie de mes de mes parfums préférés. Ce sont des classiques, voilà, intemporels, des merveilles que je continue de porter, de chérir. Donc, voilà.
0: Les grands tubes, les grands tubes, les grands succès du parfum. Merci infiniment, Johan Servi, d'être passé nous voir. Je ne redis pas tout ce que vous faites dans la vie, car sinon, à 15h30, on est encore là. Mais vous êtes spécialiste, entre autres, de l'histoire de la parfumerie moderne. Merci infiniment, mon cher Johan. Claire, merci beaucoup d'être passé nous voir. On
6: t'embrasse. Tu vas peut-être repartir avec 100 euros de carburant, même si c'est une broutille pour toi. Tu as beaucoup trop les moyens.
0: Oui. Mais tu pourras te parfumer au carburant.
5: Oui, c'est ça. Un peu de gasoil.
0: Merci beaucoup. Ben on vous embrasse fort, tout le monde. On parle de quoi avec toi, mon cher Nicolas, dans un petit instant?
6: Eh bien, on va revenir sur la mort de Coluche, 40 ans déjà, dis donc.
0: Ouais, 40 ans déjà.
5: Là, ça filoche.
0: En attendant, on va écouter Louisa et Soleil Bleu sur votre radio ici. À tout de suite, mes amis que j'aime.

0: c'était Louisa, bien sûr, et le soleil de là, il y a
1: du soleil. Il en profite.
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0: Faire attention aux UV, hein, vous mettez la crème solaire,
1: casquette.
0: Même quand tu ne vas pas bronzer, tu mets ta crème solaire 50, indice 50 sur le visage. Oui, très important. Sinon, il y a des ridules.
1: C'est pour ça que vous paraissez jeune.
0: C'est pour ça que je n'ai aucune ridule. Ça va, mon Nicolas? Regardez, il est là. Quand il y en a mal, il y en a mal. Alors, lui, il est la police, mais évidemment, il a 20 ans.
4: Cette semaine, on va commémorer les 40 ans de la mort de Coluche, qui avait tous les talents.

0: J'entends déjà que Michel Colucci nous a quittés. Au début de l'année 1980, Coluche s'est engagé par Radio Monte Carlo. Alors l'une des consignes données par la direction était de ne parler ni de Dieu ni de la famille princière. Et au bout de quelques jours, Coluche ouvre son émission en disant « Bonjour, nous sommes en direct du Rocher aux putes
1: ». Bah voilà, voilà.
0: Et alors quelques jours plus tard, quand on lui demande « T'as vu Monte Carlo ?», il répond « Non, j'ai vu Monte Caroline ». Bravo Coluche. Et alors après ces balivernes, Coluche est viré de RMC, évidemment.
2: Ah bah oui, bah ça, oui.
0: Et alors faut bien se rendre compte qu'à l'époque, tout le monde n'était pas fan de lui. Les Français donnaient leur avis.
3: Qu'est-ce que vous pensez de Coluche?
4: C'est un homme très mal élevé, c'est tout ce que je peux dire.
5: Franchement, on ne peut pas dire que c'est une vedette.
6: Non, c'est pas une vedette.
7: Je crois qu'il va être un peu choqué par les gros mots souvent. Non,
5: oui, non, c'est ça. Oui, c'est ça.
0: Et oui, il faisait débat à l'époque, et en juin 86, il y a 40 ans, Coluche est à Cannes avec une bande de copains. Il prévoit de rentrer dans leur maison de vacances. L'actrice Mathilde Amet aurait dû être derrière Coluche sur la moto, mais elle préfère rester à Cannes faire du shopping. Et alors sur la route, Coluche percute un putain de camion à l'âge de 41 ans. Il meurt sur le coup. Le chauffeur du camion s'appelait Albert Hardisson. Oui, c'est fou, incroyable. Rien à voir avec Thierry. Il s'explique juste après l'accident.
8: J'étais engagé, je l'ai pas vu, il m'a débouché, je l'ai vu quand il était un peu là, qu'est-ce que vous voulez que je vous dise d'autre, je peux rien vous dire.
9: Il allait vite?
8: Ah oui, très vite.
9: Combien, à quelle vitesse?
8: Je ne peux pas vous dire, mais je vous dis qu'il allait très vite.
9: Il a eu le temps de freiner?
8: Il n'a pas freiné, il n'y a pas de marque de freinage. C'est malheureux, hein. Qu'est-ce que vous voulez que je vous dise, hein. Ça fait 50 ans, 40 ans que je conduis, alors c'est pas de maintenant. Hein.
0: Albert Hardisson avait été condamné pour homicide involontaire à une somme de seulement 1000 francs. Il est décédé en mai 2024 à 85 ans. Et alors, quelques heures après l'accident, Michel Denisot est à l'antenne sur Canal+. Il est en larmes.
10: Bonsoir à toutes et à tous, c'est donc un Zénith spécial que je vous présenterai avec Philippe Gildas et Maris qui vont me rejoindre ce soir. Je pense qu'on sera pas trop de froid.
11: Non.
10: Pardon.
11: Michel.
12: Si aucun d'entre nous ne peut parler, on n'a aucune chance de continuer. Donc Coluche est mort.
0: Et alors la mort de Coluche, plusieurs Français l'apprennent dans la rue par ce journaliste. Vous reconnaîtrez peut-être le jeune Franck Dubosc qui témoigne tout à fait par hasard.
13: Vous plaisantez?
14: Situé cet après-midi en moto.
13: Mais non, c'est pas possible.
14: Non, c'est pas vrai.
0: Dubosc.
14: Non, je crois pas.
15: C'est Franck Dubosc.
14: Je crois pas. C'est une grande perte, c'est une très grande perte pour la France. Je suis très ému.
13: C'est un grand chagrin pour nous tous, je crois. C'est très bien ce qu'il a fait.
16: Il y a des milliers de gens qui meurent chaque jour.
17: La mort de Coluche, ça vous laisse indifférente ou...
16: Pas plus qu'un autre.
0: Un témoignage diffusé le jour de sa mort à la télé française. Et pour terminer, s'il était toujours vivant, Coluche aurait aujourd'hui 81 ans.
2: 81 ans. Puis n'oublie pas que votre radio ici est partenaire des Restos du Cœur. Bien
0: important.
2: Évidemment, voilà. Et c'est toute l'année, hein, que vous pouvez faire des petits gestes pour les restos. Faites ce que vous pouvez, voilà. Mais évidemment, on pense à eux. Merci infiniment, mon cher Nicolas. Est-ce que vous connaissez Tissal?
0: Ah non.
2: Tant mieux, parce qu'on en parle juste après ça.
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0: midi à 13h, mais vite, ce sont les 5 dernières minutes. Ah, hein, ça passe vite. Hein. Alors, place à la bonne initiative du dimanche. Bonjour Aurélie Ivanet.
1: Bonjour.
0: Bienvenue ici, ma chère Aurélie. Vous êtes bonjour toute seule. Vous êtes psychologue et sexologue. Je vais donc venir vous voir deux fois. Mais avant, je voulais discuter avec vous de cette initiative lancée en mars dernier à deux pas de Lille où vous êtes. Nom de code Tissage. Alors, de quoi s'agit-il exactement?
1: Effectivement.
0: C'est de quoi s'agit-il alors?
1: Donc, Tissage, en fait, c'est un dispositif qu'on a créé, donc un dispositif qui est novateur, ouais. Sur la commune d'Aubourdin, mais qui est non sectorisé, qui est gratuit, par contre, qui se fait sur orientation d'un professionnel du champ social ou de la santé. Et en fait, c'est un programme en fait qui est dédié aux personnes qui souffrent de dépendance affective.
0: Un groupe de travail entre guillemets, j'allais dire, où vous allez donc évoquer la dépendance affective. Est-ce que vous pouvez déjà nous dire, Aurélie, c'est quoi la dépendance affective?
1: Parce que parce
0: qu'on en parle vraiment pas beaucoup, non, hein, et on est nombreux à en souffrir. Et moi, je suis concernée par ça. Alors allez-y, expliquez-nous.
1: Je vais vous expliquer. Du coup, la dépendance affective, c'est un comportement où une personne ressent un besoin intense d'être émotionnellement attachée à une autre personne et qui cherche constamment son approbation, sa validation, sa sécurité émotionnelle. En quelques mots, c'est une personne qui a souvent besoin de l'autre pour prendre des décisions, se rassurer, gérer ses émotions et qui, en tout cas, ça peut affecter la santé mentale. Voilà. Souvent, c'est marqué par un manque d'estime de soi et une peur de l'abandon.
0: Voilà. Donc, c'est quelqu'un qui va s'impliquer trop dans une relation, limite au point de s'oublier, presque.
1: Exactement.
0: Voilà.
1: C'est pour ça qu'on a créé ce dispositif pour que les personnes puissent prendre du temps pour restaurer le lien déjà avec elles-mêmes et ensuite améliorer les relations avec les autres.
0: Donc quelqu'un qui n'ose pas dire non, quelqu'un qui a peur de l'abandon, et c'est pas forcément que dans une sorte de couple, hein, ça peut être aussi au travail, etc. Des choses comme ça. Hein.
1: Exactement. En tout cas, je vois que vous êtes bien informé. Ça peut être dans la vie professionnelle, dans la vie amicale, dans la vie, vie conjugale.
0: Voilà. Et elle vient d'où alors la dépendance affective en un mot? Parce que je sais que après chacun a sa vie, chacun a ses parcours, mais c'est quoi à peu près généralement les grandes lignes?
1: En tout cas, de savoir d'où ça vient, ça serait un petit peu compliqué à expliquer.
0: Effectivement, c'est
1: souvent des schémas répétitifs douloureux. Ouais. Et justement, on essaye de voir avec les personnes, travailler sur leur histoire personnelle. Enfin, ça va être vraiment du cas par cas.
0: Voilà.
1: On sait qu'il peut y avoir des traumas anciens, des traumas plus récents. En tout cas, voilà, notre objectif est de travailler sur les relations.
0: Donc, c'est des groupes. Donc, des groupes, c'est quoi? C'est 8-10 personnes à peu près, c'est ça?
1: Alors voilà, 8-10 personnes maximum. Ce sont des groupes qui se passent donc au centre social d'Aubourdin. C'est deux séances par semaine et effectivement c'est sur 10 séances.
0: Voilà.
1: L'idée c'est que les personnes puissent s'inscrire dans le groupe du début à la fin.
0: Voilà. Et c'est vraiment bien que vous fassiez ça, Aurélie, parce que c'est vrai que la dépendance affective, quelque part, c'est aussi une addiction dont on ne parle pas beaucoup finalement.
1: Oui, alors du coup, je me permets de rectifier, c'est pas considéré comme une addiction.
0: Très bien.
1: Effectivement, donc on parle plus d'un comportement et pas d'une addiction.
0: D'accord.
1: En tout cas, voilà, c'est pour ça qu'on parle plus de dépendance affective. Et l'idée, c'est vraiment de pouvoir, travailler sur la dépendance à l'autre et les liens à l'autre.
0: Et alors, un truc, qu'est-ce qu'on pourrait faire, un truc là qu'on pourrait faire, que je pourrais faire là déjà, là, une fois que l'émission elle est terminée à 13h, pour que j'arrête tout le temps de m'accrocher à tout le monde. J'en ai marre, Aurélie. Qu'est-ce que je dois faire?
1: Prendre un temps pour soi, s'accorder du temps pour soi,
0: c'est ça.
1: Réfléchir justement aux liens qu'on peut avoir avec les autres, mais avant tout, et comme le dispositif Tissage, j'essaye de le mettre en avant, c'est vraiment de proposer aux personnes d'amorcer un changement pour elles et à leur rythme. Voilà. En tout cas, c'est vraiment d'essayer de se recentrer sur soi avant tout.
0: Bon, en tout cas, c'est une bonne idée, hein, franchement.
2: Bravo.
0: Donc là, il y a les prochains ateliers, c'est quand par exemple, Aurélie?
1: Alors, du coup, les prochaines dates, il y a plusieurs sessions dans l'année. Les prochaines dates, en tout cas, le prochain groupe commence le 12 septembre et ensuite on a une autre session à partir du 12 novembre.
0: Voilà.
3: Et c'est gratuit en plus.
0: Et c'est gratuit en plus.
1: Et c'est gratuit, voilà. C'est ce que je disais tout à l'heure, c'est gratuit et non sectorisé.
0: Bravo Aurélie, bravo pour
2: vous.
0: Je vais venir vous voir.
1: Accorder un temps.
0: Je vais venir vous voir, vous allez avoir un client, je pense que vous allez devoir. à me soigner pour ces 37 prochaines années. Parce qu'il y a du boulot, Aurélie. Vous allez être riche grâce à moi. Psychologue et
1: sexologue.
0: Je sais très bien, Aurélie. Aurélie Vanet, donc psychologue, sexologue, qui organise donc des ateliers sur la dépendance affective dans les Hauts-de-France. Merci à
2: vous. Pensez à vous. Vous pensez trop à nous,
0: oui,
2: en fait.
0: Oui, alors
2: ça.
0: Là, non.
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2: ah, bah alors là.
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2: C'est l'heure du tirage.
0: Oui, ben oui, c'est je pense trop à vous parce que vous m'inquiétez. Vous êtes mes deux bébés et je suis, je suis comme une louve avec vous. Hein. Vous pouvez pas savoir comme je les bichonne.
2: On
0: les
2: peut rien
0: là.
2: Vous cacher.
0: Ah, rien.
2: Ça appelle,
0: c'est le tirage.
2: Oui.
0: Je sais pas pourquoi
2: les
0: ça sonne. C'est le tirage.
2: Sans ce carburant.
0: Alors qui va repartir avec la carte?
2: On ne sait pas.
0: Surprise. Pour l'instant, personne. C'est ça qui est bien. Ah.
2: Qui est là?
0: C'est Étienne?
5: Oui, allô, c'est moi.
0: Ah, Étienne. Oh, quel ami. Tu es toujours à Rennes, tu n'as pas déménagé depuis tout à l'heure, Étienne?
5: C'est bon, j'y suis toujours.
0: Tu es toujours à Rennes. Tu es tout seul, là? Tu es où, là?
5: Je suis dans la rue, je suis dans la cour.
0: Ah, j'aime bien. C'est encore mieux. Tu sais quoi, Étienne? Je veux que tu hurles. Mais t'as intérêt d'hurler, hein. Sinon, on garde la carte. Je veux que tu hurles ici, très très fort. Vas-y, dans la rue. Vas-y, ici, vas-y. Non, j'ai. Il a pas trop osé. Ça va. Allez, c'est bon, Étienne, bravo. Tu repars avec ta carte. Tu as une voiture au moins, Étienne, ou pas du tout? Oui, non. Bon, on entend Étienne par petit bout. Il capte mal. Bon, bah, c'est pas grave. Étienne, tu as, quoi qu'il arrive, comme on t'a entendu un tout petit peu, t'auras un tout petit bout de carte.
2: Ouais, 10
0: balles. 10 balles. Tu repars 10 balles.
2: Bravo.
0: Alors,
2: on adapte les règles chaque week-end. C'est super.
0: Ça va bien, oui.
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0: Voilà, c'est fini, mes amis. C'est fini. La barbichette. Allez, passez une belle semaine ici et pas ailleurs. Dans un instant, ma France Weekend version cinéma. Et là, il est tout pile 13h.
6: Bonjour à tous, dans quelques instants j'ai le plaisir de recevoir Manu Payet qui revient dans une comédie Deviens génial, c'est le titre. Il sera avec la directrice de casting du film et le réalisateur, mais d'abord l'actualité avec Benjamin Mathieu.
7: Bonjour Ségolène, bonjour à tous, une nouvelle vague de chaleur avec des températures qui dépassent les 35 degrés aujourd'hui. Elle va durer entre 8 et 10 jours alors que demain débutent les épreuves du bac. Édouard Jeffrey, le ministre de l'Éducation nationale, souhaite ce matin que plus aucun examen ne se déroule l'après-midi pour éviter les salles d'examen surchauffées pour les lycéens. Une bonne idée pour Bruno Bobkiewicz, secrétaire général du syndicat national des personnels de direction de l'éducation nationale, le SNPDEN. D'autant qu'avec le réchauffement climatique, ces vagues de chaleur vont être de plus en plus nombreuses.
8: Ça a déjà été pris en compte dans le calendrier cette année. Les 5 épreuves du bac général et technologique ont lieu cette année le matin. Et sur 4 épreuves du brevet, 3 d'entre elles ont lieu le matin. Ça a déjà été pris en compte. Maintenant, il faut aller encore plus loin parce qu'il y a des examens où c'est pas le cas. Ça a des conséquences sur le nombre de jours qui sont utilisés pour les examens. Et donc ça fait soit finir plus tard, soit commencer les examens plus tôt. Ça pose des problèmes d'un point de vue organisation. Je pense au transport scolaire pour les collégiens. Mais c'est des choses qu'il faut intégrer. Il faudra que les transporteurs intègrent ça, notamment les collectivités, parce que je pense qu'aujourd'hui, c'est évidemment indispensable.
7: Et vous pouvez retrouver une météo complète pour la semaine à venir sur ici.fr. Une enquête ouverte pour homicide volontaire aujourd'hui à Montbéliard, dans le Doubs, après qu'un adolescent de 17 ans est mort cette nuit. Il a été blessé par balle. La victime faisait l'objet de poursuites pour des violences en réunion. Les suites politiques de l'affaire Liana, Gérald Darmanin aurait dû présenter sa démission, estime Marine Le Pen aujourd'hui, invitée sur France 3. Notamment parce que plus personne n'est jamais responsable de rien en politique, poursuit la chef des députés du Rassemblement National. Et dans le sillage de l'affaire Liana, un site internet baptisé classésansuite.com a été lancé il y a 3 jours. Il recense déjà plusieurs milliers de témoignages. Créé par la réalisatrice et militante Eve Simonet, il répertorie les témoignages de violences sexuelles, de plaintes non déposées, non prises en compte, classées sans suite ou prescrites, avec évidemment l'intention d'éviter que des prédateurs restent en liberté, Sarah Mansoura.
9: Au cinquième jour, le site compile déjà plus de 3700 témoignages, dont près de 3000 géolocalisés, matérialisés par des points sur une carte de France. Ils s'étendent sur 99 départements. Les témoignages sont publiés immédiatement, anonymement. À chaque fois, les internautes peuvent renseigner s'il y a eu un dépôt de plainte et, le cas échéant, ce qu'il est advenu de cette plainte. Des témoignages souvent très durs, qui décrivent des faits, des souffrances, l'errance judiciaire, le manque de formation des enquêteurs. On y lit des récits d'inceste, de viol, d'agression sexuelle, avec parfois des agresseurs présumés cités nommément. Les récits sont faits par des personnes de tous âges, témoignant pour elles-mêmes ou pour leurs proches, souvent leurs enfants. Le site, encore non référencé, comptabilise plus de 120 000 connexions, signe pour Eve Simonet de l'immense besoin d'un espace de parole.
10: 93% de ce qui a été déposé, ça concerne des faits qui ont été commis dans l'enfance ou qui ont commencé dans l'enfance. On parle beaucoup des violences faites aux femmes ces dernières années, mais on oublie qu'en fait, ces violences, dans une immense majorité des cas, elles commencent dans l'enfance. Quelque chose aussi qui est assez flagrant, c'est de voir le nombre de plaintes qui n'ont pas été déposées. C'est supérieur aux plaintes déposées. Plus de la majorité, en fait, ne vont même pas porter plainte.
9: De cette initiative est en train de naître un travail associatif de plaidoyer auprès des institutions pour réclamer notamment une réforme de la justice. 300 bénévoles sont déjà mobilisés.
7: Et puis on termine ce journal en toute décontraction, mais avec modération, avec le festival des bières d'abbaye qui se tient tout le week-end à l'abbaye de Vaucelles. On est dans le Cambrésis, aux frontières des départements du Nord, du Pas-de-Calais et de l'Aisne. Alors au-delà des dégustations, c'est le cadre en fait qui fait toute la différence. Julien Prouvoyeur a ramené son micro ici Nord et son ouvre-bouteille dans une abbaye cistercienne du XIIe siècle.
11: Dans la salle des moines, sous les voûtes de l'abbaye, les tireuses sont alignées. Uniquement des bières d'abbaye, assure Charlie Labouré, l'organisateur de l'événement.
12: Il faut que la brasserie brasse dans une abbaye ou à proximité directe d'une abbaye. Par exemple, on prend l'exemple de la brasserie historique du Cateau, la brasserie Vivat. Les gens ne le savent pas, mais la brasserie elle est construite sur les ruines d'une ancienne abbaye.
11: Elles sont 7 au total, retenues par les organisateurs, estampillées bières d'abbaye et françaises, dont certaines méconnues.
12: Il y a la brasserie de l'abbaye de Saint-Vendry, en Normandie. Et eux, c'est des moines qui brassent effectivement dans leur abbaye. Et cette année, ils viennent, c'est frère Mathieu qui est le maître brasseur de l'abbaye. Et à côté, il y aura Père Louis. Père Louis, c'est l'abbaye de Chancelade. Et eux, ils viennent, c'est une congrégation, je crois que c'est des chanoines, et ils viennent de Dordogne.
11: Quand on pense bière d'abbaye, ce sont plutôt des marques belges qui viennent en tête. Et pourtant, à l'origine, c'est français, rappelle Benjamin Delbas, co-gérant de la brasserie de l'abbaye de Vaucelles.
13: L'abbaye de Trappe en Normandie, c'est la Révolution française que les moines sont partis. On n'est pas des moines, mais en tout cas, on a un respect de la tradition monastique, on est dans l'ancienne écurie des moines, donc on a aussi toute une histoire à faire valoir.
11: Dans la multitude de bières qui existent aujourd'hui, les bières d'abbaye restent une valeur sûre pour Charlie Labouré.
12: C'est eau, céréales, levure, houblon. Il n'y a pas de fruits rouges, il n'y a pas de machin, il n'y a pas de trucs. Et de toute façon, c'est des brasseries, si elles existent depuis des siècles, c'est que ce qu'elles font, c'est carré.
11: Des bières belges sont aussi servies pendant le festival, mais uniquement des bières trappistes.
7: Et vous pouvez retrouver quelques photos de cette abbaye justement sur notre site internet ici.fr.
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7: Et c'est avec Ségolène Aluny qui, dans Ça tourne à 13h05, retrouve le réalisateur, humoriste et acteur Manu Payet.
14: Bonjour à tous et bienvenue dans votre émission Cinéma, ça tourne aujourd'hui avec l'équipe d'un film qui nous embarque en Alsace et en Allemagne. Deviens génial, c'est le titre de cette comédie dans laquelle Manu Payet prend son plus bel accent allemand. Bonjour Manu Payet.
15: Bonjour Ségolène.
14: Quoi?
15: Ben c'est rigolo, ça vous me fait rire.
14: Déjà, ça commence bien. Hein? À vos côtés, le réalisateur Léo Grand-Perret. Bonjour Léo.
16: Bonjour.
14: C'est votre tout premier film. Et notre métier de l'ombre du jour, une femme sans qui il n'y aurait pas grand monde dans ce film, puisqu'elle est responsable du casting adulte et enfant, c'est important. Bonjour Tatiana Vial.
17: Bonjour.
14: Des enfants, il y en a, puisque Manu Payet, vous êtes professeur dans ce film. Est-ce que vous auriez aimé être prof dans la vie? C'est vrai?
15: Oui, j'avais même envisagé. Prof d'anglais, j'avais envisagé ça, c'était sympa même comme perspective.
14: Et alors, pourquoi ça ne s'est pas fait?
15: Ils n'ont pas voulu de moi, vous connaissez l'éducation nationale.
14: En tous les cas, vous êtes prof de langue également dans ce film, ouais. Et vous êtes aussi animateur radio. Alors je vous propose que vous nous fassiez le pitch là en deux secondes et vous lancez la bande-annonce.
15: D'accord, c'est voilà, l'histoire simple, c'est d'un professeur d'espagnol qui, pour se retrouver enseignant dans le collège où vit sa fille, très loin de lui, est obligé de se faire passer pour un prof d'allemand.
14: Sans parler un mot d'allemand.
15: Non, puisqu'il est très très fort en espagnol, lui, plutôt.
14: Eh oui.
15: Et il va devoir partir, ça il ne le sait pas encore, dans un bus accompagner une classe en Allemagne. Voilà, il part en voyage scolaire dans le pays de Goethe, sans savoir dire Guten Tag. Voilà le début de notre histoire. Tiens, et si on écoutait la bande-annonce?
14: Mais quelle bonne idée!
18: Guten Tag, je suis Mathias Bertin, je suis auto professeur d'allemand.
19: Ah bah, t'es pas prof d'allemand?
18: Ah, ça va, j'ai assuré, non.
19: Ça va, tu prends tes marques?
18: Ouais, carrément, tout va bien. Tant que... Ça fait 3 ans que je vis à 600 km de ma fille. Je veux plus être loin d'elle.
16: Et pour le voyage, tu vas faire comment?
18: Quel voyage? Vous avez organisé un voyage en Allemagne.
17: Je viens de finaliser le dossier.
18: Vous avez prévu quoi?
17: De la bonne humeur.
19: Tout le monde dans le bus.
14: Extrait du film « Deviens génial » de Léo Grandperret qui sort en salle mercredi prochain. Vous avez donc tourné en Alsace, notamment à Oberhausbergen.
15: Bravo.
14: C'est bien prononcé,
15: c'est ça très va. Bien prononcé.
14: Merci. Et en Allemagne aussi, c'était l'été dernier. Qu'est-ce que vous retenez de ces lieux de tournage?
15: La convivialité alsacienne. Je retiens le fait qu'on oublie trop souvent lorsqu'on vit, nous, Parisiens ou ailleurs, que l'Alsace existe, que Strasbourg est toujours là. Ça ne s'allume pas quand tu arrives. Et c'est formidable de découvrir cette région, les gens qui y travaillent. Il y a des techniciens du cinéma qui vivent là-bas à l'année et qui travaillent sur les projets qui s'y font. Mmh. C'est chouette, on a rencontré de fabuleuses équipes. Et puis aussi, il nous a été donné de travailler avec des Allemands.
14: Alors, commencer de travailler avec des équipes de cinéma allemandes.
15: Qu'est-ce que vous voulez dire par là? Non, je déconne, c'est pas vrai, c'est une blague. Nous avons travaillé avec des acteurs et des actrices allemands, notamment pour moi, en tout cas, c'était vraiment une leçon.
14: Pourquoi?
15: J'ai adoré tourner avec. Parce qu'ils ne rechignent jamais à la tâche, parce qu'ils y retournent. Si Léo était encore derrière son combo, là, au moment où on parle, en train de leur dire, on va la faire quand même une 6000ème fois, il leur ferait sans rechigner.
14: C'est vrai.
15: Ouais, et
14: contrairement
15: j'aime,
14: à des Français, c'est ça le comparatif.
15: Je sais pas si c'est parce qu'ils étaient sur un plateau de tournage étranger aussi, et que donc ils se pliaient un peu aux demandes plus facilement du réalisateur. Je pense pas. Non, c'est une façon de travailler. Nous, on va peut-être avoir, on va peut-être discuter un peu. On va peut-être, moi, je vais venir voir Léo et je vais dire, tu l'as, je pense, non, regardons. Bah, je trouve quand même. Et puis, on regarde ensemble. Oui, c'est vrai, t'as raison. Ouais, ok. Bon, bah, je te refais ça. Tu veux que je te refasse tout, justement, moi?
14: Léo Grandperret, pourquoi avoir choisi la région Grand Est et l'Allemagne? Parce qu'il aurait pu être aussi prof de latin, prof d'italien.
20: C'est vrai, Alors, la région Grand Est, elle se choisit un petit peu parfois, comme pour tous les films, un peu parfois par aussi facilité financière. Mm-hmm. Là, nous, ce qui nous a arrangé, c'est qu'on pouvait facilement jouer l'Allemagne en Alsace, puisqu'il n'y a pas si longtemps que ça, ils étaient allemands.
14: C'est vrai. C'est
20: donc, ils ont encore des noms un peu étranges, comme vous l'avez cité. Et voilà. Et l'Allemagne, pourquoi? Parce que on a un vrai déficit de professeurs d'allemand, puisque beaucoup de gens font de moins en moins allemand au collège. Donc,
14: c'est une réalité dans l'éducation nationale. C'est un problème.
20: Enfin, pour ceux qui veulent faire allemand, c'est un problème.
14: Mm. Et vous parlez donc allemand, Manu Payet, en fait, dans la vie?
15: Non, pas du tout.
14: D'accord.
15: Du tout.
14: Alors, évidemment, il y a eu un gros travail sur le casting. Pour ce premier film, Léo Grandperret, vous n'avez pas choisi la facilité, puisque la majeure partie de vos comédiens sont des enfants, enfin des adolescents. Techniquement, déjà, en quoi ça complique les choses sur un tournage?
20: D'un point de vue logistique, on a beaucoup moins de temps de travail effectif avec eux, puisqu'on a 4 heures par jour à partir du moment où ils arrivent sur le plateau. Mmh. Donc, habillage, maquillage,
14: c'est très peu.
20: C'est très
14: peu, 4 heures pour une journée.
20: Et puis en juillet, on en a 6, parce qu'on est en période de vacances scolaires, mais c'est ça la complication. Après, ça a un gros avantage, les enfants, c'est que ça impose un rythme auquel les adultes sont obligés de se caler. Et donc du coup une dynamique qui est assez qui est porteuse de quelque chose d'assez solaire. Moi j'ai pas vu ça comme un désavantage.
14: Bien sûr, tous ces enfants, il faut les caster. Tatiana Vial, vous êtes donc directrice de casting et c'est à vous qu'on doit la distribution de ce film, sauf Manu Payet, c'est pas vous qui l'avez choisi.
15: Elle m'aurait pas pris sinon.
21: Oui, c'est ça. J'ai les rôles adultes sauf Manu et Mela.
20: Manu et Mela Bédia, mais tout le reste c'est Tatiana. Ouais.
14: Et alors c'est quoi exactement, on va expliquer à nos auditeurs, le travail d'une directrice de casting? Voilà, simplement on pense instinctivement à faire passer des castings, mais c'est pas que ça.
21: C'est déjà savoir à qui on les fait passer, c'est-à-dire avoir des idées, lire le scénario, avoir des idées. Après effectivement faire venir des acteurs pour passer des castings. Pour le casting en général, c'est quand même l'idée pour moi de former une troupe. C'est pas seulement des personnes isolées, c'est vraiment, il faut que le casting ait un sens dans son ensemble. Mmh. C'est vraiment l'idée de la troupe au théâtre, et même si c'est des gens qui jouent pas ensemble, au final, parce qu'ils sont pas dans les mêmes scènes, il y a quand même, bon là en plus avec les enfants, c'était vraiment une troupe d'enfants, mais voilà, il faut que ça ait un sens dans son ensemble.
14: Mmh. Manu Payet, vous passez encore des castings?
15: Non, parce que non, c'est pas un grand privilège. C'est surtout parce

0: Est-ce que tous ces enfants qu'on voit dans le film ont envie de continuer dans le cinéma? Est-ce que c'est un vrai désir aujourd'hui dans la nouvelle génération de faire du cinéma?
1: Je pense pas.
2: Il y en a qui ont demandé à la fin, mais il y en a d'autres qui ont aimé l'expérience, mais qui... Peut-être qu'il y en a qui ont envie de jouer de la trompette à la fin, qui n'en jouaient pas au début. Donc je pense qu'il y a quand même d'autres. Et pour le coup, d'être sur un plateau, ça permet de découvrir l'image, le son, la régie, directrice de casting.
0: Bien sûr. Bah tiens, d'ailleurs, comment on devient directrice de casting? Est-ce qu'il y a un chemin, une formation
1: ou... Alors, il n'y a pas de formation. Je pense que les chemins sont assez multiples. Moi, j'ai vraiment fait ce métier presque par hasard. En fait, un ami qui faisait un film m'a dit « Moi, je voudrais quelqu'un qui ait jamais fait ça. » Parce que de toute façon, à tous les postes, je veux des gens qui débutent. Voilà. Et je veux des acteurs qui aient jamais joué. Enfin, donc, et j'ai commencé comme ça. Puis après, les choses se sont enchaînées.
0: Vous connaissiez Tatiana Vial? Parce qu'elle est très connue dans le métier.
3: Elle est très
0: connue. Explique.
3: Connue et redoutée.
0: Redoutée?
3: Non, c'est pas vrai. Je dis ça pour la taquiner. Non, moi, j'adore travailler avec les... Non, mais elle impressionne. Tatiana peut impressionner dans le sens où tu peux craindre qu'elle détient une vérité sur, par exemple, quand on est en train de faire passer des essais à la comédienne Selma Rodeau, finalement, qui aura été choisie, qui va jouer ma fille. J'en ai vu plusieurs. Ben, quand je fais passer des essais, je joue aussi. Et elle nous regarde tous les deux.
0: Et comme vous avez raté tous vos castings, vous aviez un peu la pression.
3: Je me dis, je ne sais pas ce qu'elle est en train de penser de ce que je suis en train de faire. Mais bon, et après je me dis, bon mec, tu n'as pas commencé à jouer. Aide la comédienne, n'essaye pas d'impressionner Tatiana. Tu es déjà sur ce film. Oui, mais si elle bossait sur autre chose... Oui, effectivement. Donc alors, je donne zone de couleur. Non, je déconne ça.
0: Il était comment, vous essayez?
3: Impressionnant.
1: Bah, il était super.
0: Voilà, il était génial,
3: comme dans le titre.
0: Voilà, on va se retrouver dans un instant après une chanson allemande qu'on retrouve dans le film, Léo Grand-Perret, si je vous dis Nena.
2: Ouais, bien sûr.
0: Alors allez-y pour le titre, vous vous souvenez, Manu?
3: En français, c'est 99.
0: Voilà, mais moi, je vous demande en allemand.
3: J'ai vu, nanana...
0: Nortimain, Luftballon, oui, je crois.
2: Luftballon, je crois.
0: Luftballon, voilà, c'est, bon, ouais. C'est ça. Ouais. Allez, ben, on l'écoute et on se retrouve juste après pour la séquence souvenirs sensoriels de tournage.

0: Nena à l'instant,
1: oui,
0: avec 99.
1: Non, il nous l'a fait en français.
0: On est chez nous.
1: Oui, on est chez nous. Ouais, voilà.
0: Je ne saurais pas le dire. Je ne saurais pas le dire.
1: Nena sur votre radio ici et ça tourne ce dimanche.
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1: Ça tourne avec l'équipe du film Devient Génial au cinéma mercredi prochain. Manu Payet, Léo Grandperret, Tatiana Vial. C'est l'heure de la séquence souvenir sensoriel de tournage. Manu Payet, en repensant au tournage de ce film, tourné donc en Alsace et en Allemagne l'été dernier, quelle odeur pouvez-vous faire remonter à la surface?
0: Alors attendez, il y en a plusieurs.
1: Eh oui.
0: Comme il a fait très chaud, il y a eu une autre espèce. On déjeunait souvent près d'un terrain de tir à l'arc et il y avait une espèce de mélange de poussière et d'herbe assez finalement agréable. On dirait pas comme ça quand je le dis,
1: non, pas du
0: mais
1: tout.
0: Au nez, c'est délicieux. Et puis il y avait aussi, moi j'ai adoré la cantine de ce tournage.
1: Ah, allez-y, voilà. Parlez-nous de la cantine.
0: Sinon, vous faites une. S'il faut faire une émission spéciale bouffe, parce que moi, je pourrais en parler pendant des heures. Moi, j'ai adoré. Et donc, j'étais parmi les premiers. Le matin, quand j'arrivais sur le plateau, comme je déjeune pas le matin, j'allais demander à la cantine ce qu'il allait y avoir au moment de.
1: C'est
0: de
1: vrai,
0: la,
1: vous
0: de la coupure déjeuner. Oui, pour savoir, pour rester animé, quoi. L'idée d'un moment manger quelque chose, quand
1: c'est
0: même.
1: C'est ça qui vous tient, c'est votre carotte, en fait, sur un tournage.
0: Un petit peu, oui. La moi, j'adore les chefs, j'adore les gens qui font à manger pour les autres. Et je m'entendais très bien avec eux, c'était du super boulot à chaque fois.
1: Alors, changement d'ambiance, puisque vous, Léo Grandperret, l'odeur que vous retenez, c'est celle du gymnase.
3: Ouais, on a tourné très longtemps dans ce gymnase, ça sentait pas très bon, mais il y avait un... C'est bizarre, on s'attache à des choses parfois un peu qui sentent pas très bon, mais c'était des moments tellement géniaux pour moi que j'en ai retenu. Je pense que si je retournais dans le gymnase aujourd'hui, j'aurais une espèce de nostalgie très forte, olfactive, parce qu'on était là et qu'on faisait mon premier film et que c'est extraordinaire.
1: Bah oui, la transpi, c'est votre Madeleine maintenant.
3: Exactement, et la transpi de ce gymnase-là.
1: Manu Payet, quels sons retenez-vous de ce tournage?
0: Les enfants qui rigolent à l'arrière du bus, et puis nous qui sommes devant. Moi qui réalise encore une fois que j'ai grandi, que j'ai vieilli, que je suis plus assis derrière avec eux.
1: Tatiana Vial, quel mot avez-vous le plus prononcé pendant les phases de casting?
4: Je ne sais pas du tout répondre à cette question.
1: C'est
3: moi,
1: vrai
3: je peux vous le dire.
1: Allez-y, Léo.
3: Elle dit, je ne comprends pas pourquoi cet iPad ne marche pas. J'avais mis des fichiers dans la Dropbox et ils ne sont pas
4: Dropbox,
3: accessibles.
4: Dropbox, oui, j'ai beaucoup Dropbox, prononcé Dropbox.
3: Je pense que Dropbox, c'est le mot qu'elle a le plus prononcé.
1: Pourquoi? Parce que vous utilisez un iPad sur les castings?
3: Pour filmer.
1: Vous filmez à l'iPad?
4: Ouais.
1: C'est plus les caméras ou les caméscopes?
4: Non, je trouve que l'image des iPads est beaucoup plus belle.
1: Tatiana Vial, à tous les comédiens qui nous écoutent, quel conseil vous pourriez donner à un comédien, là, comme ça, s'il doit préparer un casting? Quel est le conseil à retenir, selon vous?
4: Devenir avec lui-même, en fait. De pas essayer de... Moi, il y a une expression, entrer dans la peau du personnage, c'est une expression que je déteste.
1: Ah bon? Pourquoi?
4: Ouais, parce que le personnage n'a pas de peau, en fait. Il a la peau de l'acteur ou de l'actrice qui va l'interpréter. Donc, c'est ça, le casting, en fait. C'est de donner une peau à un personnage. Et plus on vient avec soi-même, plus on a de chances d'apporter quelque chose à un personnage qui va être remarqué.
1: Léo Grandperret, avec quoi avez-vous envie que les spectateurs repartent après avoir vu votre film?
3: J'ai envie qu'ils sortent de là en se disant qu'ils ont un peu rigolé, j'espère, et qu'ils sont, je ne sais pas, qu'ils se posent un peu plus de questions sur tous ces gens qu'on n'observe pas dans la société, comme les présidents de comités de jumelage, les profs d'allemand, les enfants qui font de la trompette et dont parfois on se moque un peu. J'ai envie qu'on se dise qu'on peut regarder les autres et vivre ensemble.
1: Manu Payet, avec quoi repartez-vous de ce projet?
0: Avec une certaine fierté, parce que j'aime beaucoup le film. Je pensais pas déjà qu'un jour je rendrais un hommage aux profs. Pour moi, les profs allaient à toujours être mes ennemis. J'ai passé beaucoup de temps de ma carrière scolaire en permanence.
1: C'est vrai? Vous avez pas beaucoup été en salle de classe?
0: Bah, ils m'envoyaient. Donc, ils m'envoyaient. Parfois, je rentrais même pas. Ils me disaient, non, vous avez tout de suite en permanence, vous. Je me souviens, c'était un prof de bio. Et puis, surtout, l'émotion de ce qu'a pu me dire Madame Motta, ma prof de français, Madame Matz, une autre prof de français, Madame Carayol, aussi une prof de français, Monsieur Winstra, un prof d'anglais. Je suis content de pouvoir leur rendre hommage aujourd'hui. Je crois qu'on s'est mal compris.
1: Ah, c'est
0: en fait. Et je pense qu'on est dans une époque où le professeur doit être à nouveau mis en avant et célébré. Voilà, et embrasser. Donc ce film aussi est là pour ça. C'est pour ça que c'est un film familial, c'est une comédie, on y aura ri, et peut-être même verser sa petite larme. Ouais. J'espère, moi, quand ils sortiront de la salle, qu'ils prendront par la main, qui se feront un bisou. Moi je pense plutôt ça, comme ça. Dans ce genre-là.
1: Eh ben, c'est tout ce qu'on espère. C'est une comédie très réussie avec un casting génial. Les enfants sont vraiment très bien dirigés. Bravo, devient génial. Première comédie de Léo Grandperret avec Manu Payet, Mel Rabedia, Marie-Julie Bop, Fred Hazan. Merci beaucoup, Manu Payet, d'être venu dans sa tour. Et vous êtes chez les confrères de France Inter tout à l'heure.
0: Oui, tout à l'heure. Alors tout à l'heure, justement, alors je veux pas pirater les programmes ici, mais.
1: On écoutera en replay.
0: Nous recevrons tout le cast de Devient Génial.
1: Génial.
0: Voilà. Dans Studio Payet tout à l'heure à 18h.
1: Merci Léo Grandperret et
3: merci
1: bravo
3: beaucoup.
1: Pour ce premier film.
3: Merci.
1: Et merci infiniment Tatiana Vial de nous avoir parlé de votre métier.
4: Merci.
1: De directrice de casting. À suivre l'actu près de chez vous. Merci d'écouter ici et très bon dimanche à tous. 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
1: Passez un beau dimanche à l'écoute d'Ici Lorraine. 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

Julien Clerc, si on chantait sur votre radio ici, c'est ce qu'on va faire exactement. On a toutes les chansons, vos chansons préférées tout l'après-midi et tout le week-end. C'est à suivre, par exemple, une mélodie de Maxime Le Forestier, Ambalaba pour voyager, et Shakira avec Dai Dai. C'est tout de suite sur votre radio ici.

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2: Chaque jour, sur votre radio locale, on vous présente ce qui fait rayonner notre région. Et c'est une application de rencontre pour sauver des animaux de l'abandon.
3: Ouais, une idée originale de deux amies nancéennes. Elles sont juristes de formation et passionnées par les animaux. Elles ont cette passion commune. Elles s'appellent Sarah Adar et Charlotte Ozano. Sarah, Charlotte, leur application s'appelle Sacha, le début de leurs deux prénoms. Et cette appli, elle vise à mettre en relation des personnes qui ne peuvent plus garder leur animal de compagnie et des familles qui souhaite en adopter, elle nous explique.
4: L'engagement vient du cœur. Sarah et moi aimons profondément les animaux. Et surtout, on s'est rendu compte qu'il y avait une vraie problématique en France. À la fois, beaucoup d'abandon et de l'autre côté, beaucoup de gens qui souhaitent adopter en toute bonne foi et toute sincérité. Et c'est face à ce constat qu'on s'est dit qu'il n'y avait pas vraiment de solution numérique qui existait.
5: Ça va ressembler à une application de rencontre. Le cédant va compléter, quand il va se connecter à l'application, ses données, ses informations, notamment relatifs à son animal et à son lieu de vie. Donc plus ce sera complet, mieux ce sera. L'adoptant va compléter de son côté ce qu'il attend de l'animal, ce qu'il recherche et l'environnement dans lequel il habite. Et par le biais de ce système de matching, il y aura des photos de l'animal. Le futur adoptant va liker finalement les animaux qui correspondent à son environnement. Et à la fin, le cédant aura la possibilité, suite à ces matchings, de converser avec l'ensemble des futurs adoptants et de choisir l'adoptant le plus approprié à son animal puisqu'il le connaît.
4: Les petites annonces, les réseaux sociaux peuvent être vecteurs de mauvaises choses pour les animaux. On peut y trouver des trafics d'animaux déguisés. On y voit aussi des ventes d'animaux non identifiés et surtout des arnaques. Et ça, c'est à la fois angoissant pour le cédant et pour l'adoptant. On est toutes les deux juristes et on accompagne vraiment de A à Z dans l'adoption.
5: On vient vraiment sécuriser. Et d'ailleurs, à l'issue de l'adoption, il y aura un certificat d'engagement qui sera signé par le futur adoptant, ce qui va légaliser et formaliser l'adoption. Adopter un animal, c'est un engagement de 15-20 ans selon la race de l'animal, le temps qu'il peut vivre. Et c'est pas anodin.
4: La plateforme s'adresse à tous les particuliers, quels qu'ils soient, pour les cédants et les adoptants, des personnes qui sont soucieuses de l'avenir de leur animal et aussi soucieuses de découvrir le passé et les habitudes de l'animal. À l'avenir, nous aimerions éventuellement ouvrir aux SPA et refuges, qui sont nos partenaires et non nos concurrents.
3: Propos recueillis par Isabelle Baudrier dans Ici ça marche. 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
1: Agréable de réécouter cette chanson de Zao de Sagazan qu'on avait pourtant beaucoup entendue sur votre radio ici, la Symphonie des éclairs. Passez un bon week-end, il y aura vos infos de 14h bientôt, et puis Boulevard des airs avec Bruxelles, ou encore Survivor, Eye of the Tiger.
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1: Très bon après-midi et bon week-end, il est 14h. Toute l'info en France et partout dans le monde en 90 secondes avec Benjamin Mathieu.
2: Une nouvelle vague de chaleur avec des températures qui dépassent les 35 degrés aujourd'hui. Elle va durer entre 8 et 10 jours alors que demain débutent les épreuves du baccalauréat. Édouard Geffray, le ministre de l'Éducation nationale, souhaite ce matin que plus aucun examen ne se déroule l'après-midi pour éviter les salles d'examen surchauffées. Un homme est mort et un autre a été grièvement blessé lors d'une rixe au couteau survenue hier soir à Clermont-Ferrand dans le Puy-de-Dôme. Des témoins ont tenté de prodiguer un massage cardiaque sans succès. Un incendie en Corse près de Porto Vecchio, 40 hectares brûlés selon les informations de ICI RCFM, mais aucune habitation n'a été touchée. Donald Trump affirme de nouveau que les États-Unis vont signer un accord avec l'Iran aujourd'hui sur le Moyen-Orient. Il affirme également la réouverture immédiate suite à cette signature du détroit d'Ormuz, ce qui aurait une incidence importante sur le prix de l'essence. La France qui maintient, elle, son porte-avions, le Charles de Gaulle, dans cette zone au Moyen-Orient, déclare ce matin le chef d'état-major des armées. En foot, la Coupe du Monde, le duel des extrêmes ce soir entre l'Allemagne, 4 fois vainqueur de la compétition, face au néophyte Curaçao, une petite île des Caraïbes, qualifiée pour la première fois à la Coupe du Monde. Le match est à 21h. Et puis la dernière étape du tour Auvergne-Rhône-Alpes, Paul Sexa sera bien au départ malgré sa chute hier à 70 km/h. On n'abandonne pas, dit le phénomène français de 19 ans à l'adresse des supporters qui étaient postés ce matin devant le quart de la formation. Et puis c'est la journée mondiale des donneurs de sang juste avant l'été. On a besoin de vous. Allez sur le site dondusang.org.
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4: Passez une belle après-midi à l'écoute d'ICI Lorraine avec un ciel plutôt dégagé et un beau soleil. Les températures au plus chaud cet après-midi restent très respirables en Meurthe-et-Moselle et dans les Vosges. On attend 22 degrés à Gérardmer et à Nomni, 23 degrés à Pont-à-Mousson et à Lunéville et 24 degrés pour Nancy, Épinal, Saint-Dié-des-Vosges, 24 également à Remiremont, à Neuchâteau, à Vittel et à Toul. Passez une très belle journée.
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0: On voyage beaucoup direction la Californie à l'instant avec Toto et Rosanna sur votre radio ici. J'espère que vous passez un bon week-end. On a trois chansons françaises à la suite qui arrivent. On écoutera Les Enfoirés, L'île au trésor, Philippe Lafontaine, Cœur de loup et d'abord Axel Red avec Ma prière.
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0: Encore un tube sur votre radio, ici Philippe Lafontaine, Cœur de Loup. On retrouvera Stevie Wonder ou encore Patrick Fiori juste après quelques infos locales et pratiques tout près de chez vous.
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0: Madonna Who's That Girl sur votre radio ici. Elle a créé la surprise en faisant un concert de 15 minutes à Times Square à New York, comme ça, sans prévenir. Dingue, Madonna. Dans un instant, sur votre radio ici, Freddie Mercury, Louane et Eddie Mitchell.
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1: Très bon après-midi, merci de nous avoir choisi, il est 15h. Toute l'info en France et dans le monde en 90 secondes avec Benjamin Mathieu.
2: Plus qu'une heure de patience avant de savoir quel équipage va franchir la ligne en vainqueur pour les 24 heures du Mans. Pour l'instant, c'est la Toyota numéro 7 au volant de Nick De Vries qui mène. 300 000 spectateurs sont réunis dans la Sarthe sous un soleil de plomb pour la 94e édition de cette course mythique que vous pouvez suivre en direct sur Ici Mène. La course sous le soleil et la chaleur. Une nouvelle vague de chaleur débute en France. Elle va durer 8 à 10 jours et sera plus importante que celle du mois de mai. De nouveaux records vont être battus. On fait le point sur cette semaine caniculaire à venir sur ici.fr. Emmanuel Macron sera l'invité du journal de 13h de TF1 demain pour l'ouverture du sommet du G7 à Évian. Un sommet en Haute-Savoie avec Donald Trump, le président américain qui affirme qu'un accord de paix est sur le point d'être signé avec l'Iran aujourd'hui. Yaël Braun-Pivet réitère son appel à un MeToo des enfants. La présidente de l'Assemblée nationale se dit favorable à l'examen rapide d'une loi transpartisane, dite loi intégrale contre toutes les violences sexuelles sexiste pour éviter un nouveau drame comme celle de la petite Liana. La députée RN Marine Le Pen pointe, elle, la responsabilité essentielle du politique dans la mort de la jeune fille dans le Gers, estimant aujourd'hui que le garde des Sceaux Gérald Darmanin aurait dû présenter sa démission. Et puis il n'y a pas eu de miracle pour le cycliste Paul Sexas. Il abandonne lors de la dernière étape du Tour Auvergne-Rhône-Alpes. Sixième du général, le cycliste avait lourdement chuté hier.
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4: Passez une belle après-midi à l'écoute d'Ici Lorraine avec un ciel plutôt dégagé et un beau soleil. Les températures au plus chaud cet après-midi restent très respirables en Meurthe-et-Moselle et dans les Vosges. On attend 22 degrés à Gérardmer et à Nomni, 23 degrés à Pont-à-Mousson et à Lunéville et 24 degrés pour Nancy, Épinal, Saint-Dié-des-Vosges, 24 également à Remiremont, à Neuchâteau, à Vittel et à Toul. Passez une très belle journée.
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0: Bon dimanche à l'écoute de votre radio, ici Small Town Boy, ça c'est 100% années 80 et Bronski Beat, d'ailleurs rendez-vous tout à l'heure à 19h pour faire le plein de tubes des années 80. Dans un instant, trois chansons françaises à la suite, Bernard Lavillier en duo avec Nicoletta, Gaëtan Roussel et Tout s'en va, ça c'est une nouveauté ici, et puis Johnny, Requiem pour un fou.
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0: un amoureux de la Corse comme nous. C'est Julien Doré et Porto Vecchio à l'instant sur votre radio ici. Il y aura trois titres à la suite pour arriver jusqu'aux infos de 16h. On écoutera Billy Paul, Me and Mrs. Jones, Mylène Farmer, sa nouvelle chanson, extrait du prochain album, et Dire Straits pour tracer la route avec Walk of Life.
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1: Bon week-end, bon après-midi, il est déjà 16h. Toute l'info en France et partout dans le monde en 90 secondes avec Benjamin Mathieu.
2: Les derniers tours de piste aux 24 heures du Mans. La course automobile mythique dans la Sarthe s'achève. C'est encore très serré, mais avantage aux deux Toyota. La 7 qui mène devant la BMW et la deuxième Toyota, la 8 qui est troisième. 300 000 téléspectateurs attendent avec impatience la fin de cette course. Les derniers tours sont à suivre sur Ici Maine. Une nouvelle vague de chaleur débute. Elle va durer entre 8 et 10 jours avec des températures encore plus chaudes que fin mai dès mercredi prochain. Alors que demain débutent les épreuves du baccalauréat avec l'épreuve de philosophie. Édouard Geffray, le ministre de l'Éducation nationale, souhaite que plus aucun examen ne se déroule l'après-midi pour éviter justement ces salles d'examen surchauffées. Le sommet du G7 s'ouvre demain à Évian. Près de 16 000 policiers, gendarmes, militaires, pompiers et gardes-frontières sont mobilisés pour former une bulle sécuritaire. Emmanuel Macron qui sera l'invité du journal de 13h en direct de Haute-Savoie demain. Et puis on apprend également qu'il s'entretiendra avec Donald Trump l'après-midi avant l'ouverture du sommet. À la Coupe du Monde de football, le duel des extrêmes ce soir à 21h entre l'Allemagne, 4 fois vainqueur de la compétition, face aux néophytes Curaçao, une petite île des Caraïbes qualifiée pour la première fois de leur histoire à la Coupe du Monde. Il n'y a pas eu de miracle en cyclisme. Paul Sexas a abandonné lors de la dernière étape du Tour Auvergne-Rhône-Alpes. Sixième du général, le cycliste français avait lourdement chuté hier. Et puis c'est la journée mondiale des donneurs de sang. Le FC alerte, les réserves sont faibles. Si vous voulez donner, allez sur le site dondesang.efs.santé.fr.
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3: Passez une belle après-midi à l'écoute d'ici Lorraine avec un ciel plutôt dégagé et un beau soleil. Les températures au plus chaud cet après-midi restent très respirables en Meurthe-et-Moselle et dans les Vosges. On attend 22 degrés à Gérardmer et à Nomeny, 23 degrés à Pont-à-Mousson et à Lunéville et 24 degrés pour Nancy, Épinal, Saint-Dié-des-Vosges, 24 également à Remiremont, à Neuchâteau, à Vittel et à Toul. Passez une très belle journée.
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Sauvez-moi, Jeanne Mas, sur votre radio, ici. J'espère que vous passez un beau week-end. Vos chansons préférées, tout l'après-midi, avec No Doubt et Gwen Stefani. Don't Speak, ça c'est à suivre. Tout de suite, écoutez une nouveauté. C'est Charles Doré, famille ou pas famille ?

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2: Très honnêtement, je soupçonne le soleil de faire la cour à la cathédrale de Toul. Je dis ça parce qu'elle prend une allure fantastique quand il s'accroche sur elle. Il la fait luire

0: C'est en été, le soir, que la lumière du soleil devient dorée et qu'elle illumine littéralement la cathédrale Saint-Étienne de Toul. Elle lui offre un fantastique costume doré qui la sublime. C'est comme si tout l'esprit, toutes les prières accumulées dans ses murs depuis 8 siècles sortaient de la cathédrale pour la prendre à bras le cœur. Il faut avoir vu cela une fois dans sa vie, quand le soleil se couche. Vous pouvez le faire bien tranquille dans le superbe parc de l'hôtel de ville ou devant le portail. Et puis la ville de Toul vous propose maintenant quelque chose d'assez génial pour profiter de ce moment. Alors ça se mérite, hein, puisqu'il faut grimper, mais on peut s'offrir le spectacle fabuleux du soleil et de la pierre sur la cathédrale en grimpant sur la plateforme du campanile. On peut s'offrir d'être là et de voir autour de soi les toits d'ardoise déployer leur longueur et vérifier de fort près que les Toulois d'autrefois travaillaient les sculptures même au plus haut, même au plus inaccessible. Du vrai travail de Lorrain en fait. Alors ça se passe tous les vendredis et samedis, juillet, août, 18h30 ou 19h30 en fonction de la date, ça coûte 15 euros. Honnêtement, c'est raisonnable au regard de cette rencontre avec les gargouilles, d'autant qu'on vous propose de déguster en même temps quelques spécialités dont la Lorraine a le secret et quelque chose me dit que la boisson phare du Toulois est aussi au menu. Le spectacle de la pierre, le plaisir d'être gourmand, voilà deux raisons de dire qu'à Toul aussi, et comme toujours, quand c'est fin bien, c'est Lorrain.
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0: Véronique Jeannot en duo avec Laurent Voulzy, Désir, Désir. Laurent Voulzy qui avait promis de faire une suite à cette chanson et on l'attend toujours. En tout cas, on peut se plonger dans son livre caché derrière, à lire absolument l'été par exemple. Sur votre radio ici, deux idoles à suivre, Michael Jackson et M. Pokora avec son titre « Quand même ».
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0: Michael Jackson sur votre radio ici. Il y aura Pink dans un instant et Jean Schultes, Confidence pour Confidence. Ce sera juste après quelques infos pratiques tout près de chez vous.
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2: Passez un beau dimanche, l'écoute d'ici Lorraine. Et pour votre fin de journée, vous avez rendez-vous à Giry-Villers aujourd'hui pour une conférence de l'écrivain Gilles Laporte dans le cadre du tout premier salon littéraire qui s'appelle le Jardin des Écrivains. La rencontre avec Gilles Laporte est prévue aujourd'hui à 18h45. C'est l'église de Giry-Villers qui va accueillir cette conférence exceptionnelle, qui est gratuite également, animée par Gilles Laporte, qui est le parrain du salon Le Jardin des Écrivains. 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Gilles Laporte vous présentera le patrimoine lorrain, la mort d'une ville, dans lequel il retracera l'histoire tragique et fascinante de la Motte, M-O-T-H-E, ancienne cité lorraine de 4000 habitants, totalement détruite au XVIIe siècle sur ordre de Mazarin. 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

0: À l'instant Pink sur votre radio, ici c'est l'heure de retrouver Fred Ballard pour l'humour en tube avec comme thème les animaux. Est-ce que vous aussi, ils vous rendent chèvre?
1: Mire, il est dingue de moi, il m'a choisi, voyez-vous.
2: Ah mais merde.
1: Tu mords pas ton père? Voilà, il mord son père.
3: Ah bah oui, mais quand on a un père qui s'appelle Daniel Prévost, il faut savoir mordre le père pour se faire une place au soleil et sur le canapé. Mimir a beau faire le maximum de bruit pour marquer son territoire, ses humains en redemandent.
1: La nuit, ça c'est formidable, on est en train de dormir tranquillement et d'un seul coup, on entend des notes. Eh bien c'est Mimir qui est en train de jouer un nocturne de Frédéric Chopin. Je vais tout dire sur toi, voilà. Monsieur est un voleur de cacahuètes et de saucissons. Alors là, je lui dis, vous êtes un crétin, vous êtes un minable, c'est scandaleux. Quand je suis en colère, je le vouvoie.
3: Voilà, bah, ça c'est un bon début hein, dans l'apprentissage du chat à part d'heure. Un vouvoiement et quelques insultes bien envoyées, ça vous remet les idées en place. Et c'est ce qu'on va conseiller à Jérémy Crédville pour son chat noctambule.
4: À 5h du mat, dans la maison, devant la porte d'entrée. Toi, la tête dans le cul, tu descends, tu ouvres la porte, tu crois qu'il va sortir? Non, il va se lécher le cul dans le canapé. Non. Et c'est l'être le plus aimé de la maison, attention. Hein. Il gueule à 5h du mat, il se lèche le fiac dans le canapé. Je fais ça une fois, divorce, mais bon.
3: Alors, effectivement, il y a un petit risque que ce comportement soit assez mal interprété par le conjoint humain. En plus, il faut être très souple et on n'est pas à l'abri d'un petit lumbago. Donc, laissons nos chats nous mener par le bout du nez et nous faire marrer tout au long de l'année. Chat mange pas de pain. Chat mange des croquettes, en revanche.
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0: On a toutes les chansons d'Alain Chamfort, Déchaîne-moi sur votre radio, ici, dans un instant, Ricky et Poveri. Rappelez-vous, c'était vraiment un tube de l'été des années 80. D'ailleurs, les années 80 vous attendent à partir de 19h. Ce sera 100% années 80 sur votre radio, ici. Dans un instant, Christophe Maé également, avec La Lune, la magnifique chanson dédiée à sa maman.
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1: Merci d'être là, bon week-end, il est 17h. Tout de suite, les infos présentées par Benjamin Mathieu.
2: Jusqu'à 38 degrés à Nevers, 37 à Paris-Aubrive ou encore 36 à Lyon et 35 à Toulouse. Voilà ce que prévoient les prévisionnistes météo pour jeudi prochain. La France va vivre une nouvelle vague de chaleur en milieu de semaine. Les températures seront plus élevées que fin mai. Alors que demain débutent les épreuves du baccalauréat avec l'épreuve de philosophie, Édouard Geffray, le ministre de l'Éducation nationale, souhaite que plus aucun examen ne se déroule l'après-midi pour éviter les salles d'examen surchauffées. Le sommet du G7 s'ouvre demain à Évian. Près de 16 000 policiers, gendarmes, militaires, pompiers et gardes frontières sont mobilisés pour former une sorte de bulle sécuritaire. Emmanuel Macron sera demain l'invité du journal de 13h en direct de la Haute-Savoie. Il s'entretient ensuite avec le président Donald Trump avant l'ouverture du sommet. Et de l'autre côté du lac Léman, une manifestation contre le G7 est-elle organisée à Genève. Le département de la Corrèze a rendu hommage à Bernadette Chirac aujourd'hui, l'un à Corrèze, l'autre à Clairgoût, pour dire au revoir à l'ancienne première dame. Elle a été conseillère municipale à la mairie de Saran, mais surtout conseillère générale du canton à partir de 1979, mandat qu'elle a exercé pendant 36 ans. L'épilogue des 24 heures du Mans, la Toyota numéro 7 l'emporte à l'issue d'une course extrêmement disputée. L'équipage composé du japonais Kamui Kobayashi, du britannique Mike Conway et du néerlandais Mike De Vries s'est imposé avec seulement 10 secondes d'avance. Et puis en Formule 1, c'est Lewis Hamilton qui l'emporte à Barcelone.
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4: Passez un beau dimanche à l'écoute d'ici Lorraine avec une météo radieuse, un soleil omniprésent et des températures qui ont atteint cet après-midi 22 à 24 degrés. La nuit prochaine, nous aurons entre 7 et 10 degrés, 7 degrés pour Remiremont, 10 degrés pour Nancy, Épinal, Vittel, même 11 degrés d'ailleurs à Saint-Dié-des-Vosges et à Toul. Demain lundi, l'ensoleillement sera excellent. Restez prudents si vous circulez sur les routes de la région. 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

La groupie du pianiste Michel Berger sur votre radio ici. J'espère que votre week-end se passe bien. On a toutes vos chansons préférées avec Hotel California par exemple, des Eagles qui est prévu dans un instant, juste après la nouveauté, Oria, sa chanson s'appelle Soirée mondaine.

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2: Au fil de l'eau, en ce dimanche, c'est avec François Rouillon. Salut François.
3: Salut Damien.
2: Vous êtes chargé de développement à la Fédération de pêche de Meurthe-et-Moselle. Aujourd'hui, on va parler d'un petit carnassier, l'ASP.
3: Oui, un petit. Demande à Laurent qui
2: qui était le pêcher.
3: Alors, écoute, tu rigoles, mais oui, avec moi, dans le cadre d'une chronique balade nature l'année dernière, et on a pris un ASP qui était pas si petit que ça, et il était. vous réécouterez le podcast là, c'est en direct. Il y a la touche en direct, tout est en direct.
2: Ah, oui.
3: Il était subjugué.
2: Il faisait combien?
3: Il faisait 70 cm, 75 cm quand même.
2: Ah oui, donc c'est un beau carnassier.
3: C'est un beau carnassier. Alors, c'est un poisson qui peut aller, pour les plus gros, ils vont jusqu'à entre 90 cm et un petit peu moins d'un mètre, quoi, vraiment, pour les plus gros individus. Donc, tu vois, le brochet, par exemple, il peut être plus gros parce qu'il peut aller jusqu'à 1,30 m. Et puis, le silure, dont on a déjà parlé, c'est le plus gros carnassier d'eau douce en France métropolitaine. Il peut aller jusqu'à 2,70 m. Mais l'ASP, c'est quand même un poisson qui est quand même assez costaud. Et effectivement, on en a déjà parlé sur l'antenne de notre radio ici. Il est, on va le décrire, peut-être, à quoi il ressemble pour ceux qui connaissent pas l'ASP. C'est un poisson qui a un corps argenté, des grosses écailles. On le reconnaît parce que il a deux choses. Il a des nageoires qui sont très découpées, assez pointues, vraiment ciselées comme ça, grises. Et puis en fait, il a une bouche assez large et fendue. Donc vraiment pour chasser quoi, et donc il chasse justement les petits poissons, notamment les ablettes, qui vivent en surface. Les ablettes, c'est un petit cyprinidé argenté, tout brillant, et qui vit plutôt à la surface des cours d'eau. Et l'ASP, il est en banc, et l'ASP, il arrive là-dedans et il fait des chasses qui sont hyper impressionnantes, parce que t'as des gerbes d'eau qui explosent des fois pas loin de toi comme ça. Ça fait presque flipper. Et donc c'est assez impressionnant à pêcher, parce qu'on va le pêcher notamment au leurre artificiel, avec des animations assez assez soutenues, assez rythmées, assez vives en surface. Donc quand on a une touche,
2: ça y va
3: fort. Faut bien régler son frein, faut bien faire son nœud, etc. Parce que on a déjà vu des
2: matos qui cassent.
3: Ouais un petit peu. Donc mais c'est vraiment hyper sympa à pêcher.
2: Il y a une séance découverte.
3: Et bien justement, si vous voulez venir découvrir la pêche de l'ASP avec moi, et bien du coup, il y a une séance de découverte qui va s'organiser prochainement. Il faut que je cale la date. Ouais. Ça sera sur le site www.pêche-54.fr, à la rubrique agenda, et il y aura une petite date qui va sortir dans les deux prochaines semaines là. Donc restez à l'affût et vous pourrez venir découvrir la pêche de ce cyprinidé carnassier qui est fascinant.
2: Pas si petit que ça.
3: Vous verrez.
2: Merci beaucoup François.
3: À bientôt, salut.
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0: La chanson de Céline Dion, Dansons, évidemment, en attendant ses concerts et peut-être la présence de l'auteur de cette chanson, Dansons, Jean-Jacques Goldman, sur la scène de la Défense Arena. Des infos pratiques sur votre radio ici, ça c'est à suivre, c'est utile, c'est près de chez vous, et ce sera juste après Alex Warren et une nouveauté juste derrière, Ainsi soit-il, de Louis Chédid, sur votre radio locale, ici.
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0: Fever Dream, une nouveauté ici avec Alex Warren. Dans un instant, Diane Tell et un extrait de la comédie musicale La Légende de Jimmy. On écoutera aussi Jérémy Frérot, juste après quelques infos d'ici.
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2: Parlons spectacle en ce dimanche, un spectacle qui a lieu vendredi prochain. 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

0: Jérémy Frérot sur votre radio, ici, adieu pour la musique. Vous le savez maintenant, à cette heure-ci, le week-end, on parcourt l'histoire avec joie et avec plaisir, et surtout avec Stéphane Bern. Aujourd'hui, son voyage dans le temps s'annonce fascinant puisqu'il nous ramène à la création de l'écriture en braille.
1: Imaginez un adolescent qui veut simplement lire, mais à qui personne n'a jamais donné les bons outils. Alors, il décide de les inventer. Nous sommes en 1825 à Paris, à l'Institut des Jeunes Aveugles. À seulement 16 ans, Louis Braille trace l'aboutissement de mois de travail acharné. Il vient de peaufiner un système de points en relief, simple et logique. Et je ne parle pas de son acné, non, même si à 16 ans, elle devait être aussi en relief.
2: Tu as vu mon joli teint ? Je le soigne tous les jours avec l'eau précieuse.
1: 12 ans plus tôt, un accident dans l'atelier de son père l'a rendu aveugle. Depuis, il lit péniblement grâce à de grandes lettres gaufrées, lentes à déchiffrer et impossibles à écrire soi-même. Braille s'est inspiré d'un procédé militaire inventé par Charles Barbier. La lecture nocturne destinée aux soldats pour communiquer dans le noir. Mais la méthode est très complexe et trop lourde. Et dans l'esprit du jeune élève, tout s'éclaire. Il réduit, ordonne, structure. 6 points disposés en 2 colonnes. Assez pour former des lettres, des chiffres, la musique et la ponctuation. Un alphabet que l'on peut sentir, apprendre et transmettre.
3: A, B, C, D.
1: On touche du doigt chaque signe et surtout au génie. Mais la reconnaissance tarde. Le système est d'abord rejeté par l'institution jugée trop audacieux. Et Louis Braille meurt en 1852 sans savoir que son idée s'apprête à conquérir le monde, car dès la fin du 19e siècle, le braille devient la langue universelle du toucher. Aujourd'hui encore, on compte plus de 100 000 ouvrages disponibles en braille à travers le monde, sans compter son usage quotidien dans l'espace public. Preuve que parfois, il suffit de 6 petits points pour voir bien plus loin que les autres et être visionnaire sans même ouvrir les yeux.
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0: Le plus beau son des années 80, c'est bien celui-ci, celui des Bee Gees, à l'instant en cadeau sur votre radio ici, How Deep Is Your Love. Dans un instant, ne manquez pas vos infos de 18h. On écoutera Amir avec sa chanson À l'imparfaite et Patricia Cass, Mademoiselle chante le blues.
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1: Bonne fin d'après-midi sur votre radio, ici, il est 18h. Les infos présentées par Benjamin Mathieu.
2: 15 000 manifestants à Genève à l'appel de la coalition No G7 pour protester contre la tenue du sommet de l'autre côté du lac Léman à Évian demain. La France qui est le pays hôte cette année avec un dispositif de maintien de l'ordre très impressionnant. 16 000 policiers et gendarmes. Le président américain Donald Trump sera reçu avant l'ouverture du sommet par Emmanuel Macron pour évoquer notamment les discussions de paix avec l'Iran. L'été est en avance. La France s'apprête à vivre une nouvelle vague de chaleur avec des températures plus importantes qu'au mai dernier. Dès le milieu de la semaine prochaine, alors que demain débutent les épreuves du baccalauréat avec l'épreuve de philosophie. Édouard Geffray, le ministre de l'Éducation nationale, souhaite qu'à l'avenir, plus aucun examen ne se déroule l'après-midi pour éviter les salles d'examen surchauffées. Yaël Braun-Pivet réitère son appel à un MeToo des enfants. La présidente de l'Assemblée nationale se dit favorable aujourd'hui à l'examen rapide d'une loi transpartisane, dite loi intégrale, contre toutes les violences sexuelles et sexistes pour éviter un nouveau drame comme celui de la petite Liana. En sport, il n'y a pas eu de miracle. Paul Sexas a abandonné lors de la dernière étape du Tour Auvergne-Rhône-Alpes. Sixième du général, le cycliste avait lourdement chuté hier. Le Mexicain Del Toro remporte la dernière étape et la course. La suite des barrages du top 14, c'est ce soir. Hier, le Racing 92 a battu Pau. Un petit garçon en pleurs après la défaite de la section paloise a fait le tour des réseaux sociaux. Ici, Béarn lance un appel pour le retrouver et évidemment le consoler. Et puis ce soir, c'est l'autre barrage, le Stade français qui reçoit La Rochelle. Aux 24 heures du Mans, Toyota renoue avec la victoire après trois éditions remportées par Ferrari. La course a été très serrée. Les quatre premiers équipages terminent dans la même minute. Et toujours cet incroyable succès populaire avec 300 000 personnes dans la Sarthe. À la Coupe du Monde de football, le duel des extrêmes ce soir à 21h entre l'Allemagne, 4 fois vainqueur de la compétition, face au néophyte Curaçao, une toute petite île qualifiée pour la première fois à la Coupe du Monde.
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3: Passez un beau dimanche à l'écoute d'ICI Lorraine avec une météo radieuse, un soleil omniprésent et des températures qui ont atteint cet après-midi 22 à 24 degrés. La nuit prochaine, nous aurons entre 7 et 10 degrés, 7 degrés pour Remiremont, 10 degrés pour Nancy, Épinal, Vittel, même 11 degrés d'ailleurs à Saint-Dié-des-Vosges et à Toul. Demain lundi, l'ensoleillement sera excellent. Restez prudents si vous circulez sur les routes de la région. 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

U2 sur votre radio, ici, with or without you, avec vous, c'est mieux d'ailleurs, et avec des duos inclus dans l'album Héritage de Pascal Obispo, qui chante avec Francis Cabrel. Il a choisi toutes ses idoles et il nous offre Il faudrait que pleuve l'amour. C'est comme un rêve pour lui qui se réalise, et nous on écoute sa chanson.

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0: Jérôme Prudhomme. Ici. Pourquoi on dit le baccalauréat? Le mot, en tout cas, vient du bas latin et baccalauréat veut dire baie de laurier. Le laurier était la plante d'Apollon, dieu du soleil, des arts et de la médecine, et on le posait sur la tête de l'homme victorieux.
2: Bah du coup, ça devait sentir le pot-au-feu, non?
0: Le pot-au-feu?
2: Bah moi, ma grand-mère, elle met toujours un peu de laurier. Elle trouve ça donne du goût.
0: En tout cas, chez les Romains, ils couronnaient le général victorieux pendant son triomphe sur son char. La couronne de laurier était alors portée au-dessus de sa tête par un esclave qui lui disait « Souviens-toi que tu es mortel ».
2: Ouais, bah ça, c'est certainement pour éviter qu'ils prennent le melon, ça. Hein.
0: Dites, vous êtes très culinaire, vous, aujourd'hui.
2: C'est vachement bon, le melon, quand même. Voilà. Hein.
0: Alors, le mot baccalauréat, en tout cas, est né au Moyen-Âge, à la Sorbonne, pour désigner un niveau de connaissance pour les étudiants. C'est ce mot-là que Napoléon Ier a

0: À l'instant, la bande-son du film Zootopie 2, c'est Shakira, évidemment, sur votre radio, ici. On retrouvera Fan Young, Cannibals ou encore Véronique Sanson, et puis Coulisses TV, les coulisses de la télé et toutes les infos indispensables. C'est dans un instant, après Louane, conduire, qui arrive après De Palmas, qui lui est déjà sur la route.
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1: Une chanson qu'elle n'a pas écrite ni composée d'ailleurs, mais c'est une de ses préférées, Louane et Conduire sur votre radio. Ici, dans un instant, Véronique Sanson en voyage à Vancouver, les Fan Young Cannibals, ce sera juste après quelques infos locales et pratiques d'ici.
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0: Vancouver, un plaisir d'écouter chaque chanson de Véronique Sanson sur votre radio. Ici, si vous ne savez pas quoi regarder ce soir, Patrice Gascoigne a justement ce qu'il faut dans ses coulisses TV avec une émission culte sur TF1 aujourd'hui. On parle du 17 mai 1985.
1: À l'occasion des 40 ans de la mort de Coluche, LCP, la chaîne parlementaire, propose de découvrir ou redécouvrir une émission culte présentée par Patrick Sabatier, Le jeu de la vérité sur TF1 avec Coluche.
2: Est-ce que vous êtes prêts pour répondre aux premières questions? Alors allez-y, attention, vous êtes prêts? SVP, je tiens tout de suite à rassurer les téléspectateurs. Il y en a pour une heure et demie, mais ils pourront aller pisser, il y a des chanteurs. Voilà.
1: Voilà, vous l'avez compris, on va pas s'ennuyer ce soir sur LCP, la chaîne parlementaire, une chaîne disponible sur le canal 13 de votre TNT. L'émission Rembob Ina, qui nous permet de revivre les grands moments de l'histoire de la télévision française, en s'appuyant sur les archives de l'INA, l'Institut National de l'Audiovisuel. Rembob Ina, une émission présentée par Patrick Cohen, qui a donc la bonne idée de nous proposer Le jeu de la vérité de Coluche. Une émission qui a fait l'événement, diffusée la première fois sur l'antenne de TF1 le 17 mai 1985, pendant le Festival de Cannes. Mais est-ce que vous saviez que cette émission, Le jeu de la vérité, a un lien avec le cinéma? Écoutez cet échange entre Patrick Cohen et Marie-France Brière, une grande dame de la télévision. À l'époque, elle était la directrice de l'unité variété et divertissement de TF1. C'est elle qui a mis Le jeu de la vérité à l'antenne. Écoutez-la.
3: Est-il vrai que le concept du jeu de la vérité vous a été inspiré par la fameuse scène du film Les Tricheurs de Marcel Carné?
4: Absolument, absolument, parce que toute notre génération a été très influencée par ce film qu'on a vu, revu et revu. Et à la fin du film, il y a le fameux jeu de la vérité. J'avais dit à Rémi Grimbach, tu comprends, il faut refaire cette atmosphère, etc.
3: Avec Pascal Petit, Jacques Charrier et Laurent Terzieff.
4: Absolument. Et en fait, influencée que j'étais, je pensais retrouver cette ambiance et ça a été un grand barnum, voilà.
2: Madame, c'est à vous.
5: Coluche.
2: Oui. Première question.
5: Je suis Daniel Frénaud de Vissou. Je suis secrétaire.
2: Stop. Joker.
3: Un joker.
2: On a le droit au joker, hein.
3: Ah oui, vous avez le droit de joker.
2: Non, je veux pas cette question-là, ça me plaît pas.
1: Retrouvez Le jeu de la vérité de Coluche ce soir sur LCP. Quant à moi, je jure de vous dire toute la vérité demain avec de nouvelles coulisses télé.
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0: Le plus grand tube de l'été 2026 sera celui-là. Bruno Mars, I Just Might sur votre radio, ici, dans un instant 100% années 80, avec Laurent Petit-Guillaume, Axel Red, Sensualité, et puis vos infos de 19h.
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1: Bon week-end à l'écoute de votre radio, ici il est 19h. Les infos avec Benjamin Mathieu.
2: 15 000 manifestants, selon des journalistes sur place au contre-sommet du G7 à Genève en Suisse, parmi eux de très nombreux Français. Ils manifestent contre la tenue à partir de demain du G7 à Évian. Cette réunion qui regroupe les plus grandes puissances économiques mondiales. Le sommet va durer 3 jours. La commune de Haute-Savoie, au bord du lac Léman, est transformée en camp retranché avec 16 000 forces de l'ordre. Ce qui explique que les contestataires manifestent à Genève ce soir. On rejoint Richard Vision, bonsoir.
3: Bonsoir.
2: Une manifestation que vous suivez pour ici, manifestation anticapitaliste avec de nombreux incidents.
3: Oui, actuellement, grosse utilisation de gaz lacrymogène là, par les policiers qui essayent de disperser des groupes, notamment de Black Bloc, hein, qui sont arrivés. La manifestation se passait bien. Une grosse partie de la journée, avec, vous l'avez dit, plus de 15 000 personnes venues dénoncer ce sommet du G7. C'est fortune du capitalisme qui se retrouve à Évian et ses chefs d'État qui détruisent le monde, selon eux. Donc, manifestation qui s'est déroulée parfaitement durant de longues heures. Et puis, il y a eu les premiers incidents, des heures avec des CRS, du mobilier urbain détruit, des industries, des agences bancaires, symbole du capitalisme, attaquées par les Black Blocs. Et là, actuellement, eh bien, c'est un nuage de fumigène qui est en train de s'élever, alors que la tension est de plus en plus palpable entre les manifestants venus en découdre et des forces de police ici à Genève.
2: Merci Richard Vision. Faites attention à vous, Richard Vision, pour ici Savoie. À noter que Donald Trump, qui fête ses 80 ans aujourd'hui, sera bien présent. Il sera reçu par Emmanuel Macron avant l'ouverture officielle du sommet demain soir. Le président américain qui affirme qu'un accord de paix va être signé dans les heures qui viennent avec l'Iran. La nuit s'annonce bien agitée pour les lycéens qui passent le bac de français demain. D'autant que la journée s'annonce particulièrement chaude. Ce matin, le ministre de l'Éducation nationale, Édouard Geffray, a fait une proposition forte face aux chaleurs à répétition. Il ne veut plus d'épreuves du bac ou du brevet l'après-midi. Thomas Vinclair, cette mesure fait l'unanimité auprès des lycéens en plein bachotage que vous avez rencontré cet après-midi à Paris.
4: Amel est plongé dans ses fiches à la veille du début du baccalauréat. La pression monte pour cet élève de terminale.
5: Stressé. Non mais j'ai très peur.
4: Alors l'arrivée des fortes chaleurs n'arrange rien.
5: Quand il fait 40, il faut penser que la chaleur elle est un peu décuplée parce que on est tout simplement regroupés dans une seule salle. Forcément on transpire plus vite. Et sûr que ça a du coup une incidence aussi sur notre capacité à réfléchir.
4: Évidemment, elle est pour interdire les épreuves l'après-midi. Pour Ewan, la canicule, c'est un facteur de stress supplémentaire.
6: C'est vraiment, on va dire, saoulant parce qu'on aime bien être dans des conditions normales pour travailler et surtout passer un examen qui est important, on va se dire quand même, que c'est le bac, ça joue un peu quand même notre avenir en jeu.
4: Demain, chacun va donc bien remplir son sac. Mina a déjà tout prévu.
7: Bouteille d'eau, hein, beaucoup, bouteille d'eau. Les vêtements aussi, hein, ça va devoir venir en short.
4: Pour cette lycéenne de 17 ans, il faut que le gouvernement modernise les salles d'examen, car avec le réchauffement climatique, elle en est persuadée, même le matin, les températures seront insoutenables d'ici quelques années.
7: Il n'y a pas de ventilateur, il n'y a qu'un truc d'aération, parce que les lycées, en vrai, peut-être qu'ils ont été rénovés, mais pas du tout en vue de la chaleur et du réchauffement climatique. Et même les profs nous le disent, même les profs, ils ont très chaud et ils ne savent pas quoi faire.
4: Dès demain, 530 000 élèves de terminale débuteront les écrits du baccalauréat, avec pour commencer la traditionnelle épreuve de philosophie.
2: Et le thermomètre va encore grimper avec une nouvelle vague de chaleur. Les prévisionnistes météo annoncent une vague de chaleur à partir de mercredi prochain, des températures qui seront plus élevées que celles que nous avons connues en mai dernier. En cyclisme, il a fait une erreur, il l'a assumé. Paul Sexas s'est pris une très grosse gamelle sur le Tour Auvergne-Rhône-Alpes hier. Il est remonté sur son vélo ce matin, mais il a dû abandonner. Les douleurs étaient trop fortes aujourd'hui. Mais pas d'inquiétude, en tout cas pour le Tour de France, le petit prodige n'a rien de cassé. Il faut juste se reposer, Fanny Le Chevestrier.
8: Paul Sexas, qui devra donc patienter jusqu'au 19 juillet prochain pour voir son nom peint à de très nombreuses reprises sur la route menant au plateau de Solaison. Aujourd'hui, malgré toute sa bonne volonté, le jeune Français de 19 ans a dû se rendre à l'évidence. Les douleurs qu'il ressentait dans les bras avant même le départ de l'étape ce midi étaient trop vives pour bien tenir son guidon dans les descentes. Son dos l'a également handicapé. Lâché rapidement par le peloton des favoris, Sexas a donc fini par s'arrêter au bord de la route. Certainement la décision la plus raisonnable. car comme il le rappelait ce matin, son principal objectif reste le Tour de France dans 3 semaines. Pas la peine de prendre le risque d'aggraver ses blessures, voire de prendre une mauvaise position sur le vélo pour contourner les douleurs. Place maintenant à quelques jours de repos, nous dit-on dans son entourage, avant de partir comme prévu en stage pour les dernières reconnaissances des étapes alpestres au menu du Tour de France.
2: Et puis aux 24 heures du Mans, Toyota renoue avec la victoire. Après 3 éditions reportées par Ferrari, la course a été très serrée. Les 4 premiers équipages terminent dans la même minute. Et toujours cet incroyable succès populaire. 300 000 personnes pour assister au podium.
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9: Passez un beau dimanche à l'écoute d'ici Lorraine avec une météo radieuse, un soleil omniprésent et des températures qui ont atteint cet après-midi 22 à 24 degrés. La nuit prochaine, nous aurons entre 7 et 10 degrés, 7 degrés pour Remiremont, 10 degrés pour Nancy, Épinal, Vittel, même 11 degrés d'ailleurs à Saint-Dié-des-Vosges et à Toul. Demain lundi, l'ensoleillement sera excellent. Restez prudents si vous circulez sur les routes de la région. 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
10: Bonsoir à tous, très heureux de vous retrouver en ce début de soirée pour une heure de tube née dans les années 80. J'imagine que vous les avez chantés, que vous les avez pour certains beaucoup aimés, qu'ils vont peut-être vous rappeler des souvenirs. Ça commence comme ça.

0: C'était Marc Lavoine pour une Biguine avec toi.
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0: Ça, c'était en 85. Il avait déjà rencontré le succès un an avant avec Elle a les yeux revolver, Bascule avec moi. Et donc, c'est un nouveau succès pour celui qui, depuis toujours, voulait devenir artiste. Dès l'âge de 16 ans, il intègre une troupe de théâtre. Pour se faire un petit peu d'argent, il est ouvreur à l'Olympia. Mais la musique le rattrape. Et notamment grâce à sa rencontre avec celui qui deviendra son fidèle compositeur, le fameux Fabrice Aboulker. Allez, on poursuit. Deux ans plus tard, avec un groupe venu d'Allemagne, Alphaville, Forever Young.
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0: Starship, Nothing's Gonna Stop Us Now. Encore un tube créé pour la BO d'un film mannequin sorti en 87 qui n'a pas connu un grand succès contrairement à la chanson qui a permis à ce groupe américain de s'inscrire dans l'histoire de la musique aux États-Unis notamment. Le dernier album de Starship est sorti en 2013. Louis Bertignac, lui, il va attendre 2027 pour retrouver une grande tournée. Mais dans un instant, on le retrouve avec ces idées-là.
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0: L'ambiance des années 80, ça continue sur votre radio Ici Lorraine, juste après ces petites infos.
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0: Ah, pour la suite, j'ai choisi un tube en or des années 80, mais hélas, son interprète n'aura pas eu la chance d'en profiter. En 1987, Roy Orbison, un pionnier du rock américain, venait de vivre plusieurs drames. La mort de sa femme dans un accident de voiture, de ses deux fils dans un incendie. Il enregistre You Got It, dédié à son épouse et composé pour lui par Tom Petty et Jeff Lynne, deux autres légendes. Le titre sort quelques mois plus tard, mais il meurt brutalement d'un arrêt cardiaque en 89. You've Got It, tube mondial.
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0: Eurythmics, c'était Here Comes the Rain Again. Une chanson écrite, paraît-il, après une nuit entière de disputes entre Annie et Dave, le couple Eurythmics, est devenu un tube en 83. Dès 20h, la musique continue, mais ce sont vos choix que l'on retrouve comme tous les dimanches grâce à vos messages sur decibel@radiofrance.com. En attendant, notre virée dans les années 80 continue avec Alain Souchon, Ultra Moderne Solitude, juste après ça.
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1: Il est 20h sur votre radio, ici, l'heure de retrouver Émilie Mazoyer.
2: À 20h sur votre radio ici, c'est l'heure de Décibel avec, comme tous les dimanches, les chansons préférées des auditrices et des auditeurs.
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2: Ah, ça, c'est la chanson qui a tourné sur les réseaux sociaux cette semaine. Pierre Demar, qui a été notre invité récemment et qui lançait le Je pense à vous challenge. Tout le monde s'est mis à chanter ce refrain. Assez difficile à chanter, c'est vrai, hein, ça file dans les aigus. Eh bien, notre éditeur Jean-Maurice a décidé d'écouter Pierre Demar ce soir. Il y aura aussi des classiques comme Johnny Hallyday, des chansons d'artistes que vous connaissez bien mais qui passent pas souvent à la radio, comme Silver Lake de Santa. Voilà ce qui vous attend ce soir. On est ensemble jusqu'à 21h. Bienvenue, c'est Décibel.
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2: Salut à toutes, salut à tous et merci d'avoir choisi ici pour passer votre dimanche soir. J'espère que le week-end était merveilleux pour vous. Et puis si c'était pas terrible, bah écoutez, on envoie le bout, comme on dit. Mais si, on le dit, mais je vous promets, on le dit. Dans ma famille, on le dit, ok? Bon, heureusement, c'est la musique qui nous rassemble ce soir. Il y aura la toute nouvelle chanson de Marguerite, un bon vieux Fleetwood Mac. Je vous emmènerai écouter les chansons de l'année 1981. Et puis, je voulais aussi vous dire que la fin de la saison approche, hein. On est déjà mi-juin, donc si vous avez envie de participer à une de nos dernières émissions du dimanche, là où les auditrices et les auditeurs font la programmation musicale, alors il faut tout de suite nous envoyer un email. Notre adresse, c'est décibel au pluriel @radiofrance.com, décibel avec un S à la fin, @radiofrance.com. Dans le mail, vous mettez votre numéro de téléphone pour qu'on puisse vous rappeler et surtout, surtout, la chanson que vous avez envie de partager. C'est ce qu'a fait Seb. Le voici, le voilà, premier auditeur de la soirée. Coucou Seb, bienvenue.
5: Salut Émilie.
2: Comment ça va?
5: Ça va toujours bien.
2: Ah Seb, c'est bien.
5: Super.
2: Et c'est normal. Seb, oui. Je suis tellement contente de ton choix de chanson ce soir. Tu vas nous passer un groupe belge.
5: Oui.
2: Qui s'appelle
5: composé,
2: Puggy.
5: Ouais. Puggy, ouais. Qui est composé quand même d'un français, d'un anglais et d'un suédois.
2: Oui.
5: Voilà. On va dire que c'est un groupe européen.
2: C'est ça. Et comme ils sont basés à Bruxelles, on dit que oui, c'est un groupe belge, mais t'as raison. Oui, oui, t'as raison. Et alors, ils ont une particularité, c'est que ces petits gars de Puggy, ils ont un studio à Bruxelles, dans lequel tout le gratin de la chanson française va enregistrer, faire produire ses chansons, ses albums. Puggy, ils se sont notamment occupés des chansons de Iseult, plein d'artistes, en fait, qui sont passés chez Puggy.
5: Aussi des BO de films ou de films d'animation, je crois. Ils en ont fait deux, trois aussi.
2: Mais oui, non, ils sont vraiment... je crois qu'ils sont copains avec Vianney. Enfin, voilà, ils font partie de ces petits génies qui, parfois, restent dans l'ombre, il faut bien le dire. Mais voilà, quand ils ne sont pas sur scène pour eux, pour Puggy, ils sont aussi vraiment des hommes de l'ombre et de studio très, très recherchés.
5: Et puis, quand ils sont sur scène, ils sont quand même très bons, hein.
2: Alors, est-ce que tu les as vus, toi, et est-ce que tu peux nous raconter?
5: Oui, je les ai déjà vus plusieurs fois. Là, la dernière, c'est pour leur dernière tournée. Là, ils sont passés au Luxembourg, vu que je suis pas très loin. C'est Nancy, Luxembourg, t'as 2 heures de route à peu près, donc ça va relativement vite. Et vu qu'ils ont aussi, ils sont très, très attachés au Luxembourg aussi, donc ils passent souvent là-bas. Donc du coup, nous, on en profite et c'est toujours un grand sas de décompression, tu vois, tu oublies tout et
2: ça fait du bien parfois.
5: Ouais, ça fait du bien. Je dis pas, je t'entends plus.
2: Je t'écoutais religieusement parce que pour le coup, je suis d'accord avec tout ce que tu dis et aussi le fait que on parle souvent beaucoup dans les médias des méga concerts, des stades de France, d'Aya Nakamura, des grandes salles de Céline Dion, etc. Alors oui, bien sûr, c'est important, mais après, ce qu'il faut se dire, c'est que la majorité des groupes jouent dans des salles plus petites, avec des tarifs accessibles à tout le monde.
5: Oui,
2: on peut trouver des tickets. On passe des soirées géniales. Là, il y a pas longtemps, je suis allée voir Bandi. Bon, bah voilà. C'est évidemment que tu vas pas. C'est pas la même chose.
5: Non, c'est pas le même. Après, il y a tout l'aspect chaud sur les grosses scènes, les salles, les trucs, comme les Indochines et tout ça. Mais là, t'as pas ça. Mais t'as une proximité. Et les gars sont adorables comme tout et tu passes un bon moment. Quoi.
2: Et tu parles avec eux après au stand de t-shirts et tout. C'est vraiment un autre rapport, quoi. C'est des concerts qu'on peut se faire une fois par mois. C'est aussi ça la scène de concert en France et c'est important de le dire parce qu'on parle pas souvent d'eux et ou en Belgique d'ailleurs ou au Luxembourg. Et voilà, et c'est ces groupes-là aussi qui font vivre toutes les salles, tous les clubs partout en France. Donc voilà, il y a même des salles où on peut s'abonner et on peut comme ça, on paye une fois par an et on peut aller voir 5-6 concerts de notre choix. Il y a plein de SMAC comme ça, c'est des salles qui sont plus ou moins subventionnées par le ministère de la Culture un peu partout sur le territoire et c'est aussi une bonne option, quoi.
5: On est d'accord.
2: Alors t'as choisi le premier gros tube de Puggy, c'est en anglais.
5: When you know.
2: C'est When You Know. Alors moi j'adore, c'est-à-dire tu tapes dans les mains instantanément.
5: Voilà. Et puis encore merci au groupe parce que tout à chaque concert ils offrent une baguette quand c'est à un moment le chanteur accompagne donc le batteur avec une batterie amovible et il balance les deux baguettes comme ça et c'est tombé sur moi la dernière fois et en plus dédicacé et tout, nickel.
2: Trop bien.
5: En plus,
2: t'es rentré avec un petit cadeau. Bon, bah, c'est parfait. Merci beaucoup, Seb. Le cadeau pour vous, si vous ne les connaissez pas encore, c'est découvrir Puggy grâce à Seb. La chanson s'appelle When You Know.

0: Les excellents Peggy, avec une chanson que peut-être vous aurez dans la tête en vous réveillant demain matin, mais ça sert à ça aussi, les découvertes dans Décibels. La chanson s'appelle When You Know.
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0: Demain, c'est l'anniversaire de Johnny. Vous allez me dire, il s'en fout, il n'est plus là pour souffler les bougies. Je vous répondrai, oui, certes, mais tous les ans, les fans de Johnny lui rendent hommage, et je trouve ça chouette de lui rendre hommage le jour de son anniversaire, plutôt qu'au moment de l'anniversaire de sa mort, évidemment, avec une date et des souvenirs beaucoup plus lugubres. Alors, Annie, qui est une grande, grande fan de Johnny Hallyday, et qui l'a vu des dizaines et des dizaines de fois en concert depuis les années 60, Annie a décidé de vous passer ce soir dans Décibels une chanson qui s'appelle « Poème sur la septième ». « Poème sur la septième », c'est une chanson qui parle d'écologie et c'est une des premières chansons à parler d'écologie. Annie, on n'a pas réussi à la joindre ce soir, mais c'est pas grave, elle sera dans Décibels demain pour vous parler de Johnny Hallyday, de sa passion pour lui. Mais voilà, cette chanson, donc, c'est Johnny qui récite un texte incroyable sur le deuxième mouvement de la septième symphonie de Beethoven, poème sur la septième, donc. Et vous allez voir que Philippe Labro, le journaliste et romancier qui a signé les paroles, bah, il était plutôt visionnaire, puisque tout ce que Johnny raconte dans cette chanson de la fin des années 60, début des années 70, c'est des choses qu'on peut se dire encore aujourd'hui.

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0: très très intense ce poème sur la septième, Johnny Hallyday. Joli choix donc de Annie, grande fan de Johnny, devant l'Éternel, que vous entendrez demain. Elle fera une petite apparition dans Décibel à l'occasion de la date anniversaire de Johnny Hallyday.
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0: Allez, avant d'accueillir Jean-Maurice, Joël, Julie ou encore Philippe, auditeurs et auditrices qui ont de bons goûts musicaux qu'ils ont envie de partager avec vous, moi j'avais envie de vous amener dans l'année 1981. Qu'est-ce qu'on écoutait exactement il y a 45 ans? Il y avait une toute nouvelle scène française pop avec des sons un peu synthétiques qui était en train de s'imposer en la personne de Lio.

Lio et ses amoureux solitaires qui prouvaient aussi que le banana split n'était pas un tube. Sans lendemain, Lio tient d'ailleurs qui vient d'annoncer une tournée. Vérifiez si elle passe près de chez vous. Ne la ratez pas. En 1981, donc, les nouveaux arrivent, mais les anciens s'accrochent pour rester dans le coup. Hein, Michel Sardou ?

0: aussi les petits synthés chez Michel Sardou. 1981, c'est aussi l'année d'une chanson, d'un tube, d'un phénomène absolument incroyable. Une chanson qui figure dans le livre des records en 1983, parce que entre 80 et 83, il y a 2,5 millions d'exemplaires qui ont été vendus. Là, on est à plus de 3,5 millions avec les années qui ont passé. Une chanson qui s'appelle « La danse des canards ». Il n'y a bien qu'en France qu'un truc pareil pouvait être numéro 1 des ventes pendant des semaines et des semaines. En même temps, très bon souvenir. Hein,
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45 ans, il y en a qui se sont fait mal aux genoux en essayant de faire la Corée, hein, ou mal au dos. Bref, Gigi Lionel et sa danse des canards, indissociable de l'année musicale en France en 1981. Enfin, partout dans le monde, c'est un groupe nommé Soft Cell, un groupe anglais de pop synthétique issu du courant New Wave, qui s'est retrouvé numéro 1 des ventes avec leur album Non-Stop Érotique Cabaret et leur reprise de la chanson Tainted Love, une chanson

0: de Love. Et désolé pour celles et ceux qui auraient préféré la danse des canards. Choisissez votre équipe, mais il n'y a pas de problème. 1981, on referme ce petit chapitre et on vous annonce dans la suite de Décibel, un des gros tubes de cette année, 2026. C'est Je pense à vous, la nouvelle chanson de Pierre Demar, choisie par Jean Maurice. À tout de suite.
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0: Eh oui, c'est le programme jusqu'à 21h. Les auditrices et les auditeurs de Décibel qui viennent partager leurs chansons préférées. Ça peut être des chansons très anciennes ou alors des nouveautés qui leur ont tapé dans l'oreille. Et avec Jean-Maurice, là, pour le coup, c'est une chanson toute neuve qu'on va écouter. Salut Jean-Maurice.
4: Salut.
0: Comment ça va?
4: Très bien. Merci.
0: Je t'en prie. Alors Jean-Maurice, ce petit Belge, Pierre Demar, qu'on avait découvert il y a 3 ans avec Docteur, un jour je marierai un ange, et ben cette nouvelle livraison, ça te plaît bien aussi?
4: Ah oui, en fait, oui, le premier c'était bon, une chanson un peu légère, mais c'est vrai que ça a tilté dans les oreilles aussi.
0: Ouais.
4: Mais alors celui-là, je crois qu'il y a tout un phénomène qui est en train de naître là, par rapport à... Ça tombe pile poil quand je voulais. Quoi. Je suis toujours en train de traquer un peu les tubes de l'été. Et oui. En France, je pense que ça va bien marcher.
0: Allez, je suis d'accord avec toi. En fait, c'est le premier extrait du deuxième album de Pierre Demar. L'album, il sortira à la rentrée. Mais voilà, clairement, s'il sort cette chanson-là, à ce moment-là, c'est qu'il s'est dit, tiens, pour Jean-Maurice et tous ces autres Français, ça peut fonctionner, effectivement, en mode tube
4: ça
0: de l'été.
4: Mais voilà. Pipier l'oreille.
0: Son retour officiel, c'est vraiment à la rentrée. La tournée, c'est à partir du mois de novembre. Et voilà, enfin, il est venu dans Décibel il n'y a pas longtemps et on sent qu'il a

0: pris en assurance. C'est normal. C'est
1: oui, exactement. Il est de moins en moins timide, c'est ce que j'allais te dire.
0: Ah ouais, hein.
1: C'est qu'il prend de l'assurance petit, là. C'est très bien.
0: Bon, alors par contre, on a un problème avec cette chanson, un problème qu'on a pu constater sur les réseaux sociaux depuis oui. quelques jours. Mais c'est qu'elle est impossible à chanter.
1: Enfin, impossible à chanter de manière si aiguë, parce que lui, c'est vrai que...
0: Ah, écoute, tu arrives, toi ?
1: Oui, je pense à...
0: Ah, ouais, pas mal ! Pas mal. Ça s'appelle le Je pense à vous challenge. En fait, c'est oui. Big Flo de Big Flo et Oli qui a eu l'idée parce qu'il disait qu'il était fan de la chanson mais qu'il n'arrivait pas à chanter le refrain, c'était trop dur. Et après, il y a plein d'artistes qui sont mis à poster sur Instagram leur reprise de Pierre Demar. Alors, il y a eu Marguerite, il y a eu Marine aussi qui a gagné la Starac. Plein de gens.
1: Il y a eu Valérie Le Mercier.
0: Oui, c'est vrai, Valérie Le Mercier.
1: Et... Le plus comique, c'est quand même Philippe Catherine qui, lui, commence complètement faux, qui a fait, quelques notes à la fin du.
0: Mais il y arrive quand même. Mais c'est pas facile. Vas-y, réessaye, Jean-Maurice.
1: Oui, je viens, je mange, je pense.
0: Ouais, oui, je n'ai besoin. Et après, il faut dire, je n'ai besoin de rien que de mon six coups. Pou, pou, parce qu'il y a un petit...
1: Ça, c'est pas vraiment les paroles que j'adore, mais bon. Je vais y aller, hein, si tu veux.
0: Allez, on va l'écouter.
1: Ouais. Bon, enfin, c'est très difficile, c'est vrai.
0: Écoutez, vous avez jusqu'au 5 novembre pour vous entraîner. 5 novembre, c'est le début de la tournée de Pierre Demar. Il faudra être au point pour chanter ce refrain quasiment impossible. Mais en tout cas, c'est une très bonne idée qu'on écoute ce soir. Je pense à vous, donc le retour de Pierre Demar. Merci beaucoup, Jean-Maurice.
1: Mal de rien, hein, Canada, je suis au rendez-vous.
0: Génial. À la prochaine. Merci. Voici.
1: Salut.
0: Pierre Demar. Pou pou.

0: Alors, vous le maîtrisez ou pas le... Je pense, c'est pas facile, mais si vous voulez vous entraîner, vous pouvez toujours regarder le clip de Pierre Demain. Voilà, si on ne sait pas chanter le refrain, on pourra peut-être danser comme dans la vidéo. Et puis suivez-le sur les réseaux sociaux, évidemment, puisqu'il poste régulièrement de nouvelles versions de son refrain par tout un tas d'artistes que l'on aime beaucoup.
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0: Allez, il est temps de vous annoncer la bonne nouvelle, cette jolie petite nouveauté qui nous vient d'une des rescapées les plus chouettes de la Star Academy, Marguerite, très remarquée l'an dernier avec un joli petit tube de l'été, hein, je préfère les filles, les femmes, les meufs. Eh bien, Marguerite vient d'annoncer la sortie de son premier album. Elle est très émue, elle l'a dit sur les réseaux sociaux, elle a essayé d'expliquer son émotion et puis après elle a dit « Non, mais en fait, c'est pas la peine, tout est dans les chansons ». Souvent les artistes disent ça. Alors ce qu'on peut dire quand même, les infos que nous avons, c'est que le premier album de Marguerite s'appellera Guérir. Il sortira le 2 octobre et un premier extrait est disponible, une très jolie chanson qui s'appelle Belle Vie et qui raconte exactement ce que vous pouvez imaginer en écoutant le titre. C'est une chanson lumineuse et c'est Marguerite.

0: c'est Marguerite. L'album arrive à la rentrée.
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0: Et voici venir Joël. Bonsoir Joël.
2: Bonsoir Émilie.
0: Bienvenue dans Décibel, mon cher Joël. Tu t'attaques ce soir à un immense groupe de rock. Enfin, tu t'attaques, non, t'as décidé de le partager avec nous surtout, et ça c'est génial. C'est un groupe qui s'appelle Fleetwood Mac.
2: Oui, c'est ça. Oui, c'est ça.
0: Oh là là. Alors, Fleetwood Mac, pour celles et ceux qui n'ont pas suivi exactement, c'est un peu comme une série Netflix, hein. Il y a plusieurs saisons avec plusieurs castings, etc. C'est un groupe qui a été à géométrie variable depuis, depuis les années 60, en fait, hein, mine de rien. Les années 70, c'était leur grandeur de gloire, mais ça a beaucoup bougé, n'est-ce pas?
2: Oui, mais c'est vrai que la grandeur, c'était 77 avec l'album Homo, dans lequel j'ai tiré un morceau, et qui est quand même assez particulier parce qu'il y avait une entente totalement désagréable entre tous les protagonistes.
0: Oui,
2: et ils ont sorti leur meilleur album. Et donc, la seule chanson, en gros, que j'ai choisie, c'est la seule quasiment que sur l'album, ils ont signé tous ensemble.
0: Oui, parce qu'alors il faut expliquer, il y avait plein de talents dans Fleetwood Mac à cette époque-là, mais il y avait alors certains qui étaient en couple, puis après ils n'étaient plus en couple, il y avait des ex, il y avait des jalousies, etc. Et mine de rien, c'est pas à prendre à la légère, hein, les histoires d'amour, parce que quand on est sur la route, en tournée, etc., si l'histoire d'amour tourne mal, c'est compliqué. Et donc chacun, oui, faisait un peu ses chansons dans son coin. C'est ça l'idée.
2: Sauf
0: la chanson que tu as choisie, la chanson The Chain. Alors pourquoi tu penses que celle-là particulièrement, elle arrive à tous les réunir?
2: À travers la chanson, en gros, ils disent à peu près les quatre vérités. Ouais. Et c'est ça qui est vraiment drôle, parce qu'en fait, ils ont réussi à tous signer la chanson en prenant des petits bouts de phrases, de chansons, de morceaux qu'ils n'ont pas pris, chacun séparément. Et en fait, ils ont réuni le tout et ils ont fait un truc, en s'engueulant, mais gentiment, quoi.
0: c'est ça. Alors, les protagonistes étant Lindsey Buckingham et Stevie Nicks, alors eux, c'est des amants terribles. Un coup, ils sont ensemble, un coup, ils sont plus ensemble. Et en général, quand ils sont pas ensemble, ils s'écrivent des chansons de vengeance, mais pleines de fiel, mais qui sont géniales. Je pense que vous avez vu passer cette vidéo, justement, de Stevie Nicks qui chante en le regardant droit dans les yeux sur scène. Ma voix va te hanter pour toujours. Tu ne pourras pas t'échapper de ma voix et tout. Enfin, c'est une folie. Lui, il la regarde. Il est dans un état pas possible. Et donc, les deux autres, c'est Christine McVie et John McVie. Et eux, ils étaient ex. Marie et femme.
2: Oui, c'est ça. Oui. Ouais, c'est compliqué, hein, la musique, par moment.
0: C'est une ambiance vraiment terrible. Et puis il y a Mick Fleetwood, quand même, ne l'oublions pas, ce bon vieux Mick Fleetwood, parce que lui aussi, il a co-signé la chanson que tu as choisie, The Chain. Alors, au-delà du fait que la chanson est donc signée par tous les membres du groupe, ce qui est quand même rarissime, puisque c'était compliqué de les avoir dans la même pièce sans qu'ils se tirent les cheveux, elle s'intègre aussi super bien, quand même, dans cet album Rumeur. C'est quand même une belle chanson.
2: Exactement. Ah oui, non, mais pour eux, en fait, c'est plutôt presque une chanson de réconciliation. Donc, du coup, ça allège le texte quand ils disent.
0: Oui.
2: Mais non, ça s'intègre super bien. L'album est superbe. Et franchement, un album de 77 comme ça, il est toujours super bien classé. Même encore actuellement. Non, franchement, c'est un album qu'il faut absolument avoir.
0: Exactement. Et qui a bien vieilli. Alors, ressortez de votre discothèque si vous avez gardé le vinyle, ou alors rajoutez dans vos playlists Rumors, l'album de Fleetwood Mac de 77. Et nous, on écoute cette chanson quasi miraculeuse, The Chain, grâce à Joël. Merci beaucoup, Joël.
2: De rien, merci, Émilie.
0: À la prochaine, salut.
2: À la prochaine, salut.

0: Fleetwood Mac. Si vous avez envie de comprendre vraiment ce qui se jouait en termes de relations et aussi en termes artistiques à l'intérieur du groupe, je vous recommande un excellent documentaire signé Sophie Rosemont. Il s'appelle « Les mille et une vies musicales de Fleetwood Mac ». Des années 60 à nos jours, il s'est passé pas mal de trucs. C'était passé sur Arte. Il me semble que c'est toujours disponible sur arte.tv gratuitement. C'est vraiment un super documentaire avec des archives absolument géniales, notamment donc pour les histoires d'amour entre Lindsay Buckingham et Stevie Nicks. Vraiment, c'est un régal, je vous le recommande.
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0: Santa, vous le savez, c'est une des chouchous de Décibel. Elle est venue très très régulièrement dans l'émission depuis le lancement de son projet solo. D'abord, à Pas de Loup, avec une première chanson, Popcorn Salé, Paris en août. Et puis ensuite un premier album, Recommence-moi. Et puis là, ça explose, Victoire de la musique, Tournée de Zénith. Et des fans qui la suivent de date en date. Est-ce que Julie, qui est avec nous, a déjà vu Santa sur scène? Bonsoir Julie.
2: Bonsoir Émilie.
0: Alors,
2: et oui, bien sûr, je l'ai vu sur scène, bien évidemment, depuis ses débuts.
0: Ouais. Santa, ce qu'il faut savoir, c'est qu'elle était d'abord dans un groupe qui s'appelait iPhone iPhone. Donc toi, c'est depuis iPhone iPhone ou c'est depuis qu'elle est en solo que tu la suis?
2: Non, depuis iPhone iPhone en fait.
0: Ah, très bien, très bien. Alors ça, c'est intéressant parce que c'est vrai que beaucoup de gens ont découvert Santa avec Popcorn Salé, mais avant, elle faisait une pop électro assez engagée et tout en anglais avec son groupe qui s'appelait iPhone iPhone. Et alors, le passage au français, au piano, aux chansons un peu plus posées, ça t'a pas posé de problème, Julie?
2: J'avoue que j'ai plus tendance à écouter plutôt de la pop un peu qui parle en anglais ou ça parle en anglais, donc tout ce qui est chansons françaises, j'ai un peu moins l'habitude, mais je me suis dit allez, c'est Santa, je vais quand même écouter, et franchement ça marche de ouf quoi, c'est trop bien, son album il est vachement cool, sur scène c'est toujours aussi incroyable que qu'avec iPhone iPhone. C'est franchement un pur bonheur.
0: Ce qu'il faut savoir aussi, c'est que ses amis d'iPhone iPhone, ils sont jamais très très loin d'elle. Adam s'occupe de tout l'aspect visuel, du merch, etc. de Santa. Et Line, elle est la directrice musicale, elle a co-composé des titres avec elle. Donc en fait, c'est plus iPhone iPhone, mais les éléments sont là. Donc c'est pour ça qu'aussi Santa n'est pas 100% différente.
2: C'est pour ça. Mais oui, ils sont toujours là. Et même, je me souviens, quand elle a gagné sa victoire de la musique, du meilleur album,
0: oui.
2: ils étaient là pour la soutenir. C'était une super belle image. Genre, ils étaient trop contents pour elle et tout. Genre, je crois même qu'ils pleuraient carrément de joie.
0: Et c'était
2: une super belle image à voir.
0: Je viens de chercher sur mon ordinateur parce que j'avais un doute, mais c'est bien ça. Popcorn Salé, donc la première chanson solo de Santa, piano, voix, etc. Elle est sortie. Tu te souviens de l'année ou pas? C'est hallucinant. Julie, est-ce que tu te rappelles, toi?
2: Je sais pas. 2023, non?
0: Et
2: 2024?
0: 2022, ça fait 4 ans.
2: 2022.
0: Et pour ça, en fait, ça a pris du temps pour imposer le nouveau style de Santa. Et je pense que c'est ça aussi le secret. C'est pour ça que ça a marché. Et c'est pour ça aussi qu'elle est très, très heureuse. Parce qu'au début, c'était forcément évident, quoi.
2: C'est passé super, surtout Popcorn Salé, qui est une chanson hyper posée, piano-voix seulement, alors que iPhone iPhone, c'était quand même très pop, très produit, il y avait une très grosse énergie. Après là, Popcorn Salé, oui, on trouve l'énergie aussi, mais c'est beaucoup plus posé, c'est beaucoup
0: plus
2: épuré, quoi. Et donc, c'est vrai qu'elle a parié un gros risque pour Popcorn Salé, mais ça a fonctionné du tonnerre, et puis avec son piano qui s'envole dans les airs et tout, là,
0: ça, c'est beau, hein.
2: Franchement, elle est incroyable.
0: Santa, ouais, 2022, Popcorn Salé, 2024, l'album Recommence-moi, et puis ensuite Victoire de la musique, Tournée de Zénith, etc., etc. Et nous, on va écouter une chanson qui n'est pas passée à la radio beaucoup parce que c'était pas un single, mais Julie, c'est une qui t'a beaucoup plu sur l'album de Santa, c'est la chanson Silver Lake. On y va?
2: C'est ça, on y va. Beaucoup trop sous-côté cette chanson et c'est cool de l'écouter. Merci beaucoup, Émilie, merci à toi.
0: Merci, voici Santa, grâce à Julie.

0: Timberlake sur l'album Recommence-moi, Santa, qui était au cinéma il y a une dizaine de jours pour la projection événementielle d'un de ses grands concerts. Et elle a sorti pour l'occasion quelques extraits live disponibles sur les plateformes de streaming. Je vous recommande d'écouter ça parce que Santa, en public, ça prend une dimension assez folle.
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0: Pensez pour Michel Delpech, qui nous a quittés en 2016. Ça fait donc 10 ans qu'il est parti. Et il y a eu cette année pas mal d'hommages pour les 10 ans de sa disparition. Michel Delpech, c'est des chansons d'amour, de flirt, tout aussi charmantes que désuètes.
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0: Ceci dit, si vous voulez une version un peu plus vénéneuse, n'hésitez pas à écouter la reprise de Mieux Sec. Elle est vraiment du tonnerre. Michel Delpech, également la star de TikTok, sachez-le, et des soirées après match de rugby avec sa chanson Le Chasseur, que les jeunes appellent les oies sauvages, parce qu'en fait, ils connaissent que le refrain.

Écoutez, ma fille est en sixième et sa classe chante ça quand ils partent en classe verte dans le car. Donc voilà, c'est comme ça, Michel Delpech 2026. Les kids adorent. Pascal Obispo aussi adorait Michel Delpech. Ils avaient même travaillé ensemble. Alors pour les 10 ans de la disparition de Michel Delpech, en plus d'un gros best-of qui est sorti, on a demandé à Obispo de réaliser un disque qui s'appelle Le Chanteur, sur lequel il a pris les gros tubes de Michel Delpech et il les a réorchestrés à sa manière, à la manière dont il aurait fait, lui, connaissant bien Michel Delpech. Il y a des petites variantes. Bon, il ne transforme pas en hard rock ou en zouk des chansons qui n'en étaient pas, hein, attention. Mais on entend quand même une petite différence. Rendez-vous compte avec le Loir-et-Cher. Ça, c'est la version 2026, réalisée par Obispo.

Les petits violons sont toujours là, évidemment, mais vous avez entendu, je pense, un petit peu la différence. Voilà, le chanteur, c'est disponible sur les applis de streaming et aussi en version physique, si vous voulez vous offrir un joli coffret Michel Delpech, le best-of, donc, et les réorchestrations signées Pascal Obispo. Alors, qu'est-ce qu'on va écouter? Quelle est votre chanson préférée de Delpech? Ça pourrait être Le Flirt, Le Chasseur, Le Loir-et-Cher, Quand j'étais chanteur, Les Divorcés, ou encore White is White, mais je me suis dit que on pourrait écouter une des plus jolies chansons qui soit sur la nostalgie et qui fait que parfois on est encore jeune et on est déjà nostalgique de sa jeunesse. Ça s'appelle Chez Lorette.

0: soleil, cette chanson chez Laurette, c'est du Michel Delpech du milieu des années 60, ça, c'est très très beau, c'est lui qui a écrit le texte et c'est Roland Vincent qui a composé la musique. Il a, cet artiste, composé plus de 600 chansons, Roland Vincent, pourtant c'est pas un nom qu'on entend tous les jours, hein, pianiste, chef d'orchestre, compositeur et arrangeur, pour Dalida, pour France Gall, pour Carlos, ou encore pour Jacques Martin ou Sacha Distel. Voilà, Roland Vincent, on dit pas souvent son nom, mais ce soir c'était l'occasion, parce que chez Laurette, c'est aussi une merveille de mélodie et d'arrangement si délicate.
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0: Alors, le dernier auditeur de la soirée, c'est Philippe. Bonsoir, Philippe.
2: Bonsoir, Émilie.
0: Bienvenue dans Décibel, Philippe et sa grosse voix de radio. Comment ça va?
2: Merci, Émilie, pour ta bienvenue. Ben, écoute, ça va très bien hein, pour un directeur d'école, quand on est au mois de juin, c'est les grandes vacances qui arrivent. Donc,
0: mais c'est oui, c'est vrai, c'est vrai. Il faut quand même s'occuper des derniers bulletins, attention, hein.
2: Ouais, on va y penser.
0: Non, mais c'est ce que je dis à ma fille. Je dis, ok, il reste 2 semaines, mais faut pas te relâcher. Et en fait, au fond, je sais bien que oui, les dés sont jetés de toute façon, mon cher Philou, n'est-ce pas?
2: Il y a de fortes chances que cette période de l'année, voilà, il n'y ait pas de changement très significatif.
0: C'est ça. Il y a plus de surprises. Il y a plus de surprises. Bah tiens, j'en profite puisque j'ai un directeur d'école sous la main. Je fais un énorme bisou aux profs, aux instits, aux ATSEM, aux assistants d'éducation, etc. Il y en a plein, voilà, dans les écoles, les collèges, les lycées, partout en France. Et on vous confine aux gosses, quoi, les gars. Et pourtant, on les connaît. Individuellement, ils sont déjà pas faciles. Mais en troupeau, mon Dieu, on dirait des fans de Tokyo Hotel. Alors, merci de bien vous occuper de nos gosses. C'est vraiment super. Merci, merci, merci.
2: Et Philippe, merci à toi.
0: Non content de s'occuper donc de l'avenir de la nation, s'occupe aussi de nos oreilles en ce dimanche soir. Philippe, avec un groupe de filles absolument génial, qui s'appelle Wet Leg.
2: Oui, oui, avec un morceau Mange Tout.
0: Mange Tout, c'est les haricots.
2: Alors, ce soir, je vais vous parler d'alimentation et de rupture amoureuse.
0: Ah.
2: Parce que ce titre, il m'avait un petit peu intrigué. Donc, Wet Leg, comme tu l'as dit, c'est un groupe qui est originaire de l'île de Wight, au sud de l'Angleterre, qui est fondé par deux musiciennes, Ryan Tisdale et Esther Chambers. Alors, il a explosé le groupe en 2021 avec le titre Chaise Longue, là, qui était devenu viral.
0: Un peu absurde. Oui, c'était trop bien.
2: Et son refrain très accrocheur, quoi. Et là, elles viennent de sortir un deuxième album en juillet 2025. Et moi, j'adore ce titre, Mange Tout. Mais c'est vrai qu'il m'interpellait un petit peu.
0: Oui.
2: Que pour moi, Mange Tout, c'est soit des pois gourmands, soit un monsieur, un grenoble. Je sais pas si t'en as déjà entendu parler, qui a mangé un avion, qui a mangé un téléviseur,
0: mon Dieu. Je ne le connais pas, ce monsieur qui mange des objets. Et donc, son surnom, c'est Monsieur Mange Tout.
2: Voilà, je crois que c'est Michel Lodito, un gars comme ça qui avalait plein de métal et de caoutchouc. Mais ça n'a rien à voir avec cette chanson, parce que cette chanson, elle parle d'un ex qui s'est fait jeter parce qu'il était un petit peu trop lourd. Je crois même qu'il s'appelle Trevor, il est cité dans le texte. Et donc, les fans qui sont toujours à la recherche de la solution, ils ont trouvé que Mange Tout, si tu coupes le mot à deux endroits, ça c'est Man, Get Out.
0: Man, get out, mange tout. Mais je te jure, elles sont tellement fortes, ces filles, j'avais rien vu, moi.
2: Surtout qu'on est habitué à ce qu'ils utilisent beaucoup de locutions françaises.
0: Mais
2: dans la chanson,
0: ça,
2: là, il y a bienvenue, chaise longue, voilà. Donc on se disait, tiens, un titre en français. Eh ben non, c'est juste qu'elle voulait virer son mec qui lui prenait un petit peu trop la tête, quoi.
0: Alors j'adore cette histoire, on va écouter cette chanson, Mange Tout, Man, Get Out, et en plus on se couchera moins bête grâce à toi. Merci beaucoup Philippe.
2: Merci à toi Émilie.
0: À la prochaine, salut.
2: À bientôt.

0: les rockeuses anglaises Wet Leg qui vous donnent rendez-vous sur les festivals en France aux Nuits de Fourvière à Lyon le 13 juillet, aux Plages de Rock à Grimaud, Port Grimaud le 16 juillet et puis à Rock-en-Seine à côté de Paris au Domaine National de Saint-Cloud. Ça sera le vendredi 28 août. Et Décibels, c'est terminé pour ce soir. Merci à l'équipe de l'émission. Il y avait Iris Guitoni, Océane Diaz, Elodie Biancamaria, Yannis Kalem et Franck Moilier. Bonne soirée.
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5: Ça me rappelle un souvenir particulier. On est chez mes parents, dans le jardin. Et en fait, il y a une route qui passe devant chez mes parents. Et il y a une femme qui arrive un peu de nulle part en marchant. Et elle se met à nous chanter plein de chansons. Et puis, elle s'en va.

0: ça m'a marqué. Elle marchait, faisait un soleil magnifique. Il y avait une lumière, une belle lumière, mais pas aveuglante, douce. Elle nous a dit 2-3 mots et on ne l'a plus jamais revue. C'est fou, hein ?
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0: Derrière la douceur du titre La Femme Chocolat se cache un texte engagé, signé Olivia Ruiz.
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0: Olivia explore ici les thèmes de la transformation, du désir de changement, le passage de l'adolescence à l'âge adulte. Le chocolat est aussi le symbole de la gourmandise et un moyen de parler de passion, de respect, du fait d'être soi, de s'assumer et de se révéler.

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1: Découvrez J'ai envie d'été, le nouveau titre de Louise Combier. 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

0: Jeune et con, tube de Damien XVI qui a connu un clash en plein enregistrement.
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0: En 1999, il enregistre dans des conditions précaires, mais avec une conviction de fer. Le clash éclate en studio quand sa maison de disques souhaite retirer le pont musical jugé trop long pour la radio. Mais 16 ne lâche rien. C'est le chantage. Soit le titre sort tel quel, soit l'album reste au placard. Il refuse de sacrifier cette montée en tension électrique.

0: C'est précisément ce souffle, cette attente avant l'explosion qui va transformer ce morceau en un cri de ralliement de la génération 2000. C'est brut, c'est sans concession et c'est culte.
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0: 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Véronique Sanson, chanson sur ma drôle de vie, la chanson préférée d'Oshi.
3: C'est une chanson que ma mère m'a fait découvrir avec l'aspirateur le matin et sur le coup je ne l'ai pas aimée la chanson, c'est après que j'ai appris à l'aimer.

0: Donc j'ai jamais osé lui dire hein, ça pour l'aspirateur. Mais bon, j'ai découvert ce titre. Au final, je l'ai écouté tellement de fois qu'un jour je lui raconterai. Parce que je l'ai croisé quand même pas mal de fois en extension.
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4: Voilà, les cartes postales, les tickets de concert. C'est ma chambre d'étudiant, ça.
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4: Donc, je m'appelle Jean-Paul Pécréau, j'habite Saint-Cyr-sur-Loire, j'ai 71 ans. Au début des années 2000, j'avais déjà accumulé énormément de documents sur Otis Reading et j'ai eu l'envie de me lancer dans la création d'un site internet, otisreading.fr.
1: Jean-Paul, comptable de formation, m'accueille partout. Des CD, des albums, des cartes postales liées à Otis Reading.
4: Ça, c'est une affiche que j'ai trouvée à San Francisco lorsqu'Otis Reading a fait un concert en décembre 66. Au Fillmore Auditorium. J'ai fait mes petits pèlerinages comme ça aux États-Unis pour retrouver, même je suis allé à Sausalito près de San Francisco où Otis Redding a composé son tube posthume, hein, The Duck of the Bay par exemple. Voilà.
1: Vous avez un petit tourne-disque ?
4: Bien sûr, j'ai une platine. Allons-y, on va mettre du Otis Redding, bien sûr.
1: Ah bah
4: je sais
1: oui.
4: Recevoir.
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1: C'est ça met une ambiance là d'un coup.
4: Oui, je vais pas vous inviter à danser.
1: Non, mais... c'est rigolo.
4: Ça à l'époque, oui, c'est un slow qui nous a beaucoup servi dans notre jeunesse, sur les pistes de danse.
1: Là, vous entendez cette voix, ça vous fait quoi encore aujourd'hui?
4: Eh bien, ça me donne des frissons. En fait, j'ai découvert Otis Redding, j'avais 11-12 ans. Et c'est ma sœur, à Noël 66, qui m'a offert un 45 tours, 4 titres. Mais ça a été voilà, un choc, une révélation. Et après, quelques années plus tard, en 1969, les cinémas studios à Tours ont diffusé un film dont le titre est Monte au Repop. Et là, j'ai eu la révélation en voyant Otis Redding sur scène, hein, en grand écran. À 13 ans, habitant Tours, je n'avais pas l'autorisation d'aller à l'Olympia à Paris, j'étais trop jeune. J'ai collectionné les revues anglaises, américaines, beaucoup de 45 tours du monde entier, de pays improbables, 45 tours algériens ou de Madagascar, vous voyez, ou même iraniens.
1: Un grand fan d'un collectionneur, Jean-Paul est devenu grâce à son site, le spécialiste mondial d'Otis Redding.
4: J'ai créé mon site il y a 20 ans et petit à petit j'ai accumulé énormément de documents. Là, vous voyez qu'une infime partie de ma collection, mais il y en a partout dans tous les coins.
1: Documentaire, réédition de disques, anniversaire de la mort du chanteur. C'est notre tourangeau Jean-Paul qui est appelé partout dans le monde par les médias et par la famille d'Otis elle-même.
4: Le producteur anglais de la BBC avait fait un reportage aux États-Unis dans la famille. La famille avait dit allez voir Jean-Paul Pécréau en France, c'est lui qui a le plus de documents. Voilà. Il n'est pas à Memphis, il est à Saint-Cyr-sur-Loire, le musée.
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6: Bonjour Johan.
7: Salut Manu, bienvenue.
6: Devant un lustre magnifique qui prend la lumière.
7: Là, on est sur un lustre, tu vois, qui a une monture en bronze, qui est à peu près du milieu du XXe siècle, assez imposant, hein, il fait 60-70 cm de haut. Et ben, tu vois, il a toutes ces petites, cet ensemble de verreries, de perles, comme des grappes de raisin,
6: et travail.
7: Des petites fleurs. Et là, on est sur de la verrerie de Murano. Alors, évidemment, à Murano, on faisait toutes sortes de couleurs de verre. Tu vois, il y a toute la palette, là. Ce lustre est très, très décoratif. Couleurs un peu chatoyantes, comme ça. Toutes ces petites pastilles, ces fleurs de verre bleu, vert, jaune, brune, rouge, tu vois.
6: On peut parler d'art déco?
7: Ah, complètement. On est même presque dans l'art nouveau. Bon, c'est un lustre de style, hein. Il est plutôt au milieu 20e, mais il évoque vraiment les luminaires du début du siècle, entre 1900 et 1920.
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7: On est dans l'art nouveau, début de l'art déco, et puis c'est très décoratif, tu vois, avec ces chaînes en bronze qui le suspendent.
6: On dirait une coupe de fruits retournée.
7: Exactement. Et puis toute cette verrerie là de Murano, cette verrerie italienne est chatoyante, elle est très très déco. Et puis tu vois, ce lustre est vendu dans un ensemble puisqu'il possède sa paire d'appliques, tu vois, et ça c'est assez rare de les trouver.
6: Le prix.
7: Alors cet ensemble lustre avec ces deux appliques, on est autour de 500 euros. Tu vois, c'est très accessible et c'est très déco. C'est très belle qualité. Donc c'est un très bel ensemble, très décoratif. Puis ça, honnêtement, ça s'accroche dans une cuisine, ça s'accroche dans un salon, ça s'accroche dans une entrée, dans une chambre. C'est hyper déco, quoi. Voilà, c'est un peu au goût de chacun, mais c'est très déco.
6: Double validation pour moi.
7: Je pense qu'il va faire des heureux.
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8: Bonjour Médéric Gasquet-Cérus.
9: Bonjour Philippe, bonjour tout le monde.
8: Notre linguiste marseillais, Médé, vous avez un joli menu tiens, à nous proposer aujourd'hui.
9: Ah oui, il y a quelques semaines, on a beaucoup parlé de ce chiffre, vous vous souvenez. Les trois quarts des établissements de restauration du 15e arrondissement de Marseille sont des fast-food.
8: Ouais.
9: Ce qui pose bien sûr plein de questions, et notamment en termes de vie de quartier, de sociabilité et d'économie, et bien sûr de santé, car on est ce que l'on mange. Et souvent, ce que l'on mange, ben, c'est pas bon. Pas bon au goût, mais surtout pas bon pour la santé. Colorants, additifs, sorbates de trompassium, acide trichydrique, j'invente, trucs en tox ou plastoc, plats réchauffés dans des barquettas au goût fadas. On trouve ça dans certains fast-food, bien sûr, mais pas tous, mais ne pas tout confondre, mais aussi dans beaucoup de cantines où vont manger les minots, dans les rayons de supermarché, mais aussi dans la restauration collective, mais aussi dans certains restaurants, oui, attrape touristes ou attrape couillons, ou restos plus ou moins branchés, ou brasseries de cake, mais qui grattent sur la qualité. Et j'ajoute, je pense aussi à cette boulangerie-pâtisserie que je ne nommerai pas, mais où j'ai acheté récemment des bugnes, des mini-bugnes, vous voyez, toutes petites comme ça, là, ah, 1€ pièce, ouais, déjà. Ouais. Mais franchement, j'étais là-bas pour acheter 8 bugnes. Qui étaient grasses, mais grasses, grassasses, pas bonnes, écœurantes, et ça m'a fait rouméguer quand je pense que mon grand-père était boulanger. Bref, voilà.
8: Ouais.
9: Je pense aussi à ces platées de pâtes trop cuites ou de ricolés estouffe-gari. Je pense à ces carottes râpées orange fluo qu'on dirait qu'elles sont surlignées ou surligneurs, vous voyez. Je pense à ces choux qui sentent les scaoufis. Je pense à cette salade rasqueuse qui n'a jamais vu la terre et qu'on vous met dans un coin d'assiette comme ça, à côté du steak rasqueux lui aussi. Je pense à ces brocolis mouligas, ces gorgées d'eau. Je pense à ce surimi orange fluo, lui aussi, qui contient tout sauf du crabe, et il a plus la tête des cheveux de Trump qu'autre chose. Je pense à ces desserts goût fraise, sans que jamais aucune fraise n'ait ben justement ramené sa fraise dans l'emballage.
8: Ouais.
9: Bon, bref, voilà. Il y a un moulant d'autres choses aussi appétissantes que les fameuses cigarettes de bordille de cigalon, de pagnol, hein, cigarettes de bordille, autrement dit, les cannellonis dans lesquels on refourgue tout ce qui n'a pas été mangé de la semaine. Tout ça n'a aucun goût. Ou comme le chante le groupe Quartier Nord, en utilisant l'expression de chez nous, ça n'a ni goût, ni gouste.
10: Dans

0: entre parler ni goût ni gouste, c'est une expression qui veut bien dire ce qu'elle veut dire, et une tournure qui insiste sur la fadeur d'un plat, d'un aliment ou même d'un événement. Ni goût ni gouste, avec prononciation du S originel que l'on retrouve dans le provençal gustus, goûteux, et qui a été remplacé depuis par l'accent circonflexe dans notre orthographe moderne. Le tout venant de la locution provençale n'avait ni goût ni gouste. Et pourtant, en Provence, nous en avons des choses qui ont du goût, de bons produits, de bonnes recettes traditionnelles, des plats gustus comme les pieds paquets, la daube ou l'aioli. Même si Pierre Blasi donne comme exemple son aioli, il avait ni goût ni gouste. Ouais, il faut le faire, un aioli sans goût quand même. Hein. Oui, c'est ce qu'on appelle chez nous, désolé, aussi un aioli de parisien. Mais méfie de ne pas tout mettre dans le même panier. Il y a des fast-foods de qualité qui font de très bons burgers, des snacks où l'on mange de très bons sandwichs, de très bons kebabs. Et merci à eux d'être là le midi ou en fin de soirée ou quand on rentre du stade, moi j'apprécie. Chacun ses goûts, mais parfois chacun ses des goûts, voire ses égouts. Vive le bon goût, car le fada, ça rend fada.
1: Pour vous dire.
2: Ah, c'est un bonheur. C'est aussi bon que l'aioli. C'est Médéric Gasquet-Serru sur Marseille tous les matins. À demain, Médé.
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2: Arnaud Fromage, bonjour, bonjour.
3: Bonjour, bonjour.
2: Oh, ça fait beaucoup de bonjour, dites-moi. Bon Arnaud, aujourd'hui, quand le général de Gaulle vient en Franche-Comté?
3: Eh bien, il se passe toujours quelque chose. D'autant qu'il y est venu plusieurs fois dans la région. Trois fois déjà à l'automne 1944 pour préparer la libération de Belfort lors d'une réunion secrète avec le général de Lattre de Tassigny et Churchill au château de Montalembert à Mèche. Après la libération, ensuite quand de Gaulle est venu saluer les villes libérées, Besançon, Morteau, Grandcombe, Châtelet, mais ce n'est pas la dernière fois que de Gaulle va venir dans la région. En 1959, sur la route qui le mène en Alsace, il en profite pour aller faire quelques petites pauses dans le territoire de Belfort. À chaque fois, le grand homme descend de sa déesse noire et passe quelques minutes à discuter avec les habitants, stupéfaits de voir le général en vrai dans leur commune. À Ropes, Saint-Germain, Felon, La Chapelle sous Rougemont, La Rivière, Fontaine, Foussemagne et à Angeau. Angeau, 206 habitants, où de Gaulle est accueilli par la foule dans l'unique rue ornée de drapeaux et de bandeaux bleu, blanc, rouge. Anecdote amusante, le village d'ailleurs, qui ne possédait pas autant de décorations, est allé les piquer chez les voisins de Del.
2: Ah, bon, mais Arnaud, la grande tournée de Gaulle en Franche-Comté, c'était en 1962.
3: Oui, la tournée des Grands-Ducs même. Le 14 juin, il atterrit à la base aérienne militaire de Luxeuil, avant de se rendre à Vesoul, puis de filer vers Dole, à bord cette fois d'une Simca présidentielle. Ensuite, direction Arbois, puis Poligny, Lons-le-Saunier, où à chaque fois, il est accueilli en héros. Le lendemain, il continue sa tournée par le Haut-Jura, Saint-Claude, Morée, Morbier, Saint-Laurent, Grandvaux, Cise, un petit quart d'heure à Champagnole, et ensuite direction Équevillon, Onglières, Plénise et Sanzeau, avant de remonter dans le Doubs, un discours à Pontarlier, à Besançon. Bref, le marathon présidentiel se termine le 17 juin dans le territoire de Belfort.
2: Et bah dis donc, et pendant toute la durée de ce périple, il a eu un problème majeur.
3: Oui, pendant ces 4 jours en Franche-Comté, le général de Gaulle ne s'est pas contenté de prononcer des discours et de serrer des louches. Non, il a bien fallu qu'il dorme aussi. Or, Charles de Gaulle est grand, très grand même, 1m96 au garrot. Donc les préfectures vont galérer à chacune de ces étapes pour lui trouver un paddock à ses dimensions. D'ailleurs, l'Élysée a fait réaliser en avance des lits sur mesure. Alors pour la première nuit de sa visite à Vesoul, l'on apporte donc à la préfecture le lit spécial du général. Sauf que l'année 1962 est très tendue. C'est la fin de la guerre d'Algérie, une partie des accords d'Évian est d'ailleurs négociée en secret au Fort des Rousses pendant ce voyage présidentiel. De Gaulle a échappé de peu à l'attentat du Petit Clamart, alors son service de sécurité est sur les dents. Ainsi, il lui déconseille de dormir à Vesoul même et préfère l'envoyer à la base aérienne de Saint-Sauveur, jugée plus sûre. Mais si les hommes et les véhicules ont pu faire le transfert, le lit, lui, eh bien, il est resté à Vesoul, dans les appartements du préfet. Et il y est toujours, d'ailleurs, parce que l'Élysée ne l'a jamais réclamé. Alors, l'histoire ne dit pas si De Gaulle a bien dormi ce soir-là, mais en tout cas, c'était pas dans un lit à sa taille.
2: Non, c'est certain, ça. Merci beaucoup, Arnaud Fromage, et puis à demain.
3: À demain.
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4: Oui, avec un agriculteur exploitant qui a 39 ans à Angluzel et Courcelles, on est à 10 km de Cézanne. Bonjour Alexis Leherle.
5: Bonjour.
4: Quel est votre parcours pour arriver jusqu'ici en tant qu'exploitant agricole?
5: Alors moi je suis agriculteur, donc installé à Angluzel depuis 4 ans. Donc avant j'étais double actif pendant 2 ans. Avant de m'installer, j'étais 10 ans conseiller agricole, donc notamment sur l'installation en agriculture.
4: Ces 10 ans d'expérience en tant que personne spécialisée pour l'installation de nouveaux agriculteurs, agricultrices, ça consistait en quoi? Combien de personnes vous avez accompagnées et comment?
5: Je recevais toutes les personnes qui souhaitaient s'installer en agriculture, viticulture, maraîchage, élevage, tout projet agricole. J'étais là pour les accompagner, pour les renseigner sur les démarches à faire pour devenir agriculteur. Donc j'en rencontrais à peu près 200 personnes par an sur tout le département de la Marne.
4: Et c'était quoi l'étude de faisabilité, la reprise d'exploitation, la création d'exploitation?
5: Alors j'étais vraiment là sur la partie renseignement dans les démarches, notamment les formations, tout ce qui était réglementation à respecter lors de l'installation, et puis quelle aide on pourrait bénéficier pour s'installer en tant que jeune agriculteur.
4: Quel est le profil des personnes que vous avez accompagnées pour l'installation? C'est plus des jeunes, des personnes en reconversion professionnelle qui décident de se lancer dans l'agriculture?
5: Alors, En 10 ans d'expérience, j'ai vu le profil légèrement évoluer. Alors, on voit que l'âge moyen d'installation a progressé. Donc, les gens s'installent de plus en plus tard. Et donc, en termes de profil, on avait beaucoup de profils donc sur des exploitations, on va dire, assez classiques de la région. Donc, grande culture, céréales, viticulture. Mais on voit de plus en plus de projets avec de la diversification, production de maraîchage, développement de nouveaux élevages sur les exploitations.
4: Quand on entend parler les agriculteurs, souvent c'est la reprise d'une exploitation familiale. C'était essentiellement le cas ou pas ?
5: Alors dans la Marne, oui, on est essentiellement sur des reprises d'exploitation familiale. Donc des enfants, filles ou neveux de neveux-nièces d'exploitants agricoles qui reprennent la suite dans l'exploitation familiale. Mais de plus en plus, on a des personnes donc extérieures au milieu agricole qui reviennent, qui ont un projet de revenir sur l'exploitation. Donc dans ces cas-là, la difficulté, c'est aussi l'accès au foncier. Donc c'est pas facile de trouver des surfaces agricoles pour exploiter dans la Marne.
4: Alexis Leherle, pendant 10 ans, 200 agriculteurs et agricultrices par an reçus pour l'aide à l'installation. Quelles étaient les principales sources de motivation et les freins de ces personnes que vous avez rencontrées et aidées à s'installer ?
5: La première motivation, c'est continuer l'entreprise familiale, donc poursuivre cette activité avec souvent des projets de diversification, de nouvelles activités sur cette exploitation, avec de nouvelles cultures ou création ou développement de certains élevages. Après niveau freins, les freins c'est aussi souvent le financement de ces projets d'exploitation, car une reprise d'exploitation c'est quand même relativement onéreux à reprendre avec des emprunts sur une durée assez longue, donc faut avoir les capacités financières de pouvoir assumer ces reprises.
4: Voilà, Alexis, le R.

0: mot de cucuna vient de cucu, provençal, hein, attesté par Mistral, dérivé de l'occitan provençal cucun, qui signifie coque ou coquille. L'œuf, pour ne pas le citer, d'où tout commence, où l'embryon se développe, blotti contre la paroi, le cocon. J'ai reçu mes petits-enfants, ils m'ont coucouné. Ils m'ont enveloppé. C'était génial. Mais chez Cucuna devant l'oufio, je me suis blotti devant le feu. Chères auditrices et auditeurs, il y a plein de mots en occitan pour dire se blottir. Satapa, sakata, sarza, sagrumi, c'est rancunia, c'est crapuni. D'accord, mais celui que je vous adresse est rempli d'affection, de chaleur. Je vous coucoune de mots doux pour réchauffer votre âme. Cucuna vous bien. Ana adio.
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1: Christian Roque, musicien.
2: Les Limousins sont formidables. Stéphane Pigato.
1: Depuis tout petit, je voulais faire de la musique. C'était une passion, j'écoutais la musique, ça me travaillait. J'étais très amoureux de la musique dès le départ, depuis tout petit. À 7 ans, j'ai commencé à prendre des cours de solfège. J'ai commencé par la clarinette dans une fanfare. Et donc, j'ai pris des cours de solfège avec un prof d'accordéon. Et je voulais pas faire d'accordéon, mais bon, j'ai craqué quand même et je suis devenu accordéoniste.
3: Vous intégrez du coup très jeune, hein, finalement, un groupe avec notamment d'autres accordéonistes de renom. On peut citer Jean Ségurel. Comment ça se passe, ça, quand si jeune, à 15 ans, on intègre ce genre de groupe?
1: 12, 13 ans, 14 ans, je jouais comme ça pour les petits papis, mamie dans les EHPAD. Et il y a quelqu'un qui m'avait repéré et il s'avère que c'était un musicien de Robert Monédière. Et je suis rentré, donc j'avais 15 ans à peu près. J'ai donc travaillé avec Robert Monédière et Ségurel qui venait aussi jouer avec nous.
3: Et alors, comme à l'époque, il y a un moment, faut partir à l'armée. Donc vous allez faire votre armée.
1: Et à la sortie de l'armée, je refais un an de plus avec l'orchestre d'Alain Kleiner. Et ensuite, je suis rentré dans un orchestre à Toulouse qui s'appelait Sentimental Trompette.
3: C'est un des gros orchestres de l'époque.
1: Oui, tout à fait.
3: Et vous commencez là une carrière nationale.
1: C'est ça. C'est-à-dire qu'au départ, avec cet orchestre, on faisait toutes les grosses soirées de prestige.

0: Et un jour, on a été remarqué par Daniel Guichard qui a enregistré deux albums. Et il nous a proposé de partir en tournée avec lui pour la promotion de ses albums, qui était à l'époque Le Gitan, et voilà. Et on a accompagné Annie Cordy, on a accompagné Hervé Villard, Herbert Léonard.
1: À cette époque-là, vous habitez Paris, si on peut le dire, parce que vous tournez beaucoup. Comment arrive ce moment où vous allez intégrer la garde républicaine? Parce que ça aussi, c'est pas commun, de sortir de cette carrière pour intégrer la garde républicaine. En deux mots, comment ça arrive, ça?
0: Comme on dit chez nous, j'étais en pleine bourre, quoi. Comme on dit, ça tournait plein pot, quoi. On était souvent en studio, on faisait des télés avec Guy Lux, quand Manuela, mon épouse, attendait notre fils, ben, il a fallu trouver une solution pour vivre un peu et vivre à peu près normalement, quoi. J'ai passé le concours pour la garde républicaine et je suis rentré donc comme trompettiste à la garde républicaine, oui, effectivement, pour l'accueil des chefs d'État et les concerts avec le président, voilà.
1: Et quand vous regardez dans le rétroviseur, comme ça, sur cette vie qu'on vient de parcourir assez rapidement, oui, c'est quoi votre plus grande fierté dans tout ça?
0: Ma plus grande fierté, c'est d'avoir pu faire passer le goût de la musique à des élèves. J'étais prof de trompette et d'accordéon et j'ai des élèves maintenant, j'en ai un qui est prof à Toulouse. Je suis fier d'avoir donné envie à des enfants de faire de la musique. J'ai 66 ans, j'ai eu la chance de vivre de ma passion et ça, c'est pas rien.
1: Il arrive le moment où on pense s'arrêter peut-être?
0: Moi, mon pays, c'est la Corrèze. Je voulais revenir en Corrèze et travailler en Corrèze. Donc j'ai monté mon orchestre, ce qui a très bien fonctionné pendant 20 ans. Parallèlement, j'ai monté un chœur d'hommes, voilà, qui continue à tourner. Ça s'appelle le chœur de loup de Lubersac, avec lequel on tourne pas mal et on va se voir.
1: Et là, vous qui vouliez rester un petit peu tranquille en Corrèze, avec ce chœur-là, vous faites le tour de France et finalement, c'est reparti pour un tour. Quoi.
0: C'est reparti pour un tour, effectivement.
1: Et pour paraphraser la chanson de Dalida, alors le plus tard possible, là, on est d'accord, Christian, vous mourrez sur scène?
0: Sur scène, peut-être pas, mais dans la musique, oui. C'est quand même très fatigant de faire de la scène. Quand on part en tournée et tout, c'est quand on part sur plusieurs jours, ou même des fois plusieurs semaines, c'est quand même dur. Ça, je ferai plus. Voilà, donc, mais je serai toujours dans la musique, c'est sûr.
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3: Nous sommes avec une des dernières et la plus ancienne fabrique de pâtes de fruits en Auvergne. Avec Anthony Vallat, qui est le directeur général. Merci de nous recevoir, Anthony. Nous sommes face à une vieille photo qui montre, je pense, le tout début de cette maison Cruzy, c'est ça?
4: C'est pas le début historique, hein, puisque la maison Cruzy a été fondée en 1880, mais c'est effectivement une photo du site de fabrication ici, sur la zone du Brézé, telle qu'il était en 1956, au moment où la maison Cruzy a déménagé du centre de Clermont pour venir s'installer sur la zone du Brézé.
3: Construction de l'usine Goffredi, avenue Jean-Mermoz, sur le champ d'Angélique. Et on aperçoit des angéliques, oui, sur ce champ.
4: Et l'angélique étant un des produits un petit peu signature des confiseurs et de la confiserie. Et donc c'est un beau clin d'œil de l'histoire que de penser que voilà, notre site de fabrication ici est basé sur un ancien champ d'angélique. Voilà.
3: L'angélique, ces petits bâtonnets de couleur verte, hein, c'est
4: exactement.
3: Ça, je ne dis pas de bêtises.
4: Il y a beaucoup de particuliers qui ont aussi de l'angélique à la maison.
3: Voilà. C'est la tige.
4: On confie la tige, tout à fait.
3: D'accord, oui. Ok. Et aujourd'hui, vous en faites toujours. Vous avez toujours des producteurs d'angélique qui bossent avec vous.
4: Oui, tout à fait. C'est un agriculteur qui vient nous livrer en tracteur chaque année. C'est au mois d'août, quand la récolte est prête. On se met d'accord avec lui l'année d'avance sur les quantités dont on aura besoin. Et puis il vient nous livrer. On la travaille, on la prépare. Et puis après, on va la faire confire. Donc c'est un produit auquel on tient beaucoup.
3: Il y a toujours une grosse tradition autour de ça. Enfin, en Auvergne, on offrait des pâtes de fruits. C'était un incontournable.
4: Effectivement, la création de la pâte de fruits a été faite en Auvergne. Hein, à la base, la pâte de fruits s'appelait la pâte d'Auvergne. Et c'était vraiment une spécialité, on va dire, régionale. Ce qui a fait que l'Auvergne était une terre de fruits confits, c'est que, on va dire que la noblesse venait, descendait de Paris dans le 16e, 17e siècle et venait dans les cures, à Roya ou autre. Ils découvraient, ils dégustaient les fruits d'Auvergne. Et la méthode de conservation à l'époque, hein, puisqu'on n'avait pas toute la pasteurisation, etc., c'était de confire les fruits.
3: Ouais.
4: Ce qui faisait que, du coup, les confiseurs auvergnats ont prospéré sur la base des gens qui venaient en cure et qui ramenaient leurs fruits à Paris en général. C'est comme ça que la confiserie et le métier de confiseur a démarré en Auvergne.
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5: On peut encore partir à la chasse au trésor.
6: Oui.
5: On va partir à la recherche de pierres vieilles de 700 ans.
6: Exactement. Ces vieilles pierres s'appellent des bornes papales, cher ami. Direction donc Valgréas, au cœur de cette curiosité géographique, on va le dire. Un morceau de Vaucluse posé en plein milieu de la Drôme provençale, on en a déjà parlé. Ça s'appelle l'enclave des...
5: Papes.
6: Oui, bornes. Réponse.
5: Oh!
6: Ouais, j'ai un petit peu bossé. Celle qui donc délimite bien ces bornes papales, celle qui délimite l'enclave, ce sont donc ces bornes papales. Alors, à quoi ça ressemble? Imaginez un grand bloc de pierre taillé, planté verticalement dans le sol, un bon 1,20 m à peu près, avec surtout des blasons, en fait, c'est ça qui est beau. Blasons sculptés, des armoiries, des seigneurs locaux. Celle du comte à Venessin aussi, forcément, avec deux clés entrecroisées, symbole donc du pouvoir pontifical.
5: Ce sont donc de vraies frontières gravées dans la pierre, on peut dire.
6: Exactement. Ces bornes, elles datent du 14e et 15e siècle. Elles ont été installées lors de plusieurs campagnes de bornage en 1324, 1414, 1457. Ben, c'était simple en fait, hein. Tout simplement, elles étaient là pour dire ici commence la terre des papes en pleine Drôme provençale. Petit rappel historique quand même, quand les papes s'installent à Avignon au début du 14e, ils cherchent en fait à sécuriser et à agrandir leur possession. Il y a un pape qui s'appelle Jean XXII qui achète Valgréas en fait et puis d'autres villages autour. Mais le royaume de France bloque toute extension parce que bien sûr les papes ils voulaient aller encore plus loin. Mais boum, la France bloque tout ça et résultat, on a donc une sorte d'enclave figée donc dans les frontières. Et donc, pour matérialiser tout ça, on plante donc des bornes solides, visibles et surtout, c'est indiscutable. Quoi.
5: Alors, évidemment, la question, c'est de savoir si on peut encore les voir aujourd'hui, ces bornes.
6: C'est ça, c'était au 14e siècle quand même. On en a encore 22 en fait autour de Valgréas, en place. Vous en avez déjà une devant l'office de tourisme. C'est la plus facile pour la voir. Ils l'ont mise là pour qu'on puisse voir à quoi ça ressemble. Mais ensuite, il faudra quand même un peu de perspicacité pour les trouver. On nous dit à l'office de tourisme que c'est un peu compliqué. C'est un peu difficile parce qu'elles sont un peu cachées en fait dans des chemins, dans des vignes, dans des champs, des bosquets. Heureusement, l'office de tourisme a bossé dessus de Valgréas qui propose aujourd'hui donc un plan en fait d'un circuit pédestre de randonnée, franchement hyper simple, accessible, qui permet justement d'en découvrir plusieurs à pied autour de 2-3 heures à peu près en famille. Ça peut faire une belle idée de sortie. On marche dans les paysages de la Drôme provençale tout en étant dans le Vaucluse. C'est ça aussi qui est fun. Et ces pierres sont là pour nous rappeler donc cette chasse au trésor grandeur nature autour de l'histoire donc de l'enclave des papes.
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6: L'outem qu'il a Bolle-Marie. Donc la coccinelle en française, qui trouve qu'il y a eu petit insecte herbéroï et qui porte escadence. Un petit insecte très joli et surtout qui porte chance. 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Donc une fois, je faisais une balade avec ma famille, et pour rire, j'avais donc mis un costume de coccinelle. Et donc il y a une vraie petite coccinelle qui est donc venue se poser sur mon épaule. Sauf que bah, quand elle a voulu s'envoler et continuer sa route, bah, mon chien l'a mangé.
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7: Bonjour, je m'appelle Sébastien Liebus, j'ai 49 ans et j'ai créé le Gorafi. Et c'est un site satirique qui existe depuis 2012.
8: D'où est venue l'idée de créer ce site ?
7: Alors, il y a plusieurs influences. Il y a les influences de Pierre Dac, par exemple, avec le Samuel. Il y a l'influence des nuls. Il y a une influence américaine avec The Onion, qui est un peu l'équivalent du Gorafi aux États-Unis, qui existe depuis 1989. Et ce style d'écriture du Gorafi, c'est une écriture qui est très anglo-saxonne, un petit peu référencée, et qui n'est pas un humour, on va dire, potache, où la blague doit apparaître du premier coup, doit être visible. Moi, j'aime bien travailler une blague qui demande à être relue plusieurs fois, à être appréciée, et c'est un peu un jeu de clin d'œil avec le lecteur. Et on va reprendre le titre de presse, mais on va en garder la musicalité, et on va changer une lettre, on va changer un mot, on va inverser le sujet. Il y a toujours ce côté pompeux, solennel. Il faut que le côté sérieux écrase la blague. Il ne faut pas qu'elle soit visible. La réalité a toujours été déjà plus stupide que le Gorafi. Et nous, en fait, on se contente de surligner cette stupidité. Depuis 14 ans, on a fait quelque chose comme 9000 articles du Gorafi. Donc, il faut réussir à chaque fois à surprendre les gens qui nous lisent et les gens qui nous ont découvert hier. Donc ça, c'est un gros challenge. On est une quinzaine d'auteurs au Gorafi. C'est surtout des gens qui ont une expérience en écriture, en comédie. Ils sont pour la plupart des stand-uppers. Ils écrivent des textes pour des comédiens. Donc, ils ont vraiment une connaissance de cet univers-là. On fait 2 conférences de rédaction par semaine. On va traiter entre 200 et 250 idées par conférence de rédaction, dans lesquelles on va en choisir 10%. Notre but, c'est pas de piéger les gens, de mentir aux gens. L'article satirique Gorafi, il a le même principe que le dessin de presse. C'est faire rire, réfléchir, réagir. Nous, on utilise très peu l'IA, par exemple pour les illustrations, parce qu'on s'est rendu compte que nos lecteurs avaient du mal à apprécier l'article avec une photo faite en IA. Donc nous, on a un regard très critique sur la question. Il faut faire aussi attention à la manière dont on utilise ces outils de manière générale. On voit que les algorithmes sont manipulables à souhait. Les gens qui nous suivent sur les réseaux sociaux, des fois, notre page peuvent disparaître de leur timeline. C'est tout cet ensemble de causes et effets qui nous a contraints et même motivés à passer à une version papier. Parce que le papier ne ment jamais. Vous avez la vraie presse qui souffre. Je vous en courage, continuez à acheter des journaux papier, soutenez votre presse locale, c'est important. Et paradoxalement, la presse satirique, elle a le vent en poupe.
8: Vous êtes avec nous aujourd'hui parce que vous avez des racines landaises.
7: Oui, je suis né à Bordeaux, mais mes parents vivent dans les Landes depuis la fin des années 80. Donc j'ai vécu à Aunay-et-Lahari, puis à Morsens, et j'ai fait mes études de lycée à Bayonne, avant de finir mes études de cinéma, après à Bordeaux. Et entre-temps, j'ai fait aussi mon collège à Saint-Vincent-de-Paul. J'ai vraiment parcouru les Landes en long et en travers, et j'ai toujours écrit au collège, au lycée, je leur citais des cahiers, mais professeurs ne comprenaient pas ce que je faisais. Ils étaient un peu accablés parce que je ne faisais pas mes devoirs et j'étais plus passionné par l'écriture. Quand j'étais gamin, je m'amusais à découper des articles de Sud-Ouest et à les mettre dans un petit cahier. Alors aujourd'hui, quand je regarde ces cahiers, j'ai du mal à comprendre pourquoi j'ai sélectionné tel ou tel article, mais j'avais cet amour de la presse. Aucun d'entre nous au Gorafi ne savait comment on fait un journal.
8: Vous avez fait des études de cinéma d'ailleurs.
7: Voilà, moi j'ai suivi des études de cinéma à Bayonne, à René Cassin, ensuite à Bordeaux 3, donc en art du spectacle, option cinéma et tout. Donc j'ai appris à raconter des histoires.
8: Sébastien, le fondateur fondateur du Gorafi. On a un petit défi, c'est que vous devez me donner le nom de la radio qui vous a passé le micro.
7: Ici, Gascogne. J'ai des souvenirs d'enfance bercés par cette radio.
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2: En vous baladant du côté d'Ahun, dans le bourg, peut-être que vous avez déjà fait une petite pause pique-nique au jardin Jacques Lagrange, qu'on appelle aussi le jardin lapidaire. Mais c'est quoi son histoire ?
9: Nathalie Manot, je suis animatrice à l'Office de tourisme Creuse Sud-Ouest. C'était le jardin de la maison qui est là face à nous, ce très bel hôtel particulier, l'hôtel Joran. Mais avant même d'être le jardin de cet hôtel Joran, on imagine qu'ici nous sommes dans les fossés de la ville médiévale. Et ce jardin, il donne de la profondeur avec cette grande allée et ça donne encore plus de valeur et d'importance à cette belle maison. C'est vraiment une mise en scène architecturale. Le premier portail semble suffisamment large pour qu'un petit véhicule y passe. Le deuxième est tout petit, mais ça donne cet effet de longueur.
2: Pourquoi on appelle aussi ce jardin le jardin lapidaire ?
9: Parce que autour de nous, il y a plein de pierres. Alors, ce sont toujours des pierres anciennes qui sont là pour témoigner de l'histoire d'Ahun. C'est un peu comme un musée à ciel ouvert qui nous raconte l'histoire d'Ahun depuis l'époque gallo-romaine, Assitodunum à l'époque, jusqu'à nos jours. Jacques Lagrange, il a acheté dans les années 90 cette maison et à sa mort, sa compagne a légué le jardin à la municipalité et elle a demandé à ce que ce jardin devienne un jardin lapidaire, donc un jardin souvenir, historique, promenade. Jacques Lagrange, c'était un artiste. Alors, il n'était pas creusois d'origine, mais il a beaucoup aimé la Creuse. Il est venu ici pour aller auprès de Jean Lursa faire des tapisseries à Aubusson. Il était peintre, il était cartonnier, il était grand collectionneur. C'est aussi pour ça qu'il voulait une grande maison. Il collectionnait les horloges de gare, les enseignes de magasins. Ça prend beaucoup de place. Il a contribué à l'architecture. Enfin, c'était vraiment un artiste avec plusieurs facettes. Et il aimait se trouver ici, dans la Creuse, dans cet espace très naturel, avec une histoire riche. Alors, je vais te dire mon coup de cœur. Et en regardant bien la frise végétale qui est là sur le pignon, on va le trouver ce cœur. Il est en bas, à gauche, il est très stylisé. C'est vraiment un motif que Jacques Lagrange utilisait beaucoup dans ses tapisseries, dans ses peintures. Donc cette frise, elle représente une branche. Il l'avait dessinée pour illustrer le poème d'un de ses amis, Eugène Guivic. Et ce poème s'intitule « Temple du Merle ».
10: Marie-Ève,
11: et Geoffroy.
10: Notre fille prend des cours de piano juste à côté. En attendant son cours, on aime bien se promener ici, oui.
11: Il y a des urnes funéraires. C'est un petit site archéologique. C'est sympa, puis il y a de jolis des petits buis qui sont bien taillés. C'est un joli jardin.
2: La prochaine fois que vous passez par le jardin Jacques Lagrange, jetez un œil à ce petit cœur sur la façade.
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1: Je rêvais d'avoir une maison à la campagne. Cette maison, c'est comme si j'y étais née. C'est ma maison de famille.
2: Ma maison s'appelle l'Ostao de la Mar.
3: C'est une maison un peu envoûtante.
4: Eh bien, vous voyez, des livres et trois fenêtres qui me donnent le paysage du pays, comme si c'était trois tableaux.
5: Ils ont vécu ici.
0: Thibaut Gaudry.
6: Alain Delon, vous l'aviez rencontré sur un tournage ?
7: Non, je l'ai rencontré dans la rue. Mais on a fait un film ensemble qui était Jeff et qui était un film qu'Alain désirait faire avec moi, donc ça a été aussi une rencontre.
5: En 1968, deux stars du cinéma français sont réunies pour la première fois à l'affiche de Jeff, un film qui ne restera pas dans les mémoires, contrairement à la grande histoire d'amour qui est en train de naître depuis quelques semaines. Mireille Darc et Alain Delon ne se quittent plus.
8: Alain Delon enchaîne les films, dont Jeff et Madly, sur lesquels il a comme partenaire l'égérie de Georges Lautner, Mireille Darc. Ils tourneront 8 films ensemble. Nouveau coup de foudre qui scellera une histoire d'amour qui le marquera à jamais. Il dira de Mireille, près de 40 ans plus tard, lors de sa disparition, « Elle était la femme de ma vie, ma moitié ».
5: 2 ans plus tard, alors que Delon est à Marseille pour tourner Borsalino et que le couple cherche un coin de soleil et de tranquillité, l'ami et agent de l'acteur, Georges Baume, leur fait découvrir Aix-en-Provence où il habite. Ils sont sous le charme et ne tardent pas à s'installer dans un hôtel particulier du quartier Mazarin, le plus ancien de la ville.
9: Pourquoi tu t'en vas ?
10: Parce qu'on est deux.
9: Je comprends pas.
10: Facile à comprendre. Un jour ou l'autre, il n'en restera plus qu'un de nous deux.
9: Faut mieux que je m'en aille avant, on finira par se tirer dessus.
5: Dans l'hôtel de Boisgelin, aux belles pierres ocre, construit en 1650 et classé monument historique, ils louent le vaste rez-de-chaussée qui leur permet de profiter de l'adorable jardin avec son imposante fontaine à vasque. Ils y font même percer une porte dans l'un des murs afin de pouvoir sortir discrètement et éviter les éventuels groupies ou paparazzi, et flâner dans les rues ou aller déjeuner aux Deux Garçons, la plus célèbre brasserie de la ville.
11: Tu sais où tu m'aimes ?
9: Sûr.
11: Même après, tu m'auras fait l'amour.
9: Ça dépend de toi.
5: Ils y mènent une vie paisible, en famille, dans cette ville qui est encore une belle endormie, qu'une polémique va réveiller un peu. Alain et Mireille aimeraient bien pouvoir se baigner au saut du lit et faire construire une piscine. Une faute de goût majeure pour les habitants du quartier et les défenseurs du patrimoine. Une polémique qui en créera une autre. Mireille Darc aime bronzer au bord de sa nouvelle piscine en tenue d'Ève, conduisant un voisin, dont la vue donne sur le jardin, à déposer une main courante pour offense aux bonnes mœurs. Une protestation qui n'empêche pas l'actrice de continuer à lézarder nue sous le soleil aixois.
11: Je voudrais encore un peu de champagne.
9: Sommelier ?
11: Parce que vous avez besoin du sommelier pour me servir. Mais doucement, le champagne c'est fragile. C'est mon père qui m'a appris ça.
9: Ah oui ?
11: Vous n'avez pas besoin du sommelier pour me tenir la main ? Vous ne voulez pas coucher avec moi en plus, là, tout de suite sur la banquette ?
5: Ils passeront 5 ans dans ce lieu dont la beauté laisse interdit, comme le dit Mireille. Et aujourd'hui, il n'y a aucune plaque pour rappeler aux nombreux touristes qui se baladent sur la jolie place des Quatre Dauphins que cet hôtel particulier a abrité l'une des plus fameuses idylles.
12: C'est un mot qu'elle m'a écrit, il doit y avoir 40 ou 35 ans, ou 35 ou 40, peu importe, qui résume à lui seul tout ce qu'est Mireille. Et c'est un mot que j'ai toujours avec moi depuis ces 40 ans et qui m'aide à vivre. Mon amour, il est 3 heures du matin et je n'arrive pas à dormir. Je pense à toi qui as tellement de mal à vivre. Je t'ai donné, tout. Et j'ai simplement besoin d'un peu de calme et de tendresse et d'un sourire le matin parce que la vie est là et qu'il faut remercier le ciel d'être l'un en face de l'autre et de s'aimer.
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13: Les petits bonheurs, ce sont des rencontres improvisées, sans rendez-vous, sans se présenter, et avec bien sûr un micro ici à la main. Alors en voici un petit bonheur, je vous l'ai glané en Haute-Savoie, à Héry-sur-Albi, où je suis allé voir Isabelle. Je connais son prénom parce qu'Isabelle, elle est potière et qu'elle a mis des panneaux partout dans son village pour mener jusqu'à chez elle. C'est donc là que je suis et j'ai du pot. La potière m'a vu par la fenêtre et m'ouvre la porte de son atelier. Bonjour Isabelle.
14: Bonjour, bonjour. se connaît ?
13: Ah non, on se connaît pas.
14: Ah d'accord.
13: Mais c'est marqué partout dans le village.
14: Oui, presque. Pas suffisamment mon goût.
13: Ah ben, en tout cas, moi, ça m'a suffi pour venir
14: on
13: vous voir.
14: Trouvé, voilà, d'accord. Et donc, pourquoi cette chose
13: Ça s'appelle un micro. Vous connaissez la radio ici, Pays de Savoie ?
14: Oui.
13: Ben,
14: oui.
13: On y est.
14: Ah ok. Eh ben, entrez.
15: Alors, vous rentrez par les coulisses, mais...
13: Alors, il y a une grande maison, là, un peu à la périphérie du village. De l'autre côté, après, c'est des champs. Tout l'étage inférieur de la maison, c'est pour vous ?
14: C'est-à-dire que j'ai un peu grignoté l'espace de la maison. Donc, j'ai quand même la boutique, l'atelier où je travaille et où je reçois mes élèves. Et ensuite, la partie outillage, voilà.
13: On peut aller dans la boutique, là ? Parce que là, ici, effectivement, là, c'est la partie production. On voit bien que c'est l'outil de travail, voilà. Il y a le four. Voilà. Ouais, alors, je disais, j'avais plein de pots. Vous êtes loin de faire que de la poterie classique et que de l'utilitaire.
14: Je fais surtout du modelage, de l'artistique, effectivement, avec des personnages. Et puis, après la Covid, je me suis mise à faire un peu de...
13: Utilitaire,
14: parce que j'étais vraiment que dans de la déco.
13: Comment on fait pour vendre des pièces comme ça et pour en vivre quand on est à Héry-sur-Albi, même s'il y a une boutique, effectivement, il n'y a pas la queue, on ne vient pas vous acheter des céramiques tous les jours.
14: Déjà, j'ai la chance, ça fait 20 ans que j'exerce. J'ai une clientèle fidèle qui me retrouve là, souvent là où je vais. J'organise le marché des potiers d'Annecy qui est toujours le jour de l'Ascension. Je participe à des marchés de potiers. Je participe aussi à des salons d'art.
13: Et bon, venez quand même à Héry-sur-Albi, Isabelle, elle préfère.
14: Je préfère accueillir les gens, c'est plus intime. Puis ils voient surtout tout ce que je peux faire parce que quand je vais partir en exposition, je ne peux pas me promener avec tout le magasin.
13: Avec un métier comme le vôtre et un four qui monte à 1000 degrés, vous devez être content de voir l'automne arriver, vous.
14: Et ce que j'adore, c'est quand le four fonctionne et qui neige à l'extérieur. Ouais. Moi, je suis à 30 degrés dans la pièce.
13: Alors que fin juillet, quand il faisait 35 dehors...
14: Là, j'ai dégusté.
13: Allez, vivement la neige.
14: Presque.
13: Bon, et c'est ça qui m'amène finalement. C'est quoi le dernier petit bonheur d'Isabelle ?
14: Le dernier petit bonheur que là, eh ben, venez voir, c'est ça. Je suis en train de faire des petits amoureux qui s'enlacent ou qui se donnent la main.
13: Bon, votre bonheur, c'est votre métier.
14: Ah oui, j'ai vraiment eu un coup de foudre il y a 22 ans pour la Terre et je tournais une page et puis me suis lancée.
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16: Aujourd'hui, c'est dans le nord des Deux-Sèvres que je vous propose de me suivre. On va tester la confiture. On va même fabriquer de la confiture avec les champions du monde confituriers 2025, Guy et Colette. Ils vont nous présenter un petit peu leur façon de faire. Je vous propose de me suivre. Bonjour.
17: Bonjour.
16: Merci à tous les deux de nous recevoir ici. Vous êtes les champions du monde confituriers 2025. Rien que ça. C'est-à-dire que chez vous, forcément, on va se régaler.
17: Oui, on devrait, oui. Normalement, avec ce titre-là, c'est la moindre des choses.
16: Bon, on va découvrir comment vous faites de la confiture. Surtout que c'est pas des confitures qu'on retrouve dans les magasins, des trucs classiques, quoi. Il y a des petites choses en plus, quoi.
17: Il n'y a rien à voir, puisque déjà, nous cultivons tous nos fruits, hormis les oranges et les citrons. Donc, nous, évidemment, quand on a pu, on ne fait plus. On travaille qu'avec notre propre produit.
16: Bon, on va aller découvrir comment on fait une bonne confiture. On va, je crois, enfiler une tenue et on part dans les ateliers. Donc là, on vient de rentrer dans le cœur de votre atelier. C'est ici que vous fabriquez les confitures.
18: C'est ici que je fabrique mes confitures, les sirops, toute notre production, en fin de compte. Donc, on va commencer une confiture de fraises à laquelle on va y ajouter notre poivre de Sichuan.
16: Ok. Très bien.
18: Ces fruits ont été mis hier soir avec le sucre.
16: Ok.
18: Toute la nuit. Et le poivre également, il a été mis dans un tout petit peu d'eau tiédie à 70 degrés. Voilà. Maintenant, on va mettre les fruits dans la bassine en cuivre.
16: Ok, donc ça, on va commencer par
18: on
16: mettre
18: va commencer
16: ça
18: par
16: dans la bassine
18: ça.
16: En cuivre. Et là, on mélange. Là, vous allez laisser cuire pendant combien de temps, grosso modo ?
18: 30 minutes.
16: 30 minutes, ok.
18: Pendant ce temps-là, on va mettre les pots vides
16: okay.
18: à stériliser. Ils sont prêts, on n'a plus qu'à mettre l'eau.
16: D'accord. Hop, là, on arrive dans la toute dernière étape.
18: Oui, bon, la confiture, elle a bien bouilli de tous les côtés de la bassine. Alors, je crois que c'est bon. Voilà, vous voyez le petit frissonnement Ça y est. C'est presque terminé et qu'on va pouvoir... On est tout près du but pour la goûter.
16: C'est le meilleur moment, ça.
18: Ben oui, hein. On va pouvoir mettre dans les pots.
16: Et là, vous allez mettre combien, du coup ?
18: Là, je vais mettre 220 grammes.
16: Ok.
18: À vous l'honneur.
16: On le met, hop, dans
18: dedans,
16: le pot.
18: Dedans, voilà. Ouais. Bien brasser à chaque fois pour que vous trouviez des morceaux et du jus. Voilà, très bien. Voilà, c'est bon.
19: Et alors, la verdict.
18: Voilà, verdict, allez-y. 225, 93. Vous êtes pas mal, c'est bien.